0: Bon, moi, je les vois, les croix, mais je connais. C'est vraiment juste en face de moi. Je ne sais pas si vous voyez.
1: Non, mais
0: le petit point culminant.
1: D'accord.
0: Oui, là, on est à 521 mètres d'altitude, je crois. Et le vignoble des Maranges est vraiment devant nous.
1: Alors, qu'est-ce qui fait que ça reste tout de même la côte de Beaune? Alors qu'on décroche quand même de cette côte de Beaune.
0: On décroche de cette côte de Beaune légèrement. Hein, c'est quand même pas. Parce qu'après. Une fois passé la côte de Beaune, on est sur la côte chalonnaise. Mais la côte chalonnaise, on est sur la plaine de Saône. Nous, on est quand même très éloignés. La côte chalonnaise, elle est vraiment derrière cette colline-là.
1: D'accord.
0: Avec le village de Bouzeron qui commence la côte chalonnaise, Ruilly, Mercurey, etc. On a des terroirs distincts. Là, on a une carte géologique. Vous voyez qu'il y a beaucoup de couleurs différentes en fonction du type de sol.
1: Ah oui, je vois, jurassique, plutonique.
0: Donc ça, ce sont des niveaux géologiques. Donc là, on parle de millions et de millions d'années. Pour faire simple... C'est argilo-calcaire, mais pas que. On est un vignoble assez tardif. On vendange souvent plus tard que les autres appellations de la côte de Beaune.
1: Vous êtes entre la côte de Beaune et les Hautes-Côtes, finalement.
0: Oui, exactement.
1: C'est ça.
0: Les Maranges, ils sont exposés sud-sud-est, on va dire. Les Hautes-Côtes, moi, personnellement, j'ai des parcelles. Elles sont exposées vraiment plein sud.
2: Nouvelle confirmation de la définition hyper millimétrée des terroirs bourguignons.
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4: La cabine minute sur Ici Picardie, votre chronique de la joie et de la bonne humeur. Comment ça va les amis? Est-ce que parmi vous, il y en a qui regardent des séries télé? Moi j'adore les séries. Aujourd'hui, je vais vous parler d'un fléau moderne. Un truc qui nous bouffe la vie, qui nous use la patience, qui nous fait vieillir plus vite que le temps qui passe. Les séries qui prennent trois plombes à sortir la saison suivante. Non mais sérieux, on vit à une époque où on peut envoyer une fusée sur Mars avec un drone qui filme en 4K. Et il filme en 4K la fusée sur Mars. On a des voitures qui conduisent toutes seules, des robots qui font le ménage. Mais on n'est toujours pas foutu de sortir la saison 2 d'une série avant que ton neveu passe le bac. À la fin de la saison 1, il avait 12 ans le frérot. Les séries télé, comment vous faites? Vous disparaissez comme ça sans prévenir? Ils te mettent la tête dans une saison, dans une série, t'es à fond. Tu attends la saison 2 pendant 4 ans. Et toi comme un con, tu les attends vraiment pendant 4 ans. Il y a des gens qui meurent durant les 4 ans. Ils voient même pas la fin de la série, c'est dégueulasse. Et nous, la génération années 80-90, on a assez attendu. Par exemple, avec Beverly Hills, c'était un peu notre HPI à nous. Tout le monde regardait Beverly Hills. Et quand une saison se terminait, pendant 2 ans, TF1, ils te rediffusaient les vieux épisodes. Et ils mentaient sans honte dans les publicités. Hein. Ils te disaient, la semaine prochaine, des nouveaux épisodes inédits de Beverly Hills. Ah, toi, t'es à fond, là. Le samedi, tu t'assois avec tes frites, ton hamburger, fait maison pour mater Beverly Hills. L'épisode commence, tu te dis, mais j'ai déjà vu ça. Pas lui, mais si. Après, il va embrasser Kelly. Des escrocs! Et de nos jours, ça recommence. Sur les séries sur Netflix, Amazon Prime, t'es là, t'es à fond, tu mates la saison 1, tu mates la saison 2, t'as pas dormi depuis 3 jours, t'as des cernes de panda en dépression, et là, boum, dernier épisode, gros cliffhanger, t'as le cœur qui bat à 200, et là, paf, l'épisode est fini. Mais il est mort ou pas le mec? Non mais à la fin de l'épisode, là, il est mort ou pas? Et là, Netflix te répond, rendez-vous en 2029 pour la suite. Il y en a marre, c'est beaucoup trop long. Moi, je vous dis la vérité. Aujourd'hui, on a 1000 plateformes, 1000 séries, mais on a toujours le même problème de lenteur. Les gars, on parle en ce moment d'intelligence artificielle, de deep learning, de robots qui écrivent des scénarios en 2 secondes. Moi, je vous le dis, si un jour, les séries faites par l'IA, elles sortent plus vite que les autres, je vous lâche.
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5: Alors, nous sommes dans le laboratoire des sauvages et cultivés. On est à Casteil.
6: Et vous, Valérie, vous avez créé votre propre marque de cosmétiques ici dans ce laboratoire qui est un laboratoire collectif.
5: Oui, c'est un laboratoire partagé qu'on a donc créé avec le collectif Sauvages et Cultivés. On est un groupe de productrices et transformatrices de plantes.
6: Mais vous, la particularité, c'est que vous utilisez une ressource locale que nous avons dans le département, à savoir la vigne.
5: Alors, moi, je formule mes produits cosmétiques à partir de marc de raisin.
6: C'est ce qu'on a ici dans ces flacons.
5: Tout à fait. Alors, le marc de raisin, c'est le résidu sec de la presse après la vendange du raisin. Donc, moi, je le recueille chez Mireille Ribière au Domaine du Lendemain, qui est une vigneronne en biodynamie, à Fourques.
6: Oui. Et qu'est-ce qui vous a donné l'idée d'utiliser ce marc de raisin pour faire des produits cosmétiques?
5: Alors, moi, je suis fille de viticulteur et de distillateur. restaurateur. Donc j'ai vraiment grandi au milieu des vignes, ça fait partie de mon ADN. Donc j'avais pas vraiment envie de reprendre l'exploitation familiale, mais j'avais envie de valoriser la plante qu'est la vigne d'une autre façon, et l'idée d'en faire des produits de soins m'est apparue assez évidente.
6: Vous avez un parcours de scientifique ?
5: J'ai un parcours d'herboriste. En fait, j'ai été formée à Indorplan, qui est l'école des médecines douces et d'herboristerie à Montpellier. J'ai suivi un parcours en cosmétologie et également, voilà, pour arriver à tout ça.
6: Alors, dans vos cosmétiques, vous, qui sont sous quelle marque ?
5: Ma marque s'appelle Résonance. Résonance, R-A-I, comme le raisin. Moi, je développe deux sérums pour le visage.
6: Donc c'est-à-dire, de ce marc de raisin que nous avons ici, on arrive à des petits flacons.
5: Alors en fait, le marc de raisin, après l'avoir séché, je vais réaliser différents types d'extractions avec des solvants différents qui vont être à la base de la composition de mes produits. Donc on a un sérum hydratant pour le visage, donc qui est à base d'une eau de raisin que je fabrique et que j'associe à différents types d'acides hyaluroniques et d'huile essentielle. Donc ça, c'est un sérum qui est hyper hydratant, qu'on met d'abord avant toute autre crème ou huile. Et ensuite, en complément, je réalise une autre extraction de raisin, mais à base d'huile, que je vais mélanger avec d'autres huiles précieuses, du bakouchiol qui a un anti-ride naturel et des huiles essentielles qui sont régénérantes. Donc ça, c'est plutôt pour la partie nutrition très concentrée de la peau.
6: Réalisé ici à Casteil.
5: Absolument, c'est une chance formidable d'avoir ce laboratoire.
6: Et alors vos produits, ce sont des produits cosmétiques. On va les retrouver où ensuite, Valérie ?
5: À Perpignan, dans différents endroits, à Bagnoul-sur-Mer aussi, et également chez des cavistes qui ont choisi de valoriser la vigne, le vin, mais d'une autre façon.
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1: Est-ce que vous avez déjà fait du vélo rail à Beaumoreux-les-Mines? C'était quoi ce chemin de fer?
2: Daniel Bouer. Le parcours proposé, c'est sur la ligne qui vient de Vieilleville, Saint-Nizier, Beaumoreux. Et nous exploitons la ligne qui finit de Beaumoreux à Bourg-en-Neuf. C'est un vélo sur rail, tout simplement. Cette ligne de chemin de fer, elle date de 1883, le 5 août 1883. À l'époque, il y avait le transport du charbon. En plus, il y avait sur Bourg-en-Neuf. Bourg-en-Neuf, c'est un site, un centre industriel à l'époque. C'est important sur la porcelaine, sur le transport de pierre, enfin bref. Il y avait beaucoup d'activités. Et puis aussi, cette ligne était une ligne dédiée aussi aux voyageurs. Le dernier train que moi-même j'ai vu, c'était à l'an 2000. Bon, très vite est venue l'idée qu'il fallait mettre en valeur le site minier. On a fait le musée, un musée de la mine, 2003. Et puis en 2009, on a ouvert ce vélorail.
3: Moi c'est Catherine.
4: Moi c'est Gaëtan.
5: Christophe.
6: Lucie.
7: Ving.
4: On vient surtout faire du sport en fait.
6: Pédaler.
8: On est en vacances pour 5 jours dans le coin. On a découvert ça par des prospectus un peu par hasard.
9: C'est moi hier soir qui ai trouvé ça une activité qui plaisait aux enfants. Donc je me suis dit ça va plaire à toute la famille. Et voilà, nous voilà là.
10: On referme le bâton. Après maintenant.
11: Joël. On est au départ du vélo rail.
1: Ça marche comment cette histoire?
11: Alors c'est un vélo 4, 5. Ils ont un appareil pour retourner au bout des 5 km. Une fois qu'ils sont là-haut, ils retournent, ils mettent leur vélo au fond, ils repartent après. Mais ils attendent que tout le monde soit arrivé là-haut avant de repartir. On ne peut pas, comme c'est un aller-retour de 5 km sur le même bois, on est obligé d'attendre. Voilà. L'histoire, c'est l'histoire de la mine, de Beaumoreux-les-Mines. Et c'est là qu'après, on a mis le vélo rail de la mine. 2009, depuis l'ouverture, celui-là. Voilà.
1: C'était comment l'ouverture?
11: Ah, c'était pas comme ça. On n'avait pas les mêmes vélos au départ. Non. C'était pas. On a changé de vélo entre-temps. Ben, ceux-là, ils sont mieux, ceux-là.
12: Venez par là, s'il vous plaît. Ah, juste là, mettez-vous en haut où il y a le monsieur au banc.
9: Au revoir. Au revoir. À la prochaine.
1: Maintenant, vous savez sur quel rail vous allez glisser avec vos petits-enfants à Beaumoreux-les-Mines.
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13: Ici matin.
14: Le temps de vous le dire en marseillais. Bonjour Médéric.
13: Bonjour Philippe.
14: C'est notre linguiste marseillais. Donc on va jouer ce matin un peu comme des enfants.
13: Oui, tout à fait. Alors vous savez à quoi jouent les enfants en ce moment?
14: Enfin ces jours-ci, ces temps-ci.
15: Ces temps-ci, avec le smartphone, ouais. Jeux, voilà quoi.
13: Tablettes, jeux vidéo, etc. Ouais. On est d'accord. Bon, les tout petits jouent encore avec des voitures, des robots, des trucs Pokémon, etc. Voilà. Alors, autrefois, alors non, je ne vais pas faire celui qui grommelle à mon réguignard.
9: C'était mieux avant.
13: C'est ça. Non, mais je vais vous parler quand même des réguignards. Les Réguignaires de Luberon, c'est une association provençale qui, comme son nom l'indique, regroupe des amoureux de la culture et de la langue provençale, des gens du Luberon, qui s'appellent avec autodérision donc les Réguignaires, en gros les râleurs. Eh bien, la présidente de cette association est bien connue chez nous, il s'agit de Claudette Ocelli, aussi connue sous le nom de Mamette, dont on a entendu la voix sur notre antenne pour nous apprendre un peu de provençal. Avec ces Réguignaires, elle organise jusqu'au 14 mars, à Pertuis, à l'espace de Croze, une exposition appelée Joe et Jugué d'antan, qui propose de retrouver des jeux et jouets d'antan et avec leur petit nom en provençal. Alors, autrefois, les minots jouaient à Ouda, au dé, au Baouduf, au Toupie ou au Quille. Il y avait les osselets aussi. Alors, je me souviens que mon frère jouait, je trouvais ça bizarre, les osselets. Mais voilà, ça a disparu, j'ai l'impression.
14: Oui, c'est vrai.
13: Non, voilà, on ne voit plus ça. Jouer aux osselets, c'est Djouga, Djibotrao et Mélisa Ousset. Par contre, les billes, on y joue encore. À mon époque, on prisait les gros galops comme ça et on tirait les soldats Starlux.
14: Ouais, ouais,
13: ça aussi, voilà. Ouais, ouais. Ou on jouait au pot. Enfin, bref, voilà, j'adorais les billes. Dans la cour de récré, je pense qu'on joue encore à la marelle ou à la corde persaouta, je traduis pas. Mais probablement plus aux yeobanda, les yeux bandés, au Colin Maillard, qu'on appelle aussi Kukuruma. On dirait une chanson Kukuruma. En revanche, on fait encore liser Skundai, le jeu de cache-cache, à partir du verbe s'escoudre, se cacher. Et on dit parfois, c'est va t'escoudre, va te cacher. On joue aussi à la poupée, la titeille, dans son ousta ou des titeilles, sa maison de poupée, ou bien avec une poupoune pour Djouga à la mama, là non plus, je traduis pas. Quand j'étais minot, j'adorais jouer avec les taraillettes, la dinette, mais aussi à la marchande. J'avais d'ailleurs un bel établi de marchande et je vendais à ma mère, à ma grand-mère, plein de beaux fruits et légumes en plastique, ou du poulet, ou en plastique, ou du fromage en plastoc, avant la malbouffe, vous voyez, il y avait déjà tout prévu. Tous ces jeux d'enfants d'hier ou d'avant-hier sont présentés à l'exposition Joe et Jouguet d'antan à Pertuis jusqu'au 14 mars pour ce... Et samedi, donc demain, il y aura en plus un grand jeu de piste sur le double thème du parler provençal et des jeux d'enfants dans les rues de Pertuis, mais aussi du Motus. Tout le t-shirt, toute l'après-midi, nous serons sur place avec mon collègue Bla pour vous faire jouer à Motus en mode démo ou initiation. Mais il y aura aussi un Motus en live, en public, avec les meilleurs joueurs de Motus à défier. Alors, de mon temps, de mon temps, on jouait à cache-cache, et celui qui comptait, on disait qu'il pégait. On disait, allez, c'est toi qui pègue. Ouais. Et on jouait aussi à faire des moulons dans la cour, et pour signaler l'attroupement, on criait moulons. Donc, ce samedi, moulons à Pertuis.
14: Allez, moulons.
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5: Arnaud Fromage, bonjour, bonjour.
6: Bonjour, bonjour.
5: Oh, ça fait beaucoup de bonjour, dites-moi. Bon Arnaud, aujourd'hui, quand le général de Gaulle vient en Franche-Comté?
6: Eh bien, il se passe toujours quelque chose. D'autant qu'il y est venu plusieurs fois dans la région, trois fois déjà à l'automne 1944 pour préparer la libération de Belfort, lors d'une réunion secrète avec le général de Lattre de Tassigny et Churchill au château de Montalembert, à Metz, après la libération. Ensuite, quand de Gaulle est venu saluer les villes libérées, Besançon, Morteau, Grandcombe, Châtelet, mais ce n'est pas la dernière fois que de Gaulle va venir dans la région. En 1959, sur la route qui le mène en Alsace, il en profite pour aller faire quelques petites pauses dans le territoire de Belfort. À chaque fois, le grand homme descend de sa déesse noire et passe quelques minutes à discuter avec les habitants, stupéfaits de voir le général en vrai dans leur commune. À Rope, Saint-Germain, Felon, La Chapelle-sous-Rougemont, La Rivière, Fontaine, Foussemagne et à Angeau. Angeau, 206 habitants, où de Gaulle est accueilli par la foule dans l'unique rue ornée de drapeaux et de bandeaux bleu, blanc, rouge. Anecdote amusante, le village d'ailleurs, qui ne possédait pas autant de décorations, est allé les piquer chez les voisins d'elle.
5: Ah, bon, mais Arnaud, la grande tournée de Gaulle en Franche-Comté, c'était en 1962.
6: Oui, la tournée des Grands-Ducs même. Le 14 juin, il atterrit à la base aérienne militaire de Luxeuil, avant de se rendre à Vesoul, puis de filer vers Dole, à bord cette fois d'une Simca présidentielle. Ensuite, direction Arbois, puis Poligny, Lons-le-Saunier, où à chaque fois, il est accueilli en héros. Le lendemain, il continue sa tournée par le Haut-Jura, Saint-Claude, Morée, Morbier, Saint-Laurent, Grandvaux, Cise, un petit quart d'heure à Champagnole, et ensuite direction Équevillon, Onglières, Plénise et Sanzeau, avant de remonter dans le Doubs, un discours à Pontarlier, à Besançon. Bref, le marathon présidentiel se termine le 17 juin dans le territoire de Belfort.
5: Et bah dis donc, et pendant toute la durée de ce périple, il a eu un problème majeur.
6: Oui, pendant ces 4 jours en Franche-Comté, le général de Gaulle ne s'est pas contenté de prononcer des discours et de serrer des louches. Non, il a bien fallu qu'il dorme aussi. Or, Charles de Gaulle est grand, très grand même, 1m96 au garrot, donc les préfectures vont galérer à chacune de ces étapes pour lui trouver un paddock à ses dimensions. D'ailleurs, l'Élysée a fait réaliser en avance des lits sur mesure. Alors, pour la première nuit de sa visite à Vesoul, l'on apporte donc à la préfecture le lit spécial du général. Sauf que l'année 1962 est très tendue. C'est la fin de la guerre d'Algérie, une partie des accords d'Évian est d'ailleurs négociée en secret au Fort des Rousses pendant ce voyage présidentiel. De Gaulle a échappé de peu à l'attentat du Petit Clamart, alors son service de sécurité est sur les dents. Ainsi, il lui déconseille de dormir à Vesoul même et préfère l'envoyer à la base aérienne de Saint-Sauveur, jugée plus sûre. Mais si les hommes et les véhicules ont pu faire le transfert, le lit, lui, eh bien, il est resté à Vesoul, dans les appartements du préfet. Et il y est toujours, d'ailleurs, parce que l'Élysée ne l'a jamais réclamé. Alors, l'histoire ne dit pas si De Gaulle a bien dormi ce soir-là, mais en tout cas, c'était pas dans un lit à sa taille.
5: Non, c'est certain, ça. Merci beaucoup, Arnaud Fromage, et puis à demain.
6: À demain.
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1: Magali, taxi TPMR à Limoges.
2: Les Limousins sont formidables. Stéphane Pigato.
1: J'ai fait des études en sanitaire et social. C'était le métier de ma maman, qui était aide à domicile. Quand j'ai eu l'âge de travailler, j'ai fait des remplacements avec elle les étés. Je travaille pendant mes études, je fais mes études, j'ai des examens, et puis j'ai travaillé dans des hôpitaux, des maisons de retraite, à domicile. J'ai fait mes premières expériences professionnelles aussi à domicile. C'était juste parfait, en fait. J'aimais être avec les personnes âgées, j'étais là pour elles, dans leur quotidien, donc moi, ça m'allait.
3: D'accord, jusqu'à 25 ans, vous faites ça? Et qu'est-ce qui fait changer le parcours finalement de vie?
1: C'était pas des CDI en fait, donc j'étais à durée déterminée, donc il fallait que je trouve quand même à un moment donné un travail qui allait m'aider à vivre pour le reste de la vie.
3: Vous avez déjà des enfants à cette époque ou pas?
1: Ah non, du tout.
3: Non.
1: Du tout. Mais j'envisageais, il fallait que j'envisage un métier qui allait m'aider à construire une vie. Et j'ai accepté en fait une nouvelle formation qui n'était pas du tout dans le même domaine parce que c'était parti dans l'industrie électronique.
3: D'accord, oui, vous changez complètement de...
1: Complètement.
3: Qu'est-ce qui vous plaisait là-dedans? C'était le hasard ou c'était...
1: Ah, ça a été le hasard en fait. C'est le métier qui m'a trouvé. J'ai suivi une formation, j'ai eu les examens, j'ai fait de l'apprentissage. Et après, du coup, j'ai travaillé 20 ans avec eux. Je fabriquais des cartes électroniques. C'était moi qui les fabriquais, j'étais sur la chaîne, sur des machines.
3: Et alors là, qu'est-ce que vous vous dites? Parce que c'est pas du tout dans ce que vous vouliez faire, l'aide à la personne, et puis on se retrouve à travailler à l'usine, à la chaîne.
1: Non, mais l'électronique est très intéressant, donc ça m'a comblé pendant 20 ans.
3: D'accord, oui, ça vous a pas... le changement a pas été si brutal que ça,
1: non.
3: Finalement.
1: Non, non. J'ai comblé pendant ces années-là en faisant de l'associatif, lié à mes enfants, dans le sport.
3: Et comment arrive ce second changement?
1: J'en avais pas marre de l'usine, c'est les maladies professionnelles qui m'ont amené là.
3: C'est des circonstances de vie qui font que finalement vous changez, quoi.
1: C'est ça.
3: Et qu'est-ce qui se passe à ce moment-là dans la tête de Magali, qui a un métier visiblement qui lui plaît,
1: oui.
3: Dans l'électronique, et qui se dit, va falloir changer?
1: C'était la santé d'abord, donc il a fallu rebondir et trouver un nouveau métier. Je suis forcément revenue sur l'aide à la personne. C'était d'abord l'aide à domicile, après le transport. J'ai essayé d'allier les deux et le transport de personnes à mobilité réduite est arrivé.
3: Et puis arrive donc le transport, le taxi, ce que vous faites aujourd'hui. Mmh. Ça, c'est pareil, c'est pas forcément une évidence de se dire je vais devenir taxi. Comment ça arrive dans votre vie?
1: C'était la meilleure solution pour pouvoir allier les deux. Donc je suis devenue taxi de Limoges. Un collègue m'a dit que ce métier m'allait comme un gant, donc c'est un beau compliment, on continue. Parce que le transport de personnes en fauteuil, c'est quand même bien particulier. On n'amène pas des gens que d'un point A à un point B. On rentre dans leur domicile, on les aide à se préparer, à pouvoir monter dans notre véhicule, et à l'arrivée, c'est la même chose. Il faut les aider.
3: Et qu'est-ce qui vous plaît le plus dans ce métier aujourd'hui?
1: C'est le fait d'être présent, d'être utile pour eux et de les aider à vivre normalement.
3: Mais qu'est-ce que ça change finalement par rapport à un taxi normal?
1: On est bien plus utile dans leur vie en fait. On leur permet vraiment des choses qu'ils ne pourraient pas faire si on n'était pas là.
3: Et aujourd'hui, vous êtes heureuse comme ça?
1: Très, je ne changerai rien. Il va falloir qu'ils me supportent encore longtemps.
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4: Dans les Landes, à Biscarrosse, découvrez le monde fascinant de l'hydravion. Son histoire est à jamais liée à notre département. Situé sur le lieu mythique de l'ancienne base Latécoère, le musée de l'hydraviation retrace cette histoire avec des expositions d'hydravion uniques en Europe, mais pas seulement. Notre guide Sylvie Bergès, directrice du musée de l'hydraviation.
5: Alors ça commence en 1929-1930, lorsque Pierre-Georges Latécoère, grand industriel français, décide d'implanter à Biscarrosse une base de montage et d'essai en vol d'hydravions. Alors Latécoère, c'est un visionnaire, c'est lui qui a pensé au sortir de la guerre, utiliser des avions, également des pilotes, qui étaient un peu oisifs, pour relier les continents, surtout relier les hommes et transporter le courrier, et tout le monde a en tête l'histoire de l'aéropostale. Et ce qui va poser problème à un moment donné, c'est de relier le continent africain au continent sud-américain. Il faut traverser l'océan, l'Atlantique Sud, il faut traverser le poteau noir. Et à l'époque, il n'y a que des bateaux, qu'on appelle des avisos, qui permettent de transporter le courrier, mais cela prend beaucoup trop de temps pour la TECOR. Ils décident d'utiliser l'hydravion, puisque l'avion, ce que nous on appelle les avions à roulettes, ne permet pas techniquement à l'époque de traverser les 3200 km entre Dakar et Natal. Donc il va utiliser l'hydravion, il lui faut une base, il lui faut un plan d'eau, et il va choisir les grands lacs landais, et son choix final se portera sur Biscarros.
4: Que montrez-vous au musée ?
5: Plusieurs sites sur le lac de Biscarros ou autour du lac de Biscarros. Donc cette base de montage et d'essai en vol d'hydravions. On a parlé des hydravions de l'aéropostale, mais il y a eu aussi un bel âge d'or dans les années 30 de l'hydraviation. Et donc la TECOR a construit d'immenses paquebots volants, les plus grands hydravions au monde à l'époque, qui couvraient les destinations comme Biscarros-New York ou Biscarros-Fort-de-France, Biscarros-Les Antilles. Des grands clippers américains, des grands hydravions anglais de la BOAC venaient aussi ici sur le lac de Biscarros, puisque Biscarros en 1936 et durant la guerre a construit une hydrobase qui était la seule hydrobase en France. Et puis on raconte cette histoire-là, mais pas seulement, puisqu'on retrace l'histoire de l'hydraviation dans le monde entier des origines 1910, et c'est un Français qui a inventé l'hydravion, Henri Fabre, jusqu'à nos jours. Et on sait aujourd'hui, notamment pour la lutte contre les incendies, combien l'hydravion est important.
4: Aujourd'hui, le musée est à la pointe de la technologie avec un simulateur de vol d'hydravion, entre autres, l'art et l'art déco ayant leur place. Les hydravions rivalisaient de confort avec les grands paquebots. Le musée est ouvert toute l'année et devrait bientôt faire peau neuve pour lui donner un côté encore plus scientifique et technique. Recommandé par Ici Gascogne.
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6: Nous sommes de retour dans la...

0: siècle comme expression. Mais c'est celle qu'utilisait ma grand-mère quand elle avait une bouffée de chaleur. Ou quand elle remarquait que quelqu'un avait anormalement chaud. Cocteau, tête rouge, à des vapeurs de belle-mère ou quoi ?
1: Définition.
0: Les vapeurs de belle-mère sont originellement les bouffées de chaleur dont souffre la majorité de la gente féminine lors du dérèglement hormonal conséquent de l'arrivée de la ménopause. Quand je parle des filles et de leurs soucis, en général, je préfère partir dans le médical par les temps qui courent, c'est plus sûr. Et puis c'est imagé, parce que dans l'esprit de ma grand-mère, que je rappelle est enterrée au cimetière de l'Est depuis les années 80, je replace dans le contexte. Hein. La ménopause atteignait essentiellement les belles-mères. Ou si vous préférez, si t'es belle-mère, t'es forcément ménopausée. Et je tiens à préciser qu'elle disait ça aussi aux hommes. Mais quand est-ce que ça peut vous arriver d'avoir des vapeurs de belle-mère, par exemple ?
1: Exemple.
0: En écoutant le discours de Vladimir Poutine, en s'apercevant que son match Tinder, ben, c'est sa sœur, avec leur nouvelle mode de pas mettre la photo en plus. Et alternative à vapeur de belle-mère, il y a « J'ai chaud, je crois que j'ai une buée ».
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1: Elle est complètement dingue cette histoire, Hugo, et pourtant son nom ne vous dit rien. Je pense presque à personne. Marcel Chaumien, un homme discret devenu vauclusien d'adoption, maire d'un petit village quand même du Luberon, et en même temps l'un des personnages clés des services secrets français de l'après-guerre.
2: Il veut dire un maire espion.
1: Exactement. En fait, maire, c'était sa couverture. C'est quand même assez dingue cette histoire. Marcel Chaumien n'est pas né en Provence, il voit le jour à Reims, dans la Marne, mais tout change en 1944 lorsqu'il est envoyé en mission dans le Vaucluse en pleine Seconde Guerre. C'est là en fait qu'il découvre le territoire et qu'il va s'engager autour de la résistance locale, aux côtés de la résistance surtout vauclusienne, et qui ensuite s'installera après la guerre.

0: chez nous. Alors avant ça, Chaumien était un militaire d'élite, un parachutiste d'essai. Ah, c'était un métier assez risqué, hein, puisqu'il consiste en fait à mettre au point des parachutes, les équipements, mais aussi les techniques de saut.
1: Et tu sens déjà que ça s'ouvre ou pas, en fait, c'est
0: ouais,
1: ça.
0: Oui, puis surtout les ennemis aussi. Ouais. Il pouvait sauter de nuit, dans les forêts, voilà. Donc c'est assez dur, et cette expertise va faire de lui en fait un homme clé des opérations clandestines.
1: Et c'est là qu'il bascule dans le renseignement.
0: Bah oui, parce que son CV est super beau, ancien résistant, parachutiste, membre du service Action. Marcel Chaumien va travailler d'abord pour le SDECE, c'est l'ancêtre de la DGSE en fait. On le retrouve dans les années 40-50 sur des missions ultra sensibles, et en fait il va entraîner nos agents secrets dans le parachutage notamment. Il va participer aux opérations du rideau de fer en Afrique, en Europe de l'Est, et dans les archives son nom apparaît, alors son nom d'emprunt, hein, puisqu'il avait un pseudo, vous imaginez bien, oui, aux côtés de figures centrales. Tiens par exemple Jacques Faucard, c'est le conseiller très secret du général de Gaulle, s'il vous plaît. Donc c'est quand même du très haut niveau. Chaumien qui circule entre ambassades, pistes africaines, aéroports parisiens et réseaux clandestins. Et pendant ce temps-là, notre Marcel, donc, il est élu dans le Vaucluse.
1: Et oui, incroyable ce parcours.
0: Exactement. C'est là que l'histoire devient fascinante. Marcel Chaumien devient maire de Viens en 1959. Il va le rester jusqu'en 1977. Trois mandats, 18 ans donc au service du village. Il faut s'imaginer, la journée, il va s'occuper d'assainissement, d'école, de voirie. Et régulièrement, il reprend l'avion pour Paris-Orly, Roissy, ouais, pour retrouver les services secrets où il va mener cette double vie pendant des années.
1: Et on comprend mieux pourquoi on ne connaît pas son nom. Hein.
0: Oui, je vous ai parlé de Jacques Faucard, le conseiller très spécial, oui, de Gaulle. Il dira que c'est un homme très bien, courageux, un agent secret qui ne cherchait aucune reconnaissance. Marcel Chaumien meurt en 1979, décoré, respecté dans les cercles du pouvoir, mais finalement presque inconnu du grand public. Ce destin, c'est comme un roman d'espionnage, il faut le dire quand même. Et aujourd'hui, eh bien, c'est Catherine Chaumien, sa fille, qui le raconte dans des conférences en Vaucluse. On a pas mal d'archives aussi qui existent, notamment au service historique de la Défense. On a des ouvrages sur l'histoire du service secret français où il est nommé souvent.
1: Ouais.
0: Et aujourd'hui, bah, je vous mets tous les documents et les photos grâce à sa fille Catherine, que je salue, sur notre appli. Ici, vous le voyez au bras de Gaulle et aussi pendant ses missions. Enfin, c'est juste exceptionnel ce discours et surtout ce destin de Marcel
1: Chaumien.
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3: Salut Brésisel, ici Edouard Nénès.
4: Ça vous prend souvent de gueuler comme des dégénérés.
5: Allons, un peu de calme, il y a des gens qui travaillent ici.
3: Je m'appelle Delphine, j'ai 57 ans et j'étais une ancienne élève de Marc Morvan.
6: C'est un sculpteur.
7: Ah bon? On peut gagner sa vie avec la sculpture?
8: Non mais c'est pas une question d'argent.
9: Ah, qu'est-ce que tu fais là?
3: Apparemment, je suis dans le petit bonheur.
9: Tu n'étais pas au courant, je croyais que tu savais.
10: C'est là que tu habites?
3: J'habite à Douarnenez et j'habiterai nulle part ailleurs qu'à Douarnenez.
11: Je crois que nulle part on serait mieux qu'ici.
3: On a la mer, on a la campagne, on a des gens sympas, on a plein de Bretons en plus.
12: Ils se déguisent en Bretonne maintenant. Qu'est-ce qu'ils vont chercher?
13: Et ton petit coin de paradis?
14: C'était un coin d'enfer.
3: Ah, moi, mon coin préféré quand je me balade, c'est les Plomas.
9: C'est par où?
3: Les Plomas, c'est à Douarnenez, c'est juste au-dessus du port du Rosemeur et c'est vachement sympa. Il y a plein d'aigrettes et d'oiseaux et voilà.
15: C'est plein de choses, hein. Ça va d'un oiseau qui s'envole à Azaz. C'est assez vaste, quoi. Il y a tout, quoi.
16: En effet. Zoubi, zoubi,
17: zou. Il était bon, ce premier baiser. Zoubi, zoubi, zou.
3: Premier bisou, à l'école maternelle.
18: Ah, vous n'avez pas perdu de temps, hein?
3: Je me souviens très bien parce qu'il était tout petit et il voulait absolument m'embrasser et moi je voulais pas et il m'a mordu. Mais c'est vrai en plus.
19: Mordez ses petits camarades à la maternelle. Jamais.
2: Ce matin, exercice d'expression orale.
3: Moi, l'expression bretonne que j'utilise, c'est l'expression de là où je suis, c'est marée.
9: J'ai rien compris. Non, ou alors c'est moi, c'est...
4: Non, moi non plus, j'ai rien compris.
3: C'est du douarneniste.
8: Mais vous savez ce que ça veut dire, au moins?
3: Je suis pas sûr qu'on doit traduire. Maréou. Non, mais je crois qu'il n'y a pas moyen. Je pille jamais rien ce que vous dites.
7: Vous pouvez pas comprendre.
3: Maréou. Les femmes disent maréou, les hommes disent marère.
5: Tu comprends maintenant?
7: Oui, ça, je comprends, oui.
14: Très, très poétique, je ne connaissais pas toutes ces expressions.
3: Allez, salut.
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6: Et le cocktail américain, c'est quoi? C'est un coquelet grillé avec une sauce américaine, tomate, échalote, une pointe de cognac, du vin blanc. C'est un peu relevé.
10: Un déca.
20: Pâté, jambon, c'est tout envoyé avec gruyère, chantal, rosier, jambon de pays.
21: Eh ben, tout ça, ça va aller dans la blanquette.
6: Bon appétit.
22: Dans la plupart des cas, on ne remplace jamais son père, on lui succède. Et encore faut-il traverser la Seine quand on s'appelle Michel Oliver, fils de Raymond, figure tutélaire de la gastronomie parisienne, chef triple étoilé au Grand Véfour et premier cuisinier de la télévision française.
23: Mon père avait fait un restaurant de luxe, je voulais faire un bistrot. Il était rive droite, je voulais être rive gauche. Et je suis parti de cette idée-là. Et j'avais un vieux copain qui était génial, qui s'appelait André Allard, le restaurant Allard, rue de l'Éperon. Allard m'a pris sous sa coupe et il m'a dit « Michel, on va chercher ensemble ». Et c'est lui qui a trouvé cet endroit, rue de Lille, qui s'appelait les anciens établissements Poinçon, qui était un bouillon 1900, quoi. Et j'ai flashé.
24: J'ai travaillé des années sans répit, jour et nuit.
22: Ainsi, en 1965, au 33 rue de Lille, dans le 7e arrondissement, Michel Oliver fonde le Bistrot de Paris dans un décor néo-art nouveau signé Slavik, designer talentueux. En plein milieu des Trente Glorieuses, Paris s'amuse sans se faire du souci. On mange, on boit, on fume et on couche librement. La capitale ressemble à un film de Claude Sautet ou une chanson de Charles Aznavour.
24: Mes amis, mes amours, mes emmerdes.
22: Et le soir venu, on laisse ses emmerdes pour aller dîner chez Oliver qui propose des plats bistrotiers canailles de qualité. Chaque chef rêve d'ajouter au grand livre de la cuisine française sa propre recette. Pour Michel Oliver, ce sera le pot-au-feu en vessie.
23: Oui, alors ça c'était fantastique. Et j'avais créé le pot-au-feu en vessie. Le pot-au-feu était cuit en demi. D'abord, ensuite je le mettais dans ces vessies de veau, ficelées, et je les jetais dans un bouillon et terminais leur cuisson là. Le problème, c'était l'ouverture de la vessie. On disait aux clients, couvrez-vous avec les... On aurait dû leur donner des caouets. Le garçon perçait la vessie et là, chauffe, il y avait un jet brûlant qui partait. C'était un spectacle extraordinaire.
25: C'était un succès.
23: J'ai fait un malheur. Les gens applaudissaient. Hein.
22: Et oui, c'est pas dans Top Chef qu'on verrait ça aujourd'hui. Alors le tout Paris réserve chez Michel Oliver. Le succès est tel que le restaurant se voit récompensé d'une étoile au Michelin. Le plus de bien manger, la clientèle aime saluer et discuter avec ce chef atypique, sympathique, vedette de télévision et qui présente aux côtés d'Anne-Marie Pesson ou de Maurice Favière la vérité est au fond de la marmite.
24: Mes amis étaient pleins d'insouciance.
23: Oui.
26: Vous voyez apparaître la reine des sauces, la sauce béarnaise. Et cette sauce béarnaise se mange avec la côte de bœuf.
22: Oui, c'était le bon temps des années 60 et 70 à Paris. Télé, radio, bistrot, affaires, comme les frites, tout baigné dans l'huile. Michel Oliver et son associé Roland Pozzo di Borgo montent une des premières chaînes de restaurants concept, l'assiette au bœuf. Et son plat emblématique, une pièce d'aloyau finement tranchée, saisie minute, servie avec sa sauce paradis. Le paradis ne dure qu'un temps, les étoiles pâlissent, Michel Oliver vend le bistrot de Paris. Bonne nouvelle, l'enseigne existe toujours, rue de Lille, le pot-au-feu en vessie n'est plus le clou du spectacle, mais les plats canailles subsistent pour le plus grand bonheur de Michel Oliver.
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1: Si le pantalon fait fureur de nos jours chez les filles comme chez les garçons, qu'en est-il de la braie ? B-R-A-I-E. Son ancêtre, le pantalon de l'Antiquité, qui pouvait être serré au niveau des chevilles, serré au bouffon au niveau des cuisses. La braie a été inventée par les Gaulois. C'est grâce aux Gaulois que les Romains apprirent à connaître la braie. Le mot s'est répandu après dans toutes les langues romanes avant que le personnage de Pantalone de la Commedia dell'arte, le costume du riche Vénitien qui porte un pantalon, ne fasse sensation et répande le mot pantalon sur tout le territoire français. Enfin, sauf un territoire qui résiste toujours à l'envahisseur, les pays occitans, où le pantalon se dit toujours comme les Gaulois, l'obraio o l'obraso. Ne dit-on pas que ce gouya est toujours débraillé ? Cela vient de la même origine, mal pantalonné, mal fagoté. Tu pouvais pas tourner monter ta braguette, t'es prise ? Tu ne peux pas remonter ta braguette, je te prie. Même origine. Oups, pardon. Anéadiou.
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3: Pourquoi appelle-t-on l'eau l'or bleu?
4: En fait, l'eau, ça donne de l'énergie, ça peut donner aussi des bonnes vies aux animaux et ça peut donner des bons trucs à l'environnement. Ça sert à la vie de contenir de l'oxygène et sans l'eau, en fait, à la Terre, ça s'en fait une grosse boule de désert.
5: Bah, pour moi, on appelle l'eau l'or bleu parce que bah, l'eau, c'est précieux. Prends par exemple le pays, l'Afrique, au Sahara. Bah, l'eau là-bas, c'est comme de l'or. Si t'en as, c'est magique. C'est parce que là-bas, ils ont pas beaucoup d'eau. Mais oui, l'eau, c'est précieux. Et c'est aussi important parce que quand il y a des réchauffements climatiques, il n'y a plus beaucoup d'eau.
6: C'est grâce à ça qu'on vit aujourd'hui, parce que si on boit pas, si on s'hydrate pas 3 jours, bah on sera déjà mort. C'est vraiment précieux l'eau, faut qu'on en ait à l'infini.
4: Vous avez vu les usines comme Christine, tout ça? En fait, eux, ils gaspillent l'eau. Ils fabriquent de l'eau qui se périme, donc ça se fait pas.
7: Et aussi, l'eau, c'est censé pas d'être périmé, parce que l'eau, dès qu'il y avait personne dans ce monde, il y avait déjà l'eau. Et cristalline, maintenant, c'est comme si leur but, c'était de construire de l'eau et après, de mettre des dates pour la périmation.
5: En fait, non, les usines cristallines, c'est en fait, ils récupèrent, je pense, de l'eau de mer et après, ils la filtrent, ils enlèvent le sel pour pouvoir en faire de l'eau minérale. De l'eau de source un peu pour boire.
3: Et alors chez vous, vous prenez l'eau du robinet ou vous avez des bouteilles d'eau?
6: Moi je pense que je bois plus au robinet parce que en fait on a 3 bouteilles et après on remplit à l'infini.
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8: Bernard, 68 ans, j'habite Marcilly depuis plus de 45 ans.
9: Votre grande passion, vous, c'est la randonnée?
8: C'est la randonnée dans tous les terrains, dans toutes les régions de France.
9: Ça a commencé comment, cette passion? Enfin, qu'est-ce qui vous a mis le pied à l'étrier?
8: Aller à l'école, pas le choix. En pleine campagne, on allait à l'école à pied.
9: Ça représentait quoi comme trajet, comme longueur de trajet?
8: Quand j'ai commencé en primaire, dans la Nièvre, c'était 1 km 4 fois par jour. Et après, dans le Cher, c'était 3 km le matin et 3 km le soir, dans le milieu des bois, pour aller à l'école.
9: Et vous avez jamais eu les chocottes au milieu
8: non.
9: des bois?
8: Ben non, c'est sain là-bas, au milieu des bois c'est sain, il n'y a que du gibier. Le gibier est la peur de l'homme. Les oiseaux qui viennent le matin devant vous, là qui se réveillent, le petit rouge-gorge, le petit merle, qui marche devant vous là dans la lumière, c'est magnifique. Le lever du soleil sur dans un sentier où il y a une biche qui est en train de ou un cerf qui est en train de dormir, un chevreuil, c'est magnifique.
9: Je crois que la randonnée, ça commence tôt chez vous.
8: Oui, ça commence tôt. Même les enfants, mon fils, lui, il avait 6 mois, il commence à randonner avec nous.
9: À 6 mois, il marchait?
8: Ah bah, il était dans le dos, je le portais sur moi, mais j'avais ma fille avec moi aussi. Ils ont commencé de bonne heure.
9: Généralement, vous partez pour des randonnées de combien de kilomètres?
8: Alors, quand on est sur Marseille dans la journée, c'est 8, 10, l'été, 12. Et que les week-ends, en dessous de 20, vous n'allez pas me faire plaisir. Je préfère 20, 25.
9: Et vous faites ça en combien de temps?
8: On marche à une vitesse moyenne de 6 km/h.
9: C'est un bon rythme, ça?
8: Oui, c'est un bon rythme.
9: C'est du plaisir, mais c'est aussi une mission. Une fois que vous êtes parti, on ne vous arrête pas.
8: Voilà. Alors, il y a des gens qui ont du mal à me suivre. Alors, ils n'aiment pas randonner avec moi, parce que...
9: Ah, il y a eu des prises de bec, déjà?
8: Non, jamais. Non, mais avec le sourire.
9: Et vous pensez à quoi quand vous marchez?
8: À rien. À rien.
9: Ça a l'air génial.
8: Oui, c'est génial. À rien, on est là, on regarde la nature, on regarde tout. Le moindre petite chose, bah ça n'émerveille.
9: Et quand vous partez en randonnée, vous êtes équipé comment ?
8: Sac à dos, avec de la boisson, de la nourriture, des affaires chaudes, des affaires froides, de la crème solaire, des lunettes, une casquette.
9: Vous avez tout, quoi.
8: Oui, il faut tout. Je marche aussi avec des bâtons pompes.
9: Des quoi ?
8: Bâtons pompes. C'est des bâtons avec un ressort à l'intérieur qui a différentes puissances, qui fait que là, c'est toute la partie supérieure du corps qui travaille. Les muscles, le cardio, les abdos, le dos, ça les fait travailler. Et après, avec ce principe-là, ça allège toutes les articulations basses, les hanches, les genoux, les chevilles. Alors, c'est comme on appuie dessus, ça nous relève le corps.
9: Le surnom de Robocop de Marcilly, il est mérité.

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Lola Bay est une chanteuse, autrice, compositrice qui mêle douceur, humour et spontanéité. Si vous avez pu la voir dans l'émission The Voice, ce qu'elle affectionne aujourd'hui, c'est sillonner le monde rural pour chanter dans les tout petits villages.

0: M'ennuyer, Lola Baye. Un coup de cœur, ici même. 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
2: Salut à toutes, salut à tous. J'espère que le week-end se passe bien. En tout cas, votre samedi soir est sous contrôle en ce qui concerne la musique, puisque c'est Anne Roumanoff qui choisit pour vous les disques ce soir. Anne Roumanoff, en ce moment, tournée avec son nouveau spectacle, L'expérience de la vie. Alors, elle sera notamment et très rapidement, c'est-à-dire après-demain, à Paris, au Théâtre des Mathurins. Rendez-vous aussi le 14 mars à Châteaudun, le 20 à Revin, le 21 mars à M, et puis voir en Besançon, Chalon-sur-Saône, etc., etc. Je vous redonne plus de dates tout à l'heure. Pour le moment, courons la retrouver. Et bonsoir Anne Roumanoff.
3: Bonsoir.
2: Bienvenue dans Décibel. Anne Roumanoff, je suis contente de vous retrouver parce que on s'était croisés à plusieurs reprises dans des radios bleues, mais pas celle-ci.
3: Une autre.
2: Voilà, une autre. Et justement, quand je parlais du Covid et de l'association Solidarité avec les soignants, en fait, c'est à cette époque-là où on travaillait sur la même antenne. Et je me souviens que vraiment, vous étiez mais tellement la plus motivée de l'équipe, tellement la plus engagée et tout, et sans jamais perdre votre joie. J'ai toujours admiré ça chez vous, le côté... Aller aussi sur les sujets pas drôles de la vie, mais toujours garder la joie. Ça, c'est un truc que vous avez depuis toujours.
3: Mais je ne le savais pas. Non, c'est quelque chose dont je suis consciente depuis peu. Oui, je pense que j'ai ce côté joyeux qui est en moi depuis, c'est une chance. Mais il est surtout sur scène, en fait. Et maintenant, j'ai l'impression que je laisse la joie arriver dans la vie.
2: Ouais.
3: Mais avant, j'étais vraiment flippée dans la vie. J'arrivais sur scène, j'étais joyeuse, et après, je redevenais flippée. Et maintenant, je réussis à étendre un peu plus ces périodes de joie.
2: Eh ben écoutez, là, pour l'heure qui vient, en tout cas, joyeux, ça le sera, je vous le promets, puisque Anne Roumanoff vous a sorti une playlist, les amis. Alors en plus, j'ai vu un peu...
3: J'ai vraiment pris des choses que j'aimais.
2: Ah
3: fait.
2: Ouais,
3: c'est pas à la mode. Hein,
2: époque bon. Par époque, alors vous, on croisera Lio, les Beatles, Laurent Voulzy, enfin que des trucs qu'on aime. Mais alors pour démarrer, voilà une chanson évidemment rattachée à l'enfance. Et vous êtes la première invitée de la saison à aller chercher vraiment dans votre enfance. C'est le titre de L'île aux enfants.
3: Oui.
2: Mais pourquoi?
3: Parce que je regardais ça quand j'étais petite, je sais pas, j'avais 9 ans, 10 ans, j'étais l'aînée en plus, donc j'avais des frères et sœurs plus petits que moi, et voilà, c'était, j'aimais bien. C'est mon enfance, quand j'avais, je sais pas, 8, 10, 11 ans, on écoutait ça.
2: Et c'est un truc que vous ressortez de temps en temps pour l'écouter en cachette?
3: Non, pas du tout. Ah, pas du tout. En plus, une fois avec une copine, on avait essayé d'appeler Casimir, on avait trouvé son téléphone. Et le mec, il avait deux folles de 11 ans qui l'ont appelé. C'est vous, Casimir? Oui, c'était n'importe quoi.
2: Incroyable. Bon, allez, allons faire un tour sur L'île aux enfants. C'est chanté par Anne Germain. Et on remercie vraiment Anne Roumanoff de nous faire ainsi démarrer la soirée.

0: Alors ça, c'est ce que j'appelle un moment intense de nostalgie. Anne Roumanoff qui nous emmène chez Casimir sur l'île aux enfants.
1: Vous l'avez chanté, hein, alors ça va.
0: En vrai, je la connais par cœur aussi.
1: C'est alors, vrai.
0: On a beau se la jouer cool et mettre des casquettes de rappeur, en vrai.
1: Alors, ça va.
0: Casimir, c'est quand même le meilleur. Il y a de la musique dans votre spectacle, l'expérience de la vie?
1: Non, il n'y a pas. Il y a de la musique entre les sketchs pendant que les gens applaudissent. Et je ne suis pas très musique, moi, la vérité.
0: C'est vrai. Il y a plein d'humoristes qui incluent, ou même certains qui chantent aussi.
1: Oui, il vaut mieux pas.
0: Cela, c'est compliqué.
1: Non, mais moi, il vaut mieux pas. Non, il y en a qui chantent très bien. Non, mais moi, je suis vraiment sous-douée en musique. Vraiment. J'ai pris cours de chant, mais je n'ai pas d'oreille interne. Voilà.
0: Ok. Ah oui.
1: Parce que figurez-vous, j'ai quand même analysé le sujet. C'est que l'oreille pour les voix parlées et les voix chantées, ce n'est pas le même hémisphère. D'accord? Et donc, moi, l'hémisphère des voix parlées, je peux reproduire les voix parlées, ça va très bien. Mais les voix chantées, c'est, il y a, je peux d'ailleurs, il y a même un prof de chant qui m'a expliqué, je peux, si j'écoute 600 fois un truc, j'arrive à chanter juste parce que je vais imiter, mais je n'entends pas. Donc c'est quand même un problème. Plus je n'ai pas le sens du rythme, plus je ne suis pas coordonnée. Donc.
0: Dites donc, vous partez pas tous avec les mêmes chances dans la vie, Anne Roumanoff.
1: Non, mais c'est bien de le savoir.
0: Oui, c'est vrai. Voilà. Et de savoir pourquoi, c'est très intéressant.
1: Bah ouais.
0: Alors, on va continuer à écouter les chansons que vous avez choisies. Anne, on est toujours dans la nostalgie, mais alors ça nous fait plaisir parce que c'est un artiste qui était avec nous la semaine dernière, c'est Dave. Alors, lui, au-delà de
1: ses 10-12 ans, non, mais c'est mes 10-12 ans et j'ai vraiment beaucoup écouté un été à la campagne. Voilà. Ouais. C'était en Normandie. À l'époque, il n'y avait pas, on choisissait, c'était la radio, quoi. Et j'écoutais ça. J'aimais bien. On va avoir mon premier amour qui me donne rendez-vous.
0: Sous le soleil. Très belle cascade. Anne Roumanoff.
1: Je savais pas qui c'était en fait Swan, mais j'aimais bien la chanson. Après, j'ai compris que c'était Marcel Proust, mais à l'époque, je savais pas.
0: Vous avez eu le bouquin?
1: Hein?
0: Le bouquin? C'est une émission de musique. Hein.
1: Je lis beaucoup, mais non, ça, je l'ai pas lu. J'ai jamais réussi à lire Proust. Mais pareil, je le ferai quand je serai plus vieille, quand j'aurai le temps.
0: C'est ça, je ferai comme vous, parce que moi non plus, j'ai pas lu du côté de chez Swan. En revanche, la chanson de Dave, on maîtrise.

0: Vous écoutez, ici c'est Décibel et ce soir c'est Anne Roumanoff qui choisit les chansons. Alors je vous cache pas que pendant que les micros sont éteints, on chante très fort et un peu faux dans le studio.
1: Non, vous chantez juste vous quand même.
0: Oh merci Anne, vous êtes sourde en plus.
1: Non mais vous chantez moins faux que moi, c'est plus juste. C'est peut-être pas tout à fait juste mais c'est moins pire que moi.
0: Est-ce que réécouter des chansons comme ça, voilà, comme la Dave ou Lille aux enfants, des trucs très, très nostalgiques de l'enfance, ça vous faire monter aussi les émotions de l'époque?
1: Non, pas les émotions, mais des images. Je me rappelle vraiment d'écouter ça sur, c'était en Normandie, il y avait un jardin, je sais pas, on l'écoutait. Et j'avais aussi il y avait une fille qui nous gardait, qui s'appelait Chantal, mais elle doit être très très vieille maintenant.
0: Chantal, la babysitter.
1: Oui, c'est vrai. C'était la fille du jardinier. J'ai jamais revu. Oh, et elle écoutait, elle avait tout, elle passait ses journées avec un poste de radio, collé à l'oreille, en fait, parce qu'elle avait 17 ans. Alors voilà, et donc du coup c'était, j'ai l'impression que c'était un monde je sais pas, un monde mystérieux avec des choses, je savais pas qu'un jour j'allais rencontrer Def pour de vrai quoi.
0: Ah oui, alors justement parce que c'est pas le dernier pour la déconne, Dave, c'est devenu enfin comment il est passé de la voix mystérieuse dans la radio à quelqu'un que vous rencontrez en vrai et
1: ah non mais c'était étrange, c'était beaucoup d'années plus tard. Non, ouais. Bah maintenant je connais beaucoup de gens célèbres, vous savez.
0: C'est vrai.
1: Je connais Mimi Mazoyer.
0: Si vous piquez le portable d'Anne Roumanoff, je peux vous dire qu'il y a du 06 qui vaut des sous. Oh,
1: des fois, je mets les initiales. Mais après, quand je mets les initiales, je ne me rappelle plus qui c'est. Donc...
0: EM, c'est Émilie Mazoyer ou Emmanuel Macron.
1: Ah non, je n'ai pas le portable d'Emmanuel.
0: Ah bon, non. Pas Manu. Non. Et Aya, alors?
1: Aya, j'adore, parce que pour moi, c'est vraiment l'incarnation du girl power. Et j'adore... et son énergie, et son humour, et le côté je vous emmerde, tout ça me plaît beaucoup. Son côté femme indépendante, il y a vraiment quelque chose en elle que j'aime profondément. Et après, j'aime vraiment sa musique parce que moi, je suis pas très douée pour danser, vous voyez, même en soirée. Mais quand il y a Anna qu'à moi, alors là j'y vais.
0: Ah, dja dja.
1: Ça me fait vraiment danser.
0: Ah bah comme on est samedi soir, faites comme Anne Roumanoff, shakez vos booties sur Aya Nakamura et dja dja.

0: Jaja.
1: Oh non, alors là, stop. Ah non, là, c'est vraiment pas bon, hein. Le timbre est pas bon, là.
0: Ah voilà, ça y est, Anne Roumanoff, là... enfin, a retrouvé ses esprits.
1: C'est quand même bizarre d'être journaliste musicale et de chanter aussi faux.
0: Parce que moi, c'est pour ça que j'admire autant les artistes.
1: Ah,
0: je sais que j'avais jamais pris,
1: de cours de chant.
0: Non, jamais.
1: Pourquoi?
0: Je sais, j'avais peur que ce soit trop compliqué. Je suis une grosse feignasse, moi, vous savez, Anne.
1: Ah ouais?
0: Ouais, ouais, ouais.
1: Moi, j'en ai pris, hein. Et tout ce qui est classique. D'ailleurs, il paraît que j'ai une très grande tessiture. À chaque fois, les profs sont très étonnés. Ils disent, t'as une grande tessiture. Mais je chante faux.
0: D'accord.
1: Je fais très grave et très aigu, mais après...
0: très faux à chaque fois.
1: Non, encore une fois, quand je fais des gammes, quand c'est de la répétition, ça va. Comprenez ce que je veux dire?
0: J'ai tout compris. Anne Roumanoff, future chanteuse peut-être. J'ai l'impression qu'elle est en train de poser des jalons.
1: Non, pas du tout, vraiment pas. Non.
0: Invitée de Décibels, ce soir, on écoute les chansons qu'elle choisit pour vous. Et vous pouvez en profiter pour réserver vos places pour aller la voir en tournée. Ça s'appelle L'expérience de la vie, le nouveau spectacle d'Anne Roumanoff. Restez dans le coin, à tout de suite.
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0: Anne Roumanoff partage avec nous ce soir ses chansons préférées. Quand on vous a demandé de choisir 10 titres, ça a été, Anne, facile ou bien pire qu'un devoir de maths?
1: Non, moi je m'en fous de ce que les gens vont penser, je prends des trucs que j'aime.
0: Ouais.
1: Après, vous aimez, vous
0: aimez
1: pas? Non. Ah bah après, je suis balance, j'hésite, mais là c'est vraiment des chansons que j'aime beaucoup.
0: Formidable. Alors, à suivre les amis, que ce soit Laurent Voulzier, Edith Piaf ou encore Lio, on va chanter très fort. Il y a très très peu de chansons en anglais dans votre playlist. En vrai, il y en a une. Et c'est les Beatles qu'on adore.
1: Ouais. J'avais ce 33 tours quand j'étais petite. Enfin, petite, je sais pas, peut-être 12, 14 ans, 15 ans. Mais à l'époque, on n'avait pas beaucoup de disques, en fait. Donc quand on en avait un, on l'amortissait. On l'écoutait, on le réécoutait, on le réécoutait. Et ça, je l'ai énormément écouté. Et j'adore le bruit de la sirène sur le bateau et tout ça. J'aime, je sais pas, il y a un truc qui me plaît beaucoup dans cette chanson.
0: Yellow Submarine, les Beatles. Ah bah oui, régalez-vous les amis, vous écoutez ici.

0: Yellow Submarine que les compagnons de la chanson avaient adapté en français en sous-marin vert. Parce que ça sonnait mieux.
1: Ça devait rendre moins bien. Hein.
0: Ça, le sous-marin vert. C'est très étrange l'adaptation française. Bref, Anne Roumanoff, parlez-moi de l'expérience de la vie, alors. À quoi on peut s'attendre si on va vous applaudir au mois de mai, au Plessis Robinson, au mois de juin, à Bressuire, à Lyon ou encore à Sury-le-Comtal?
1: C'est vraiment un spectacle qui parle de l'époque actuelle. Donc, c'est plein de personnages qui donnent leur vision de l'expérience de la vie. Donc, il y a plein de points de vue différents. Et je parle de toutes les choses de l'époque, c'est-à-dire le développement personnel, le wokisme, les relations amoureuses.
0: Ah.
1: Trump, Poutine, Macron, voilà. Je parle aussi, donc je termine le spectacle sur 20 minutes sur l'actualité. Les gens aiment beaucoup ce passage-là, et moi aussi d'ailleurs, parce que c'est un passage qui va dire, il change un peu tous les jours.
0: Il évolue, oui, au gré de l'actualité.
1: Voilà, et j'ai aussi pas mal de trucs interactifs. Je fais une coach où j'explique aux gens comment vivre en couple. Alors que moi, je n'ai pas réussi, mais en tout cas, je donne des conseils.
0: Alors, ceci dit,
1: coach américaine.
0: Anne, votre bouquin sur la séparation, moi je l'ai lu au moment où je me séparais du père de ma fille, c'était ma bouée de sauvetage.
1: Mais ça fait deux personnes qui me disent ça.
0: C'est vrai.
1: Ah oui. Elsa Walensky, elle m'a dit ça aussi.
0: Ah bah voilà, oui, bah c'était la même époque. Oui,
1: oui c'est vrai.
0: C'est vrai, on a toutes divorcé en même temps. Que voulez-vous que je vous dise? Mais ouais, donc vous pouvez donner des conseils. Enfin, sur moi, ça a marché.
1: Bah alors
0: oui,
1: non,
0: oui.
1: Mais après, je ne prétends pas donner des conseils, mais j'aime bien quand même que dans les... Par exemple, il y a une fille dans ce spectacle qui essaye toutes les méthodes de développement personnel. Donc évidemment, je m'en moque, mais oui. En même temps, je dis aussi des choses. J'aime bien qu'il y ait aussi quand même... Il y a plusieurs degrés de lecture quoi, dans le spectacle. Donc, c'est pour ça que les gens sortent nourris. Non, mais ils ont...
0: Oui. Non, parce non, mais que c'est ont... pas cruel, en
1: non,
0: fait.
1: Non, c'est pas cruel, parce voilà. Que je trouve que l'époque est déjà très cruelle et très violente. Et donc, c'est plus un spectacle, je suis dans le constat, mais je suis pas dans le jugement de valeur. Et je comprends les points de vue de gens qui pensent pas pareil. Donc, en fait, je donne plusieurs points de vue aussi sur les choses. Et du coup, voilà, il n'y a pas de jugement, quoi.
0: Pas de jugement, compréhension du point de vue de l'autre. C'est un lancement idéal pour le prochain choix musical d'Anne Roumanoff. Chacun fait ce qui lui plaît.
1: Alors ça, c'est vraiment la chanson de mes 17 ans, 16 ans. Ouais, c'était au lycée.
0: Ah, ça roule un peu des gommes ou pas encore?
1: Non. Oh, ben non, j'étais pas du tout précoce, moi.
0: Ah, c'est vrai?
1: Quoi, des gommes, c'est quoi?
0: Rouler des gommes, rouler des pelles, quoi.
1: Ah, on disait pas ça à mon époque. On n'est pas la même génération.
0: Non, je sais pas.
1: Même si vous connaissez Casimir, vous êtes beaucoup plus jeune. Non, mais j'adorais cette chanson parce que c'était un des, on a dit que c'était un des premiers rap français, mais c'est vrai que j'adorais parce que des choses que je comprenais pas bien. Chérie, je peux même pas jouer. Tant pis pour toi, il faut dormir. Elle fait glisser son cœur croisé sur sa peau bronzée. T'as des bannis. Et non, mais tout ça, ça me... Non. Et alors après, on avait changé les paroles avec une copine, on disait, nous, le bac, on s'en fout, fou. Voilà.
0: Bah tiens, si vous êtes en train de réviser, chantez la version Anne Roumanoff.
1: Mieux écouter la vraie.
0: Chacun fait ce qui lui plaît. Chagrin d'amour.

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0: qui lui plaît, on en profite pour embrasser la voix féminine de Chagrin d'amour, Vali, qui a fait aussi une grande carrière d'animatrice radio, et notamment ici à Radio France. Alors Anne Roumanoff est une petite maligne, parce que quand je lui demande de choisir 10 chansons, elle me choisit quand même une chanson dans laquelle il y en a 25. C'est Rock Collection de Laurent Voulzy.
1: Oui, mais j'adore cette chanson. C'est une chanson vraiment de mon adolescence. Et pareil, j'aimais bien un vieux scooter de rêve pour faire le cirque dans le quartier. Les Beatles chantaient et Saint-Malo dormait au camping des Flots. J'aime beaucoup les textes aussi. Donc il y a la musique, les textes. Je suis toujours très sensible aux textes quand même. Et en plus, j'ai eu la chance de rencontrer Laurent Voulzy parce qu'on a été au même endroit en vacances.
0: Ah.
1: Et du coup, on a sympathisé.
0: Il est délicieux.
1: Il est charmant. Il est venu à mon spectacle avec sa femme et tout. Et vraiment, c'est rigolo de le rencontrer en vrai. Quoi. Non, mais je veux dire, je lui ai pas dit que.
0: Est-ce que vous lui avez dit?
1: Non, je l'avais dit une fois il y a très très longtemps, quand je le connaissais, enfin il y a 20 ans, je me suis retrouvée dans un défilé de mode, il était derrière moi et je lui avais parlé de Rock Collection, mais je pense que ça le saoulait que.
0: Ah.
1: Comme, mais non, mais enfin il sait que j'admire beaucoup ce qu'il fait, mais voilà, en tout cas. Et parfois quand on rencontre des gens qu'on a admirés, on est déçu, et là pas du tout. Il est vraiment très très fin, il a beaucoup aimé mon spectacle, je tiens à le dire.
0: Donc voilà. Il a de l'humour, oui. Un homme intelligent.
1: Il a du goût.
0: Rock Collection, c'est Laurent Voulzy pour ambiancer votre samedi soir. Vous l'avez compris, on a bien fait de faire confiance à Anne Roumanoff.

0: Un mélange, wow. un grand-père catholique de Bordeaux. En fait, j'ai, vous voyez, j'ai cinq, déjà ça va pas, j'en ai cinq.
1: Cinq,
0: quatre.
1: Cinq, qu'est-ce qui se passe?
0: Ben oui, il y avait des petits.
1: Il y avait un trouble?
0: Voilà, mon père était le fils d'un homme marié, après il s'est fait adopter par son beau-père, mais je considère les deux comme mon grand-père, on va dire le vrai et le faux, et qui est le vrai et qui est le faux. Et donc je me suis penchée sur cette généalogie, mais c'est assez lourd en fait, parce que chaque fois je découvre des trucs. Je les réincorpore dans le livre. L'éditeur est très patient, j'en suis à 50 pages. On n'est pas rendu. Bon, il y a deux mois, j'étais à 30. Mais enfin, si je fais 20 pages en trois mois, je vais moins vite que Sarkozy pour écrire, vous noterez.
1: Peut-être il faut vous enfermer un peu. Parce que là, elle est en tournée, Anne Roumanoff. Pas de bracelet électronique, je peux vous dire. La prochaine date, c'est après-demain à Paris, au Théâtre des Mathurins. Et puis ensuite, Châteaudun, Revin, M, Voiron, Besançon, Chalon-sur-Saône ou encore Montreux. Tout sur Bièvre, ça c'est sur Brièvre, pardon, et pas sur Bièvre, ça n'a rien à voir. Et ça, c'est seulement pour le mois de mars. Dans ces grands-mères-là, est-ce qu'il y en a qui écoutaient Édith Piaf? On ne sait
0: non,
1: pas.
0: Non, je pense pas spécialement. En fait, cette chanson, je l'aime parce que elle raconte une histoire. Et encore une fois, c'est le texte. Et
1: voilà.
0: Ce que j'adore, c'est la fin. Mais vous pleurez, Milord, ça je l'aurais jamais cru.
1: La chute est incroyable.
0: Ouais, c'est ça. Qui
1: Mais dès le début, on rentre dans l'ambiance, c'est un vrai petit film en chanson. Milord.
0: Il y a une histoire aussi, il y a un texte.
1: C'est ça, hein. On rentre dans l'histoire. Et on a envie de le rencontrer, Milord.
0: Bon,
1: j'aime bien.
0: Il doit être mort, hein, depuis.
1: Parce que je suis de l'époque. Effectivement.
0: Et c'est que les Milord, vous avez vu, le prince Andrew, c'est un Milord, c'est pas terrible, hein. Et
1: non, lui, c'est pas ouf. Lui, il est un sacré bracelet électronique.
0: Oui, alors, du coup, on n'a plus trop envie de rencontrer des princes. Bon, ça m'a un peu refroidi sur les princes. Après, je me suis jamais fait draguer par un prince non plus, donc.
1: N'insultons pas l'avenir, Anne, ça peut encore arriver. Écoutons Édith Piaf.

0: C'est vrai que la fin est dingue.
1: Ça, je l'aurais jamais cru.
0: C'est ça. Edith Piaf, mais alors qui vous a mis ça dans les oreilles? Parce que
2: aucune
0: c'est quand même...
2: idée, mais c'est une chanson que j'aime beaucoup.
0: Ok. Parlons rupture. Anne Roumanoff est notre invitée ce soir. Et dans la playlist de ses chansons préférées, il y a le terrible « Je suis venue te dire que je m'en vais » de Serge Gainsbourg. Est-ce que vous faites partie de ces cœurs de pierre qui peuvent quitter quelqu'un en envoyant cette chanson, en disant « Tiens, écoute... »
2: Ah non, j'ai jamais pensé à faire ça.
0: C'est pas mal, ça.
2: Vous avez déjà fait ?
0: Non, mais j'ai souvent eu envie.
2: Ah ouais ? Non, mais là,
0: ça a du panache.
2: Non, mais c'est marrant pour moi, ça m'évoque pas forcément. Je sais que c'est une chanson de rupture, mais moi, c'est vraiment l'univers de Gainsbourg, sa plume, sa. Voilà. Comme dirait Sylvain Verlaine, j'adore son écriture et j'adore. Et j'ai déjà eu la chance, enfin, c'est pas une chance, mais j'avais été voir Jane Birkin juste après la mort de Gainsbourg au Casino de Paris. Elle avait chanté cette chanson et c'était vraiment magnifique, quoi.
0: Tout le monde chialait.
2: Il y avait une vraie émotion, quoi. Ouais, ouais.
0: Je suis venue te dire que je m'en vais, Serge Gainsbourg, donc. Et derrière, on entend Jane Birkin qui sanglote. C'est une chanson intense qu'on vous propose en ce samedi soir. Vous écoutez ici.

0: Je suis venue te dire que je m'en vais. Serge Gainsbourg, icône de la chanson française. Alors, il fait partie justement des icônes qui aujourd'hui sont parfois un petit peu ébranlées par le regard de 2026 où on dit « Ah, mais en fait, il était dégueulasse, il a fait ci, il a fait ça ». Qu'est-ce que vous pensez de ça, vous, Anne, puisque dans votre spectacle, l'expérience de la vie, il y a ce côté, tiens, parlons du wokisme et voyons si ça va trop loin ou pas. Regardez des textes écrits dans les années 70 avec les lunettes de 2026 ou ce genre de choses, ça vous évoque
1: quoi ? Mais moi, ce qu'on raconte dans les textes, ce qui compte, c'est le comportement. C'est ça qui me... Ouais. Voilà, moi, c'est le prince Andrew, vous voyez.
0: Ah oui, lui, non, mais lui, vraiment, il est horrible, le prince Andrew.
1: C'est même pas un artiste.
0: Pour ceux qui se demandent,
1: il est foutu de sa vie, à part. Non, mais
0: il est dans les dossiers Epstein, mais alors jusqu'au cou.
1: Non, mais voilà, après, Gainsbourg, pour moi, c'est un poète. Je veux dire, si sa fille s'était plainte de quoi que ce soit, ce serait très différent, mais c'est pas le cas, je pense.
0: Oui, pour Lemon Incest.
1: Voilà, notamment. Donc. Non, mais moi j'ai une admiration. J'ai jamais rencontré Gainsbourg, mais j'ai Jane Birkin, oui, mais lui,
0: ah,
1: non.
0: Oui.
1: Elle, c'était vraiment une femme tellement fine et délicieuse et subtile. Et, enfin, moi j'adorais cette femme.
0: Moi aussi. Elle nous manque, mais on a eu la chance de la recevoir deux fois dans Décibel. Et je pense que si vous allez fouiller sur le site ici, eh bien vous retrouverez les interviews. Mais c'est vrai qu'elle était. C'était quelque chose. Jane Birkin, c'est sûr. Dites-moi, je voulais prendre des nouvelles, chère Anne Roumanoff, de solidarité avec les soignants. Donc cet asso que vous avez créé en plein Covid en 2020, vous avez équipé 3500 maintenant, salles de repos des soignants dans toute la France, parce que oui, eux aussi, à un moment, il faut qu'ils puissent se poser et respirer. Est-ce que ça continue? Comment on peut vous aider?
1: Alors ça continue, j'ai une équipe, maintenant il y a 3 personnes.
0: Qui bosse pour la soirée.
1: Oui, qui bosse pour la soirée. Un à plein temps et deux à mi-temps ou à temps partiel. Plus des bénévoles aussi qui nous rejoignent. On fait une vente aux enchères par an grâce à Draw Digital. Donc à chaque fois, ça. Voilà. Et après, on a beaucoup travaillé avec les conseils régionaux. Donc l'Île-de-France nous a beaucoup aidés, mais Provençal-Côte d'Azur, le Nord-Pas-de-Calais. Voilà. Donc s'il y a des conseils régionaux qui ne savent pas. Voilà.
0: Comment dépenser leur argent?
1: Non, ouais. Mais voilà, et après on prend. Je sollicite pas les particuliers parce que je trouve que les gens ont pas d'argent déjà et donc au moment du Covid, si on faisait une cagnotte, mais là je trouve que je sollicite plus des entreprises, des organismes, des administrations. Et ce que je veux dire aussi, c'est qu'on peut faire du don ciblé, c'est-à-dire que nous on est vraiment spécialisé dans rééquiper une salle de repos de soignants. C'est-à-dire que c'est souvent à 90% pour nous des demandes qui émanent des soignants. Ils nous disent ce qu'ils ont besoin. Table, chaise, fauteuil relax, vaisselle, ouais. C'est des petites choses.
0: Cafetière,
1: ouais. Micro-ondes, frigo, enfin voilà, selon. Décoration murale aussi, on a des trucs assez jolis, vraiment pas très chers. Et voilà, donc on reçoit les demandes, après on les évalue, c'est-à-dire on regarde le nombre de mètres carrés, si quelqu'un veut 2 canapés, que la salle de repos fait 6 mètres carrés. On dit, bah, y a un petit problème. Et vice-versa, des fois ils demandent pas assez parce qu'ils osent pas. Donc voilà, ça c'est le travail des gens, des bénévoles, de les appeler. Après on budgète, après on cherche l'argent et après on achète. Mais ce qui est bien, c'est qu'on n'a pas de frais de fonctionnement. C'est-à-dire que quand quelqu'un nous donne 10 000 euros, que ce soit une collectivité ou 5 000 ou 3 000 ou 1 000, on dépense 1 000 euros pour les soignants.
0: Ouais,
1: parce que
0: génial.
1: Les frais de fonctionnement, on les absorbe avec les ventes aux enchères. Donc les organismes qui nous donnent apprécient ça. J'ai mis ça en place dès le début, j'avais des étudiants de Sciences Po, mais on a continué ce système, c'est qu'il y a une vraie transparence, c'est-à-dire que quand on nous donne, je sais pas si une entreprise ou un organisme nous dit, voilà, il y a 1000 euros pour telle salle de tel hôpital, on lui fait un tableau Excel, il y a facture par facture, la facture, le lien, donc les gens savent exactement où va l'argent, et notre force aussi par rapport aux hôpitaux publics, qui des fois veulent équiper les salles de repos de soignants, c'est qu'au-delà de 10 000 euros, ils sont obligés de faire un appel d'offres avec des sociétés qui facturent évidemment un peu cher, alors que nous, grâce toujours à ces bénévoles, on va peut-être parfois passer par 5 fournisseurs pour une même salle de repos, mais ça permet d'aller chercher des prix les plus intéressants, etc. Et on travaille aussi avec des choses fabriquées en France, comme par exemple les fauteuils La Fuma, qui nous ont fait des prix solidaires, et puis on a eu des partenariats avec Darty, avec, voilà, il y a plein d'enseignes qui nous aident en faisant des tarifs moins chers, quoi, donc voilà.
0: C'est beau, ça s'appelle Solidarité avec les soignants, qui a donc équipé désormais 3500
1: voilà,
0: salles de repos.
1: On est sur LinkedIn, on est sur Instagram,
0: ah là là.
1: On a un site internet qu'on est en train de rénover.
0: Formidable. Voilà. On se ferait pas un petit lio?
1: Oui.
0: Ouais, parce qu'on approche de la fin de l'émission.
1: Bah ça, c'est pour moi, c'est aussi du girl power. Et
0: ah oui.
1: Et il y a le côté que j'aime qui est malicieux, acide et humoristique, qui est un peu aussi dans Aya Nakamura.
0: C'est vrai.
1: Et ça, lio, je l'avais fait. Enfin, je l'avais fait, la fille. J'avais fait, c'était quoi c'est pas le truc on est déguisé, comment ça s'appelle
0: Mask Singer.
1: Voilà, Mask Singer. J'avais fait une chanson de Lio. Je sais pas si c'est celle-là. Non, je crois que j'avais fait les brunes.
0: Ouais, pas pour des prunes.
1: Ouais, je m'en rappelle plus. J'avais fait une des deux. Bon. Je m'étais bien éclatée. Alors, je l'avais fait en studio avec un mec hyper patient qui me faisait enregistrer phrase par phrase. Donc là, je peux chanter juste, en fait.
0: C'est ça le secret. Reprenez-la. Phrase par phrase. Fallait pas commencer. Lio.
1: Mon vieux, t'es un connard. Hé!
0: Ah!
1: Ça, j'adore.

0: fallait pas commencer, Lio. Et oui, elle a dit connard. Alors,
1: mais ça, c'est une bonne chanson pour rompre à envoyer aussi.
0: Celle-là, on peut l'envoyer, oui. Effectivement, ça, c'est très ciblé, mais ça marche.
1: Oui, j'aimerais bien envoyer ça que je veux dire que je m'en vais. Quand on voit, je veux dire que ça fait un peu frimeur et tout. Que ça, ça fait connard.
0: Fallait pas commencer. Les gros
1: mots. Juste l'extrait. Mon vieux, t'es un connard.
0: Mon vieux, t'es un connard. Tu regrettes tes écarts. Les gros mots, Anne, vous jouez avec ou pas dans les spectacles? Pas beaucoup,
1: non,
0: hein?
1: Non, pas spécialement. Je joue avec le langage, mais ouais, après, selon les personnages, j'ai pas une appétence spéciale pour les gros mots, non.
0: Non, c'est pour ça, ça fait du bien de la chanter très
1: connard,
0: fort, connard.
1: Exactement.
0: La dernière chanson de l'émission de cette playlist incroyable d'Anne Roumanoff. Je vous rappelle, on a commencé avec Casimir et l'île aux enfants tout à l'heure. On est passé par Aya Nakamura, on a fait la bise à Laurent Voulzy. Là, à l'instant, bah, on larguait un connard avec Lio. Le dernier, c'est Charles Aznavour. Oh, les comédiens.
1: Oui, parce que cette chanson, elle m'émeut. C'est... Je me dis souvent que je suis contente de ne pas faire de pièces de théâtre parce que je n'aime pas trop ce côté collectif, justement. Non.
0: La troupe.
1: Ouais, non.
0: Ça vous emmerde, la troupe.
1: Non, pas ça. J'aime bien quand je suis dans un groupe, si je dirige, mais je n'aime pas. Je sens trop de trucs, en fait, quand je suis avec les gens. Je suis trop empathique, je sens trop. Donc, s'il y a un groupe avec plein de gens, ça me. Mais j'ai quand même une tendresse pour ce côté, justement, des comédiens, de ce que c'est qu'un comédien. Et j'adore cette chanson. Je trouve très. Je trouve pas qu'elle vieillit tellement, en fait. Elle est. J'ai eu la chance aussi de le rencontrer et de l'interviewer. Et c'était un homme absolument délicieux, Charles Aznavour.
0: Les comédiens, c'est parti.

0: Ça donne envie de partir sur la route avec eux, cette chanson, Charles Aznavour, les comédiens. Anne Romanoff, c'est déjà fini.
1: Ben oui.
0: Incroyable. Bon,
1: j'en avais d'autres que j'aimais.
0: Ah,
1: Ti Amo.
0: Ti Amo.
1: Ah, c'est beau ça.
0: Oui, oui, oui, c'est vrai qu'on aurait pu mettre un petit peu de romance italienne.
1: Ouais.
0: Bah, la prochaine fois, on va revenir voir. Donc, on fait le point, les amis. Anne Romanoff est en tournée. Alors, depuis l'an dernier, mais pour ceux qui se réveillent, c'est maintenant, parce que ce sont vraiment les dernières dates, là, ce printemps. Après-demain, à Paris, au Théâtre des Mathurins. Rendez-vous à Boulogne-sur-Mer le 5 avril, à Périgueux le 16 avril, Nantes le 23, Mâcon le 29, Lyon le 25 juin. Et alors, après vacances?
1: Je sais pas.
0: Ah, je sais pas, elle est mystérieuse. Bah, ouais. Vous allez avancer dans votre bouquin.
1: Oui.
0: Hein, parce que 50 pages en.
1: Oh, ça va, hein, chacun son rythme.
0: C'est vrai. Donc, un livre sur vos grands-parents et leur destin absolument incroyable. L'assaut Solidarité avec les soignants. Et un projet de long métrage.
1: Ouais.
0: Alors, il faut m'en dire deux mots avant qu'on se quitte, Anne.
1: C'est un film sur justement une femme de 55 ans qui quitte son mari. C'est un petit peu
0: autobiographique.
1: Pas du tout. C'est-à-dire que j'avais commencé à écrire le film, elle avait 50 ans, mais comme ça prend du temps à faire.
0: Elle fait une page par mois.
1: Non, le film, il est écrit là, par contre.
0: Ah, ça y est.
1: Oui, depuis longtemps, il est écrit. Et là, je suis en train de le réécrire. Parce que du coup, j'ai envie de changer des petites choses et voilà. Mais non, le cinéma, ça dépend pas de moi. Quand j'écris un sketch, ça dépend de moi, je vais sur scène. Hein. Le cinéma, il y a plein d'autres gens qui décident, mais j'espère. Hein. D'après tous les voyants, je vais arriver à le faire. Donc je ne sais pas, sinon je vais changer de voyant.
0: J'ai vu ça aussi dans ma boule de cristal.
1: Ah oui ?
0: Il va s'appeler normalement Qu'est-ce qu'on va faire de
1: toi, maman ? Non, j'ai changé le titre.
0: Ou pas ? Ah !
1: Je cherche un titre.
0: Bon, bah écoutez, si vous avez des idées, vous n'hésitez pas, on transmettra à Anne Romanoff qui, sur ce projet-là, est scénariste, réalisatrice et actrice.
1: Ouais, enfin, pour l'instant, c'est virtuel tout ça. Mais bon.
0: Oui, mais virtuellement, moi, ça me plaît, j'ai envie d'aller le voir.
1: Oh, c'est très gentil, ça me fera déjà un spectateur.
0: Anne Romanoff, merci d'être venue nous voir dans Décibels. Et puis merci à toute l'équipe. Il y avait ce soir Iris Guitoni, Christophe Hulens, Nicolas Bonzon et Franck Moillier. Merci d'avoir écouté les meilleurs moments de Décibels, à retrouver aussi sur ici.fr et l'application ici. Bisous.
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2: Bonjour la France, j'espère que tu vas bien. La France, pour ceux qui sont en week-end, eh ben, profitez bien, il fait beau. Ça va, Éric ?
3: Ça va et toi, ma Valérie ?
2: Bah écoute, on travaille
3: c'est
2: le 8 mai.
3: Mai. Eh, on est là. Hein.
2: Moi j'adore. Alors,
3: non, mais c'est du direct. Permettez-moi de dire qu'il est 12h05, 24,
2: oui,
3: 25,
2: ben,
3: 26.
2: Oui,
3: on est
2: oui.
3: bien en direct.
2: Et nous sommes en direct pour la finale. Une finale exceptionnelle que de femmes. Quatre femmes qui ont gagné cette semaine, dont trois candidates de la team Valoche.
3: Ouais.
2: Une rescapée de la team Eric.
3: Ah,
2: je vous rappelle les cadeaux. Alors, le premier prix, c'est un séjour pour 4 personnes à Foura. Alors, on connaît tous le Fort Boyard. Et vous savez à quel point on aime le Fort Boyard. Moi, j'y ai participé 6 fois, j'adore cet endroit, c'est sublime.
3: Oui.
2: Et votre radio ici est très attachée au Fort Boyard. Et oui, on fait un cadeau à Foura, pourquoi ? Parce qu'aujourd'hui, la mer, le temps ont fragilisé un peu notre fort. Et il faut vraiment qu'avant qu'il s'effondre, on fasse des travaux. Donc du coup, un appel aux dons est lancé sur fondation-patrimoine.org pour préserver notre fort national. Alors, cette semaine, du coup, on s'est dit, eh ben, c'est l'occasion d'offrir un séjour au camping 3 étoiles, le Cadoret. Évidemment, la croisière autour de Fort Boyard avec la compagnie Interil. Évidemment, un petit repas au restaurant le 31 à Foura.
3: C'est sympa.
2: Et voilà, donc, si vous gagnez le premier prix, c'est ça. Et si vous ne gagnez pas la visite au Père Foura dans la vigie, qu'est-ce qu'on gagne ?
3: Un jour, une énigme, vous le savez.
2: Ah, l'énigme
3: c'est
2: du
3: la
2: Père
3: dernière,
2: Foura
3: hein, c'est la dernière.
2: Oh,
3: petite mais précieuse. Écoutez, c'est une vraie énigme du Père Foura.
2: Ah.
3: Petite mais précieuse, je renferme un trésor odorant. On me perce sans délicatesse pour offrir aux dormeurs leur breuvage réconfortant. Seul, je ne vaux pas grand-chose, mais avec ma machine, je deviens indispensable.
2: J'ai pas.
3: Qui suis-je ?
2: Je ne sais pas, je suis quoi ?
3: La dosette.
2: Ah, la dosette.
3: La dosette ! On la perce sans délicatesse.
2: Ah oui, d'accord, ok.
3: Les 32 dosettes.
2: Ah, d'accord.
3: Les 6 verres en verre.
2: Très bien, la cafetière, les 32 dosettes,
3: mais
2: les 6
3: oui.
2: verres en verre de notre ami Malongo.
3: Merci.
2: J'embrasse le Père Foura, toute l'équipe du Fort Boyard.
3: Merci Valérie, on vous adore.
2: Oui, passe-partout, passe-muraille.
3: Les araignées aussi, vous adore.
2: Oh bah oui, allez, on accueille tout de suite nos 4 candidates vainqueurs de la semaine. Comment ça va Laura, Marilyn, Agnès et Hélène ?
3: Bonjour.
4: Bonjour, super bien.
2: Ah, voilà, tout le monde est content. Alors, vous êtes les rescapés de la semaine, c'est-à-dire que les femmes, une fois de plus, ont cartonné et vous avez toutes les 4 gagné. Maintenant, il va falloir faire 2 demi-finales. La première demi-finale va opposer Laura contre Marilyn, la rescapée d'Éric.
3: Bravo Marilyn.
2: Ce qui veut dire que Agnès et Hélène, vous pouvez gentiment aller faire un petit café, brûler des bougies, faites ce que vous voulez, mes petites chéries. Alors, Laura, tu as joué avec nous lundi. Comment ça va ?
4: Oui, ça va bien, merci. Et vous ?
2: Oh bah, écoute, nous, on est contents, on est là, on sait qu'il y a des filles qui vont gagner, c'est magnifique. Alors, tu as 33 ans, je le rappelle. Tu habites à Tartas dans les Landes.
4: Oui, c'est ça.
2: Tu es en concubinage avec Mathieu et tu as 2 chiens et 1 chat.
4: Oui, toujours.
2: Ah, super. Qu'est-ce que tu vas faire ce week-end ? Tu ne travailles pas aujourd'hui, j'imagine ?
4: Non, je ne travaille pas. Je suis en week-end. Et ce week-end, du coup, ça va être tranquille à la maison. Jardinage. Aujourd'hui, on va profiter du beau temps pour jardiner avant l'arrivée de la pluie.
2: Ah, ça va se gâter le temps même chez toi, dans les Landes ?
4: Je crois, oui. Mais pour le moment, on profite du soleil. Il y a du soleil, on en profite.
2: Ah, ça c'est bien. Donc lundi, on reprend le travail, c'est ça ?
4: Ouais, c'est ça.
2: Et peut-être qu'on gagne le séjour à Foura, peut-être.
4: Mais peut-être, on y croit.
2: Est-ce que tu as déjà visité la région ? Est-ce que tu as déjà fait la croisière ? Est-ce que tu connais le Fort Boyard ?
4: Oui, je connais le Fort Boyard. J'ai déjà été dans la région et je suis une grande fan de Fort Boyard. Surtout quand j'étais petite, j'adorais regarder.
2: Et voilà.
3: Et combien de temps, Fort Boyard ?
2: Bah moi, j'ai fêté les 30 ans il y a quelques années, donc j'imagine qu'il y a un peu plus de 30 ans. Voilà.
3: Oh là là.
2: Tu as dû me voir revêtue de ma combinaison
3: rouge
2: en nylon, tout ouais. ça. J'ai toujours été extrêmement mon avantage dans cette émission. On va tout de suite marquer le premier point. On va parler loto. Alors, écoute bien. Le tout premier numéro à être sorti au loto. Donc la première fois qu'il y a eu un tirage du loto, c'est-à-dire il y a moult temps. Eh bien, il paraît que c'est le 27. Est-ce que c'est vrai ou faux, top chrono?
4: Faux.
2: Eh bien, t'as bien raison, le premier numéro tiré au loto, c'était le 31, c'était le 19 mai 1976. Et donc, c'était pas du tout le 27, ça veut dire que tu as un premier point.
5: Bon, Marilyn, moi je suis très très content de te retrouver, parce que t'es la dernière.
6: Bonjour.
5: Ah bonjour Marilyn, t'étais avec nous hier et tu es la seule de mes candidates, t'es la rescapée. Marilyn, tu sais que tous mes espoirs reposent sur toi aujourd'hui.
6: Oh oui, j'aimerais bien, je croise les doigts.
5: Bah moi aussi, avec Ici Alsace, t'étais avec nous, je l'ai dit hier jeudi, t'habites toujours à Haguenau, t'as pas déménagé depuis hier, tout roule.
6: C'est bien.
5: Bon,
6: oui.
5: Dis-moi, on t'a parlé de ton passage à la radio hier, t'as eu, je sais pas, des coups de fil, tes enfants oui. T'ont écouté?
6: Oui, les enfants, les amis, j'ai branché tout le monde.
5: Waouh, super. Bah, ça fait plaisir, on salue Alexandre et les Benjamin, tes enfants. Et puis le petit Lilian, hier tu nous as raconté que t'achetais les Ninjago, les cartes Pokémon pour lui.
6: Voilà, c'est ça.
5: Ah ouais. Je sais pas, comme t'aimes les brocantes, il y a une brocante du côté d'Haguenau, par exemple, ce
6: non.
5: week-end ou pas? Non,
6: non.
5: Qu'est-ce que tu fais ce week-end, du 8 mai, un peu prolongé? T'as des choses de prévues ou pas, Marilyn?
6: Ben, la semaine dernière, j'ai cassé mon bras, donc je suis clouée, oui.
5: Oh là là, bah, tu peux marcher quand même, t'as les jambes.
6: Voilà, j'ai cassé le radius, juste mon bras gauche.
5: Aïe. Écoute, du moment que tu as la tête et les jambes, ouais. Là j'ai besoin de la tête, allons-y tout de suite, midi 11, c'est la finale, et je sens qu'on va à four. Ah oui,
2: allez,
5: on est prêt à y aller. Ah, c'est beau, ça tient. Ta-da-da-da. Ta-da-da-da.
2: Qu'est-ce que c'est pompeux, cet hymne?
5: Ouais, mais c'est la tradition.
2: Oui, bien sûr.
5: Marilyn qui est mariée à Alain, depuis combien de temps d'ailleurs?
6: 45 ans.
5: Ah oui, c'est bon,
2: on se l'est dit hier.
5: Selon une croyance antique, se marier au mois de mai porterait malheur. Selon une croyance antique, se marier là, ça porterait malheur. Vrai ou faux? Top chrono, 5 secondes.
6: Ouais.
5: Bah t'as raison, parce que selon une vieille croyance, mariage en mai ne fleurit jamais. Une idée qui remonte à la Rome antique, parce que c'était associé au rythme des morts. Mais ça reste en tous les cas en France un mois le plus populaire pour se dire oui.
2: Ah bah c'est les...
5: Ah oui.
2: Voici le mois de mai, en mai fais ce qu'il te plaît. Alors Laura un point, Marilyn un point. Et là tout de suite on part avec les frérots de la Vega. On va écouter le chant des sirènes, vous écoutez ici, on vous aime, à tout de suite.
5: Encore une chanson écrite pour vous ça.
2: Évidemment.

0: Elles font tadadadam, tadadadam,
1: c'est
0: les sirènes.
1: Ben c'est exactement ce qu'elles font, c'était le chant des sirènes, c'était Frérot de la Vega à 12h15.
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0: Nous sommes au taquet avec Laura qui joue avec ici Gascogne et Marilyn qui joue avec ici Alsace. Alors, Dudon, on n'en a pas parlé, il paraît que si t'étais un animal, t'aimerais bien être un chat. Pourquoi un chat ?
3: Parce que ça se prélasse toute la journée. J'aimerais bien être un chat. C'est un esprit libre.
0: Un esprit libre. C'est vrai en même temps que ça dort, ça se promène, ça chasse les souris, ça fait pas grand chose.
3: C'est ça.
0: Oui, voilà, on est d'accord que c'est quand même assez cool. Alors, je t'ai pas demandé, mais tu aimes bien aller au karaoké ? Tu connais bien les chansons françaises ? Tu aimes chanter ?
3: Moi, j'aime chanter. J'aime bien chanter, chantonner dans ma voiture, dans la salle de bain. Moi, j'aime bien.
0: Donc, tu connais bien. Ça t'arrive de faire des petits karaokés quand même.
3: Oui, ça m'arrive.
0: Très bien, parce que là, tu sais, c'est le quiz musical et il va falloir trouver les mots dans la chanson. Tu vas écouter une chanson de Serge Gainsbourg. Tu vas voir que la chanson démarre, ça va faire pouet pouet deux fois.
1: Oui.
0: Et les poètes poètes deux fois, faudra que tu trouves quels sont les mots. Donc c'est Serge Gainsbourg, on écoute, c'est parti.
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0: 16h. Alors, j'avoue, j'en ai pas vous, mon amour, avant d'avoir eu poète poète de vous, mon amour. Qu'est-ce que c'est, les deux mots? Top chrono, 10 secondes.
1: Alors, le premier, c'est bavé.
0: Ouais.
1: Et ensuite, d'avoir eu vent.
0: Bavé et vent. Et bah, tu sais quoi? On écoute tout de suite la chanson.
2: J'avoue, j'en ai bavé, pas vous.
0: Premier point.
3: Bravo.
0: Avoir vent de vous. Oui.

0: tu as 2 points de plus, ça te fait 3.
1: Laura, c'est bien. Marilyn, est-ce que tu, si t'étais tombée sur la javanaise, t'aurais identifié les deux mots ou pas?
2: Non. Oh là là.
1: Super chanson, bien ce mot. Oh là là. Ouh, tu m'inquiètes un peu, ça.
2: Oh là là.
1: Marilyn, t'es ma dernière, my everything, my last, my love.
2: Oh,
1: les doigts. Ah oui, bah, allume des bougies, fais autre chose que les doigts, parce que je suis pas sûr que ça suffise. Toi aussi, si t'étais un animal, tu serais un petit chat, dis donc.
0: Bah, c'est vrai que les chats, c'est quand même tranquille. Hein. Enfin, ça dépend chez qui t'es. Hein.
1: Attention, Marilyn, c'est du training. Qui chante? Qui chante? Là? Oui, c'est qui chante là? On est vraiment mal. C'est donc pour moi, ça. Je suis mal.
0: Allez.
1: Non, attendez. Elle aimerait déjeuner avec Brad Pitt. Je suis un peu jaloux. Qu'est-ce que c'est que cette histoire de Brad Pitt?
2: Bon, mon acteur préféré.
0: En même temps, il est très très beau, Brad Pitt. Moi, j'aime. J'aime pas les blonds, mais Brad Pitt, c'est quelque chose.
1: Mais allez, on va passer au quiz. Ça va, 5 minutes, hein, Brad Pitt. Bon, Marilyn, concentration. Voici une chanson de Florent Pagny. On est sur du tube. La chanson, comme tu l'as compris, évidemment, va s'arrêter à 2 reprises. Et quand ça s'arrête, ça fait Valérie.
0: Pouette, pouette.
1: Elle le fait si bien.
0: Pouette.
1: On y va. Bonne chance.

0: Je vous prends que les débuts de chansons, hein. C'est que les débuts de chansons, donc ça peut vous aider. Savoir sourire à une qui passe.
1: Une inconnue,
0: je note. N'en garder aucune trace, sinon celle du savoir aimer sans rien attendre en retour. Inconnue et quoi ? Quel est le deuxième mot ? Sinon celle du. Du quoi ?
1: Je ne suis pas passe.
0: Ouais. Bon, vérifions.
2: Savoir sourire. Alors.
0: Et bah voilà, une inconnue.
3: Un point déjà.
0: Déjà.
2: Garder aucune trace, sinon celle du plaisir.
0: Plaisir, Marilyn, le plaisir.
3: Et bah ça fait un point.
0: Oui, ça fait un point.
3: Deux pour Marilyn, trois pour Laura. Et là, tout de suite, on part. Ah là là là, 1978, un groupe que j'adore. Hold the line.
0: Oh, j'étais toujours pas né.
3: Moi j'étais né, j'étais en boom.
0: Ah ouais.
3: Mon petit gars. Et on chantait tous sur Toto. Vous écoutez ici, on vous kiffe, à tout de suite mes chéris.
0: Elle est tiague ou pas?
3: Bam bam bam bam, pas à 12 ans.

0: C'est bon ça, le week-end. Hein. Toto Mythical The Line. 12h23, que de la bonne musique.
1: Ah ouais, que de la bonne musique. Allez, jingle.
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1: Nous jouons avec Laura qui a 3 points, qui joue avec ici Gascogne, et Marilyn qui joue avec ici Alsace qui a 2 points. Alors, on n'en a pas parlé quand tu as joué avec nous, ma petite Laura, mais il paraît que tu as rencontré Yannick Noah.
3: Saga Africa, ambiance de la brousse. Saga Africa, attention les secours. Saga
1: Alors, il paraît qu'il est passé dans un festival près de chez toi. Et alors, qu'est-ce qui s'est passé?
4: Eh bien, j'ai fait le pied de grue. Je savais où il logeait, dans quel hôtel il logeait. Donc, j'avoue, je suis allée traîner devant l'hôtel. C'était dans un petit village à côté de chez mes parents. Donc, je suis allée traîner innocemment comme ça pour voir si... par hasard, je pouvais le croiser. Et par hasard, j'ai pu le croiser en attendant quelques... longue minute.
1: Et du coup, t'as fait un selfie avec lui, c'est ça?
4: Ouais, j'ai fait un selfie avec lui, ouais, c'est ça. Ça vaut le coup d'attendre.
1: Mais on l'adore, Yannick Noah.
4: Est-ce
0: que vous voulez prendre une grande claque? Je viens de vérifier. Non, mais c'est énorme. Trouve la date de sortie de Saga Africa.
1: Saga Africa, je dirais 90.
0: Ouais, 91. 35 ans.
1: Bah oui, c'est, mais...
0: Non, mais la claque.
1: Bah oui, chérie, oui. Bah,
0: coup
1: écoutez,
0: de pelle.
1: Tous les jours, il nous sort des trucs comme ça, tu sais. Donc, tu l'as déjà vu en concert, Yannick Noah?
4: Et oui, du coup, j'étais allée le voir le soir au festival.
1: Voilà, on l'adore. Alors, écoute bien, tu as 3 points. Si tu remportes les 5 points maintenant, c'est direction la finale et direction Fort Boyard. Alors, attention, écoute bien, tiens, une petite ambiance royale. Alors, une ambiance de musique royale. Pourquoi? Parce que nous allons parler royauté. Quelle fleur est le symbole de la royauté en France? Quelle fleur est le symbole de la royauté en France? Top chrono, 10 secondes.
4: La fleur de lys.
1: Palam, pam, palam. Et oui, c'est dès le Moyen-Âge, elle est devenue l'emblème de la monarchie française, notamment sous Clovis Ier. On la retrouve partout sur les armoiries des rois, en particulier celle des Capétiens. C'est le symbole du pouvoir. Eh bien, ça veut dire que... tu es parti pour aller rencontrer le père Foura, passe-partout et passe-muraille.
0: Marilyn, c'est pas bon.
5: Oh là là.
0: Ah oui, non, la Marilyn, t'étais mon espoir, t'étais mon joyau. Ah. Et là...
1: Ah, c'est pas grave.
0: Marilyn, on a passé un bon moment et on va continuer encore pendant quelques minutes, mais tu l'as compris, ça ne suffira pas.
1: Eh oui.
0: Et une fois de plus, nous donnons raison à Valérie Damido, qui aura 3 candidats encore en lice, et forcément, ce sera un candidat de Valérie.
1: Mais je vais
0: peut-être prendre le coaching d'un des candidats, forcément.
1: Bah, oui, bah, ça, on est obligé. Bon. Hein.
0: Alors, on a parlé de tes rencontres, pour Laura, mais toi, c'est Enrico Macias.
6: Enfant de tout pays, dans les Romains.
0: Alors c'était à Saint-Tropez? Saint-Tropez? Avec qui t'étais?
7: Avec ma fille, j'étais petite.
0: Ah, il y a une petite anecdote quand même, hein.
7: Ah oui, j'ai insisté pour qu'elle aille le trouver dans la rue et puis qu'elle lui fasse un bisou. Et vraiment, il était en sueur, c'était au mois d'août, donc elle m'en veut encore.
0: C'était du collage, quoi.
1: Oui,
0: il avait chaud. Alors, pareil que tu ressors dès que ta fille t'embête, pareil que tu ressors la photo pour l'embêter. Regarde, mais sérieux. Marilyn. Marilyn, je vous rappelle.
1: On va jouer pour le plaisir.
0: Oui. Ça, de toute façon, on n'a pas d'autre choix. Marilyn, voici ta question.
1: On va mettre la musique d'abord, tiens. Écoute.
0: La musique de quoi?
1: De ta question.
0: Ah oui.
8: Les animaux, les petits chats, surtout. J'aime aussi bien les chevaux.
1: Les chevaux, évidemment.
0: Ah ouais, c'est les animaux de Renault. Quel métier consiste à redonner aux animaux morts l'aspect qu'ils avaient de leur vivant? Quel métier consiste à redonner aux animaux morts l'aspect qu'ils avaient de leur vivant? Top chrono, 10 secondes. Comment tu dis?
7: Taxidermiste.
0: Taxidermiste. Tu termines sur une bonne note, parce que oui, c'est bien un taxidermiste qui consiste à préserver la peau de l'animal. Je sais à quel point tu aimes les animaux. Tu pars avec les honneurs, parce que t'as 7, hein, c'est du chouïa.
1: C'est du chouïa.

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2: Alors, je vous rappelle qu'on jouait avec Laura et Marilyn. Laura a gagné, donc elle sera en finale. On va jouer avec Agnès et Hélène. 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
3: Ah oui.
2: 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On reprend la demi-finale.
4: Oh
2: ah, ça y est, c'est reparti.
4: Reine des couleurs et des pinceaux.
2: Oh mon Dieu.
4: Je transforme les maisons sans coup de marteau. À la télévision, j'ai redonné vie à bien des salons. Avec énergie, humour et décoration. Qui suis-je?
2: Oh, Valérie Laligo.
4: Oui. Il t'enforme le père Fouras.
2: Alors le père Fouras, si tu nous écoutes, je t'embrasse très fort. Tu as vu, tu peux compter sur Eric pour te donner des idées devinettes. Alors, Agnès et Hélène étaient mes candidates. Évidemment, il a fallu départager tout le monde.
3: Qui vous trahit?
2: Bah, qui me trahit? C'est le sort en a décidé ainsi. Je vais jouer avec Agnès. Hélène, tu vas jouer avec la petite personne.
3: Hélène, tu es déçue?
5: J'espère que je
4: ne
5: vais pas perdre, quoi, du coup.
4: Oh, la pression qu'elle me met.
2: Aïe, aïe, aïe, aïe, aïe, mon Dieu, mon Dieu. Alors, Agnès qui a joué avec nous mercredi, Agnès qui a un petit chat qui s'appelle Laurette, qu'on appelle Robocop. Comment tu vas, Agnès?
6: Oh, chère Valérie, ben je vais bien, je suis en pleine forme, là.
2: Tu sais que j'ai vu ta vidéo où tu danses pour c'est magnifique.
6: Ah.
2: Mais c'est magnifique.
3: Des lunettes là, de fou.
6: Oui. Qu'est-ce que je fais aujourd'hui?
2: Bah, je l'ai vu hier la vidéo, tu danses comme une petite folle, c'est super.
6: Ah, oui.
2: Dis donc, t'as la patate, hein?
6: Oui, oui, c'est-à-dire que j'ai une autre vidéo qui est mieux, une sorte de pub. Où je suis en Michael Jackson féminine.
2: Là, mais tu vas nous envoyer ça tout de suite, tout de suite.
6: Je vais vous l'envoyer sur le WhatsApp.
2: Eh ben, j'espère bien. Alors, ma petite chérie, on va tout de suite marquer le premier point. Je t'emmène en Autriche.

0: spectacle.
1: Ah, ça, c'est Sylvie Vartan dans Émilie Jolie. Ah là là, qu'est-ce que j'ai aimé cette comédie musicale. Et on va parler d'Autriche et d'Autruche. Parce que il paraît que l'Autriche, le pays, tient son nom de l'Autruche, l'animal. Est-ce que c'est vrai ou faux? Top chrono, 5 secondes.
2: Faux pour moi.
1: C'est totalement faux. Le nom de l'Autriche vient de l'ancien allemand Österreichi, qui signifie royaume de l'Est. Rien à voir avec l'autruche. Bravo, premier point pour Agnès.
3: Bon, Hélène, qui me met un bon petit coup de pression. Moi, je suis ravi de t'accueillir, Hélène. Effectivement, ouais. Mardi, t'as joué avec Valérie. Mais là, on va y arriver, là, Hélène.
4: On va sauver l'honneur d'Éric aujourd'hui.
3: Bah oui, s'il te plaît, parce que j'ai perdu cette pauvre Marilyn.
1: Comme déjà, tu es gentille, Hélène.
3: Tu es généreuse. Ah, mais Hélène, t'as envie d'aller à Fourin? Tu connais un peu la région ou pas, d'ailleurs? Mais...
4: De loin, je connais le fort, mais j'y suis vraiment jamais. Jamais allé vraiment.
3: Et ouais, t'es jamais approché parce que là, avec le bateau, vraiment, tu vas tourner tout autour du fort et tu vas voir. On n'est pas très loin, hein, on peut pas trop s'approcher, mais on le tutoie du regard quand même. Hein. Ah oui, oui, oui.
4: Et oui, ça devrait être bien.
3: Et l'ambiance camping 3 étoiles, ça te dirait bien aussi?
4: Oui, ça serait pas mal avec les enfants et tout.
3: Bah ouais.
1: Très beau le camping. Hein. Hop, ouais. Hop.
3: Non, regardez, t'as trois enfants, hein. Théo, Jules et Roméo. Ils ont 13, 9 et 3 ans.
1: Mariés, ils vont se régaler hier.
3: Ah oui, mais bien sûr. Ouais. Puis Jérôme aussi, avec qui tu es marié. Bon, dis-moi, on va jouer tout de suite ou on attend un peu?
4: Eh bien, on y va.
3: Je crois que la réalisatrice, elle a donné la réponse. Tu vois, elle a envoyé le truc.
1: Mais
3: elle a
1: dit,
3: ça suffit, les gars, le week-end, j'ai envie d'y partir. Il y a des frites à la cantine. Qui est fermé aujourd'hui, d'ailleurs, la cantine. Voici la question et une illustration musicale.
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3: Alors ça, moi je reconnais pas, mais il paraît que c'est Serge Lama, ça je connaissais pas du tout.
1: Ah bah je connaissais pas non.
3: Serge Lama sur cette chanson, ok. Voici ta question, Hélène. Un homme boit en moyenne 60 000 litres d'eau tout au long de sa vie. Top chrono, 5 secondes, vrai ou faux? 60 000 litres d'eau toute la vie. Toute sa vie.
4: Vrai.
3: Alors écoute, ça correspond à environ 2 litres par jour jusqu'à 80-85 ans. Et donc, oui, ça fait bien 60 000 litres d'eau. Bravo! Oh Hélène! Oh, je sens que j'ai fait le bon choix.
1: On est bien. Allez, donc ça fait un point Agnès, un point Hélène. Et là, vous écoutez ici et on part avec Céline Dion. Les derniers seront les premiers. Vous écoutez ici, on vous aime, à tout de suite.

0: visionnaire, Jean-Jacques Goldman. Il a pensé à Hélène. Les derniers sont les premiers. C'est tout pour moi. C'est tout pour le jeu d'aujourd'hui, ça.
1: Jingle.
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0: Il y avait Céline Dion, j'ai oublié de le dire.
1: Nous sommes au taquet avec Agnès et Hélène qui ont un point chacune. Agnès, hein, qui a chanté avec les chœurs d'opéra pendant 20 ans. Et du coup, tu as chanté Diego au concert de Johnny au Stade de France en 98.
3: Oui, avec les chœurs de Pierre Molina, c'était fabuleux sous la pluie.
1: Bah, je sais, j'étais là, j'étais journaliste. Avec Jean-Claude Camus qui a dit, c'est le chœur gros.
0: Quand il a dû annuler, là.
1: Il pleuvait tellement, mon pauvre chou, si tu savais. J'étais journaliste, j'ai fait le reportage, j'ai pleuré, parce que moi, je suis fan de Johnny. Donc, t'as chanté Diego. Diego, libre dans sa tête. Alors écoute, Diego, libre dans sa tête, t'as chanté, donc tu connais bien les chansons. C'est le quiz musical, on va te faire écouter deux chansons, deux tubes, un après l'autre. Il y a un point par artiste que tu trouves. C'est premier titre, écoute bien, tu me dis qui chante.

0: Alors attention, 10 secondes, qui c'est qui chante?
1: Alors, je ne vois pas. Hélas, je ne vois pas.
2: International.
0: Shape of You, c'était Ed Sheeran. Ed Sheeran.
1: Oh, zut.
0: Ed Sheeran, c'est tellement bien Ed Sheeran. Bon, c'est pas grave, peut-être que tu vas te rattraper avec le deuxième artiste. Écoute bien, c'est une femme, c'est un tube. Et toi, c'est obligé, tu connais, parce que c'est un truc hyper dansant.

0: Oh là là.
1: Qui c'est qui chante?
2: Ah, c'est pas mon fort, ce chanteur-là, justement. C'est ça, là.
1: Aïe, aïe, aïe, aïe, aïe, aïe.
2: Bah oui, bah oui. Je m'y attendais pas et je vois pas. Bon, ben.
1: C'est
2: ma chance pour ce chanteur-là.
1: Amy Stewart. Onward. Baby. Allez,
0: oui.
1: Eh bien, on reste à un point.
0: Elle a donc pas marqué de points sur ce quiz musical, on est
1: non.
0: d'accord. Oh là là ! Qu'est-ce que j'aperçois du haut de ma vigie ? Ça serait pas la victoire ! Ça sent bon la victoire, Hélène !
1: Tout ce qui est peau de l'ours, tout ce qui est peau de l'ours, je répète, tout ce qui est peau de l'ours.
0: Hélène ! Tête de tigre !
2: Bon, on Hélène,
0: bah écoute, on est pas mal là. On peut peut-être profiter méchamment du fait qu'elle a pas répondu pour encaisser deux points. Mmh. Ah, alors comme ça, on n'a pas le temps quand vous faites ça, c'est ça, faut y aller.
1: C'est pas ça, Valérie. Ça m'énerve, alors je suis un peu vénère, tu sais, okay. Tu me connais, donc ouais. Voilà, ça veut pas dire ça. Ça
0: pauvre stylo bic, la marque se plaint de
1: du châtiment. Si tu savais comme la marque même.
0: Bon, eh bien je ne parlerai pas de l'Ouest américain où tu as envie de te rendre pour tes 40 ans. Non, j'en parlerai pas, c'est pas grave, mais je le dis quand même. Oui, bon, ça va. Bien sûr, c'est là où elle a envie d'aller.
1: Bah je sais.
0: Avant d'aller dans l'Ouest américain, on va aller...

0: dans la victoire. On va passer la ligne.
1: Et on va aller à Pourra, ça va.
2: Bien sûr.
0: Mais je t'attends. Alors, déchaîné. Deux chansons, voici la première, à toi de reconnaître qui chante.

0: Hélène, je crois en toi. Quelques secondes de réflexion.
1: Irène Cara, Flashdance.
0: Irène Cara, la comédie musicale Flashdance, et le titre...

0: Eh ben écoute Hélène, on est bien, on a un point de plus, ce qui nous fait deux. Mais c'était pas fini car on peut en marquer un troisième. C'est tout ce que je te souhaite avec un nouvel artiste à identifier. Tu es concentrée Hélène ?
1: Je suis prête.
0: Allez, on y va.

0: Et c'est qui? Top chrono.
1: Kiss.
0: Comment tu m'as dit?
1: Kiss.
0: Kiss. Je le note.
2: Et c'est une...
0: C'est une bonne réponse, oui, bien sûr.
3: Was meant for loving you, baby,
2: oh,
3: you.
2: Oh, la vigie, la vigie.
0: Oh, la vigie est en feu.
2: Ah, la vigie est en feu.
0: Oh, la vigie, le père Fourat n'en peut plus. Oh, Hélène, je vois.
2: Je viens d'avoir un texto du père Fourat qui me dit, faites bien attention,
0: je vois des
2: ça
0: clés.
2: Va péter.
0: Je vois des clés de camping.
2: Allez.
0: Oh, je vois un bateau.
2: Agnès, 1. Hélène, 3. Et là, tout de suite, on va chanter avec Florent Pagny, la dernière chanson du monde. Vous écoutez ici. On vous aime. À tout de suite.

0: du monde.
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3: ICI, nous sommes avec Agnès qui a un point, Hélène qui a trois points. Alors, Agnès.
4: Oui.
3: Ah là là là là.
1: Qu'est-ce qu'il y a ?
3: Mais rien, je dis qu'Agnès n'a qu'un point, donc elle peut se rattraper. Alors, il paraît qu'une fois, on n'a pas raconté cette anecdote. Dis donc, il paraît que tu as un talent inutile, tu sais jongler avec des balles.
4: Ah, j'aime bien jongler, mais chez moi, pour m'amuser, attention. Hein.
3: Eh, mais c'est pas un talent inutile, hein, c'est un bon talent. Tu jongles avec combien de balles ?
4: Trois.
3: Bah, c'est beaucoup. Moi, je sais que c'est beaucoup. C'est très dur, moi, je trouve, de jongler. Voilà.
4: Non, c'est pas dur et ça détend beaucoup. Il suffit de s'entraîner.
3: Ah oui, c'est ça, toujours pareil, il faut faire les choses, quoi. Alors, il paraît qu'une fois, t'as failli quand même te retrouver avec une armoire sur ta tête.
4: Oh !
3: Ah bah oui,
4: vraiment, c'est un sketch à écrire parce que les pompiers se sont pas déplacés, les policiers se sont déplacés. Et puis, il y a de quoi écrire. C'était surréaliste parce que le chef des policiers qui avait soulevé l'armoire s'est enroulé dans mon store du côté de la chambre. Il pouvait plus se dérouler. Enfin, les ont regardé effaré. Enfin, c'était très drôle.
3: Oui, parce qu'elle a voulu, ranger ses
4: valises. J'ai dit, vous êtes déroulé de quel côté ? Vous êtes enroulé, il me dit à droite. Si vous n'avez qu'à vous dérouler du côté gauche. Il s'est déroulé. Ce qui est incroyable, quand même. Puis à la fin, il a appelé avec son appareil, là, il dit, ben, ça y est, ça s'est bien déroulé, on a redressé l'armoire.
3: Mmh. Et voilà, décidément. Elle s'est pris quand même l'armoire comme ça, qui était coincée, elle était coincée sous l'armoire entre le, l'armoire était entre le lit, enfin, c'était.
1: Mais faut pas jongler avec les armoires, on l'a toujours dit.
3: Oui, bah, écoutez, voilà. Elle a jonglé avec les armoires. Alors, écoute bien, c'est ta dernière question. C'est la question à 5 points. Il faut que tu la remportes. Tiens, je te mets une petite tambour.
1: Oula.
4: Oui.
3: Ah oui, Mission Impossible à la flûte, c'est magnifique. Ah bah ça, on adore. On adore. Alors écoute bien. Quel mot d'argot désigne à la fois une fausse note et un journal ? Quel mot d'argot désigne à la fois une fausse note et un journal ? Top chrono, 10 secondes.
4: Fausse note et un journal, quoi que. Non, c'est foutu.
3: Et c'est un canard. Un canard.
4: Oh, quel bêta je suis aujourd'hui.
3: Oh, mais non, faut pas dire ça. Bon, bah, écoute, on sait là déjà que, bon, c'est Hélène qui ira à peut-être Foura. On verra.
5: Vous savez, Agnès, c'est comme une clé qui tombe à l'eau. Depuis ma vigie, je la vois aller là, voguer avec les méduses.
3: Oh, mon
5: pauvre Agnès. Au revoir, Agnès.
4: Au revoir.
3: Ah là là.
1: Oh Hélène.
4: Oui.
1: Ah t'as gagné, hein. Enfin t'as gagné.
3: Attends, on va essayer de voir si elle gagne, ouais, si elle trouve vraiment la dernière question.
1: Oui,
3: allez,
1: là. C'est déjà un bon accessit quand même sur la phase finale, puisque tu es en tête et que là, de toute façon, tu seras avec nous avant 13h. Mais voici cette question qui te permet d'asseoir toute ta suprématie.
3: Oui, mais on va d'abord écouter la musique.
1: Mais elle arrive, regardez.
3: C'est ma chanson préférée.
1: C'est votre chanson préférée ?
3: Ah, j'adore.
1: Ah, vous aimez la littérature française,
3: moi ? Non, moi j'aime la chanson parce que c'est la chanson du film.
1: Non, je dis ça, mais mes enfants, ils n'arrêtent pas de chanter ce truc-là à la maison.
3: Mais c'est surtout évidemment la musique du film.
1: Ben oui, le film, on peut même le citer, Valérie, puisque voici la question. À qui doit-on la comédie Un petit truc en plus? Et donc la comédie dont on parle. Ben, à qui en est le réalisateur, entre autres, hein, voilà. Top chrono, 10 secondes. Petit truc en plus.
6: Peut-être.
1: Artus, mais bien sûr, oui. Je dis entre autres parce qu'il en est le réalisateur, le scénariste, l'acteur principal. Je crois qu'il y a eu plus de 10 millions de spectateurs en salle, hein, sur ce film. Gros carton. Bah, gros carton pour toi, Hélène, aussi. Bravo.
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3: C'est la finale. À ma gauche, Laura. Elle joue avec Ici Gascogne. Elle a 33 ans, elle habite Tartas. Et croyez-moi, elle va pas s'en laisser compter. C'est pas une tartasse. Elle a deux chiens, Ice et Oreo. Elle fait de la Zumba. Et croyez-moi, la Zumba, ça mène à tout. Surtout à Foura. à ma droite,
1: Hélène, qui, on ne sait pourquoi, a joué avec Valérie D'Amido mardi, mais qui a choisi aujourd'hui vendredi de jouer avec la team des winners. Elle habite à Pau. Oui, elle est mariée à Jérôme. Elle n'aime pas du tout les activités à sensations, mais surtout, elle a un porte-bonheur, un collier qu'elle porte toujours depuis ses 30 ans qu'il n'a jamais quitté et qui va vous prouver dans un instant qu'elle va gagner. Oui.
3: Ah là là là là, Laura, Hélène, mes candidates de la semaine. Mon Dieu, comme je suis fière de vous.
1: Hélène est avec moi aujourd'hui.
3: Oui, mais enfin bon, allez, qui l'a amenée en finale, c'est hein, voilà. Alors, mes petites chéries, bon bah là, laquelle des deux va partir à Foura? Laquelle des deux va gagner la cafetière? Eh bien, nous allons l'apprendre immédiatement, car nous allons jouer au bingo. Alors, pour encourager ma petite chérie, je vais te faire écouter un petit coup de Calogero.

0: On adore, moi j'adore Calogero. Hein. Tu l'as déjà vu en concert?
1: Oui, plusieurs fois.
0: Oh là là.
1: Avec ma maman.
0: Oh là là,
1: elle j'adore, est fan, donc.
0: J'adore. Bon, allez, on va tout de suite faire ce bingo. Et le bingo, il est simple. À mon top chrono, tu vas avoir 10 secondes pour me donner un maximum de mots étrangers, c'est-à-dire anglais, russe, espagnol, que sais-je. Un maximum de mots étrangers qu'on utilise au quotidien dans la langue française. Un maximum de mots étrangers qu'on utilise dans la langue française. Top chrono, 10 secondes.
1: Bruschetta, to-do list, checklist, check-up.
0: Alors, il y en a, tu m'en as donné 4, il y avait plus simple, il y avait babysitter, bazooka, bunker, boss, bowling, boycott, brunch, casting, interview, hobby, patchwork, hold-up, kidnapping, razzia. Donc tu m'en as donné 4, c'est déjà pas mal.
2: Hélène, ici Béarn Bigorre.
0: Je m'appelle Hélène.
2: Hélène, Valérie t'a amené en finale, mais elle ne t'a pas amené jusqu'à Fourard. Et c'est moi qui vais t'emmener jusqu'au camping Le Cadoré.
0: Merci.
1: Oui.
2: On a envie d'y croire. Bah, on a plus qu'envie, on va y aller.
0: Je joue de la musique. Je fais de la musique.
2: Hélène, dis-moi que tu veux partir. Allez.
1: Je veux partir.
2: Oui, voilà. Allez, on y croit. Hélène, pour t'encourager, un petit clou-clou. C'est la fleur de lys qui est à l'honneur aujourd'hui, 8 mai, c'est les Magnolias de Claude François pour t'encourager. Voici ton bingo. Tout se joue maintenant, les compteurs étant à zéro. Elle a marqué 4 points, tu as compris qu'il faut marquer 5 points pour l'emporter. Ok, Hélène.
0: Ah, ok.
2: Hélène, je te demande en 10 secondes un maximum de mots français, de la langue française, qu'on a pour habitude d'utiliser ou qu'on entend à l'étranger. C'est donc le défi inverse. Maximum de mots français utilisés à l'étranger. Top chrono, 10 secondes.
1: Bonjour, voilà, merci. Boutique, façade, cuisine, croissant, champagne, omelette. Bon appétit,
2: ben
0: c'est
2: oui.
0: La vie. Oui, c'est bon. Oui, bon appétit, oui, t'as oui. gagné. Oui, tu as gagné. Oui.
2: Envoyez-moi la musique, c'est gagné.
0: Mais tu te calmes.
2: Oui.
0: Ah là là là là. Alors. Bravo. Il y avait baguette, il y avait crème brûlée, il y avait café croissant, ah ouais, tu l'as dit.
2: Elle en a assez.
0: Il y avait flambé, sauté, enfin ouais, bon, qu'est-ce que vous voulez que je vous dise.
2: Ouais.
0: Alors, ma petite chérie, tu as gagné le séjour pour 4 personnes à Foura. Tu vas, voilà, c'est quand même bien, pour 4 personnes. Tu vas dormir 2 nuits au camping Le Cadoré. Tu vas surtout aller voir Fort Boyard avec la compagnie Interil.
2: Je vais t'accueillir.
0: Voilà. Tu vas dîner au restaurant le 31 à Foura.
2: Yeah,
0: je rappelle à tout le monde qu'en ce moment, il y a un appel aux dons qui est lancé sur fondation-patrimoine.org pour préserver Fort Boyard qui est en train de se fragiliser à cause du temps et de la mer. Donc ça, c'est une cagnotte importante. Mmh. Et fondation-patrimoine.org pour sauver Fort Boyard. Donc ça... C'est le premier cadeau. Le deuxième cadeau, je te laisse le dire parce que t'adores.
2: Je vais le dire, mais est-ce que Hélène est contente?
0: Hélène, elle est contente.
1: Oui, mais je suis super ravie d'avoir gagné avec Eric.
2: Ah, ben ça.
0: Et voilà.
2: Ça fait plaisir. Bon, effectivement, Laura, son souci, il y a toujours des beaux cadeaux. C'est la machine Nespresso Manongo avec ses 32 dosettes et ses 6 verres en verre. C'est une très belle machine à café et on te l'envoie très vite à la maison.
0: On vous embrasse, les filles, on vous remercie. Nous, la semaine prochaine, on n'est pas là. Nous sommes en les meilleurs moment de l'émission.
2: C'est vrai.
0: Voilà, on se retrouve le 18 mai. Merci à Céline à la réal, à notre Lady Di, à nous à la technique, Maître Coupez au savoir, Laura au standard. Éric Bastien, bonnes vacances.
2: Oh oui.
0: Allez, Père Foura, on t'embrasse, j'embrasse très fort toute l'équipe de Fort Boyard que j'aime infiniment.
2: Et les équipes d'ici La Rochelle,
0: bien évidemment. De toute façon, je viens vous voir bientôt parce que j'arrive à l'île de Ré, les gars. Allez.
2: Là, donc
0: bah, je vais à La Rochelle chez mes potes et ensuite à l'île de Ré.
2: Partez tous.
0: Allez, rendez-vous le 18 mai et la semaine prochaine pour les meilleurs moments de l'émission. Allez, bon week-end à tous. J'ai envie de vous dire, amusez-vous bien, kiffez bien. Puis on se retrouve quand, Eric ?
2: On se retrouve lundi avec grand plaisir entre 12h et 13h pour au taquet.
0: Allez, yalla.

0: Toujours un plaisir d'écouter Desiree, c'était Life, bon réveil.
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0: Et toujours un plaisir de démarrer la journée avec vous. Bonjour, on espère que la nuit a été bonne. L'équipe d'Alefto est au rendez-vous. Saveria, Mélodie, Fabien, Christophe et Valentine Letesse. Bonjour Valentine.
3: Bonjour Johan, bonjour à tous.
0: Et ce matin, on parle de la sélection des Bleus pour la Coupe du Monde de foot.
3: Didier Deschamps a dévoilé sa liste des 26 joueurs sélectionnés et il y a des surprises. C'est l'info du jour dans une demi-heure.
0: Bonne nouvelle, tiens, si vous souhaitez changer de voiture, le leasing social sera bientôt de retour. On en parle avec Valère Correa dans 5 minutes. 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
0: Vendredi 15 mai, excellent réveil. Bienvenue, il est 5h. À la une des ados victimes d'une fusillade à Nantes.
3: L'un d'eux, âgé de 15 ans, a été tué dans le hall d'un immeuble. Un autre de 13 ans se trouve entre la vie et la mort. Et un troisième garçon de 14 ans est blessé. Un règlement de compte, selon le procureur, dans le quartier de Port-Boyer, gangréné par le trafic de drogue. C'est un choc pour tous ceux qui y vivent, comme cette habitante de l'immeuble qui connaît ces garçons depuis leur enfance.
4: Ils sont dans notre immeuble, en fait. On les voit passer, on se dit bonjour. On a vu grandir les enfants. Moi, ça fait assez longtemps quand même que je suis ici. Et on les a vus petits, et on les voit grandir. Et on a vécu ça avec eux. On les a entendus, on a ce déchirement, cet atroce déchirement de pas pouvoir aller voir leurs enfants, de pas savoir qui a fait ça, de pas comprendre comment c'est possible, en fait. C'était une journée banale, une journée comme une autre. Et vous rentrez à la maison et votre fils est mort. Et ça, on a beau savoir que la vie, ça peut s'arrêter à tout moment. Ça, c'est quand même pas normal.
3: Le ministre de l'Intérieur est attendu sur place ce matin alors que la police recherche les auteurs. C'est chose faite à Nice. 4 suspects sont en garde à vue, dont le tireur présumé, déposé en voiture lundi en plein après-midi dans le quartier des Moulins, avant de tirer en rafale sur un groupe devant un quinfé et un magasin de bonbons. 2 morts, 2 pères de famille et 6 blessés.
0: 2 nouvelles plaintes déposées contre le chanteur Patrick Bruel.
3: La première pour agression sexuelle, la seconde pour tentative de viol. Ce ne sont pas les premières plaintes déposées par ces femmes, mais les premières ont été classées sans suite il y a plusieurs années pour cause de preuves insuffisantes. Au vu des nouveaux témoignages contre l'artiste, le combat reprend, déclare leur avocate.
0: 5h02 sur votre radio ici, la fin aujourd'hui des négociations pour le rachat de SFR.
3: L'opérateur est en cours de rachat par ses concurrents. Bouygues, Orange et Free se disputent depuis des mois les parts des 20 millions d'abonnés de l'opérateur au carré rouge. Et pendant ce temps, les salariés du groupe n'ont aucune information sur leur avenir. Quand les boutiques Margot Croison sont de plus en plus désertes.
5: Dans la boutique à l'entrée du centre commercial, les journées sont longues pour Nicolas. Selon le conseiller commercial, il n'y a pas de doute. Les négociations sur la vente de SFR ont fait fuir les clients.
6: Forcément, avec l'actualité, on a beaucoup moins de passages en boutique.
5: Sauf que moins de clients qui s'abonnent veut dire moins de primes pour Nicolas et ses collègues.
6: On a un salaire fixe et après on est payé sur du variable. On le voit sur le salaire et ça peut se compter en centaines d'euros facilement.
5: Ouais. Ce qui pèse aussi, c'est le flou. À ce stade, les 2000 salariés de SFR partout en France n'ont aucune information sur leur avenir après le rachat.
6: Avant la boule au ventre, quand on arrive au travail, je ne sais pas comment ça va se passer. En fait, on n'a aucune communication.
5: Nicolas, lui, a même mis en pause sa vie personnelle.
6: J'ai le projet d'acheter une maison. Pour l'instant, je suis CDIsé, mais j'attends de savoir ce que je vais devenir d'ici 1 ou 2 ans avant de m'engager dans un projet personnel. Ouais.
5: Et il n'est pas seul dans ce cas. Cathy est la responsable de la boutique et déléguée syndicale pour la CFDT. Elle échange avec beaucoup de salariés partout en France.
7: On ne peut pas se projeter. On ne sait pas ce qu'on va devenir. On a quand même beaucoup de clients qui nous posent des questions. On a aussi des clients qui sont insatisfaits. Ça peut très vite partir en vrille. Comment le gérer? Comment le rassurer quand nous, déjà, on est stressé?
5: Selon une enquête réalisée auprès des salariés début janvier, près d'un quart des répondants présentent un risque élevé de burn-out.
3: Margot Croison à Vendin-le-Vieil, près de Lens. Des habitués, quelques surprises. C'est en résumé la sélection de Didier Deschamps pour la Coupe du Monde de foot 2026. 26 joueurs s'envoleront pour l'Amérique, dont Robin Risser, Maxence Lacroix et Jean-Philippe Mateta. Resteront donc sur la touche Lucas Chevalier et Edouard Eduardo Camavinga. C'est l'info du jour dans une demi-heure.
0: C'est l'un des ponts de l'Ascension les plus froids depuis plus d'une décennie, selon Météo France.
3: Avec des températures de 5 à 8 degrés sous les normales de saison, le soleil aussi a décidé de faire le pont. Sur les plages de Saint-Valery-en-Caux, en Normandie, Emmanuel Grabet, pas de maillot de bain sur le bord de mer.
8: Avec sa doudoune, son écharpe et son bonnet, on voit à peine le visage de Nada, emmitouflée pour pouvoir profiter quand même de la plage avec son compagnon Antoine.
9: Je suis un petit peu frileuse, mais jusqu'ici, le temps était clément, on va pas se plaindre.
8: Vous trouvez ça clément?
9: Pas de pluie, plutôt.
10: Un peu frais, mais bon, c'est comme ça.
9: C'est revigorant.
8: Quelques degrés de plus, ce serait quand même pas du luxe, surtout quand on est en camping-car.
11: Ce matin, je crois qu'au lever, il faisait 10-12 à peu près dans le camping-car. On est bien sous la couette.
8: Hein. Bernard et Marie-Noël, pourtant bretons, un peu déçus de la météo.
11: Il y a 8 jours, il faisait très beau et ils annoncent beau la semaine prochaine.
12: On n'a pas choisi la bonne semaine.
11: Mais il faut faire avec. Hein.
8: Mais l'important pour Lisiane, c'est de rester globalement au sec.
13: On a le soleil, on profite, pas de pluie pour le moment. Bien couvert, ça fait du bien, mon bol d'air.
8: Et puis il y a ceux comme François, habitués de la côte normande, à qui cette météo ne fait ni chaud ni froid.
14: Pour moi, c'est normal. Hein. Enfin, c'est le climat de la Manche, quoi. Il y a du vent, c'est un peu humide. Bon, c'est normal. Donc pas déçu. Pas du tout, non.
3: Mauvaise nouvelle, la météo ne s'améliore pas.
0: Ouais, je suis désolé, hein. Du sud-ouest au Jura et des Alpes du Nord jusqu'à l'Alsace, le temps est couvert, passagèrement pluvieux en matinée, de façon plus marquée sur les reliefs où il neige à partir de 1000 mètres d'altitude. Cet après-midi, le ciel devient plus variable, les averses prennent le relais. À noter la possibilité d'orages localisés en basse vallée du Rhône. Languedoc est dans le Pays Basque et également là aussi il y a des orages attendus. Plus au nord, le ciel est variable ce matin, plus nuageux vers les côtes de la Manche avec l'arrivée de nouvelles pluies. Précipitations qui glissent des Pays de la Loire jusqu'aux Ardennes. Le pourtour méditerranéen reste épargné par les précipitations ce matin. À noter aussi du vent, tramontane et mistral en basse vallée du Rhône qui souffle jusqu'à 70 km/h. Les températures à Lille et Orléans 3 degrés. À Paris, Rennes, Caen et Guéret 4. Nous avons en ce moment à Nantes et Belfort 5. 7 à Strasbourg et Chambéry. À Toulouse et Bordeaux 8. 11 à Montpellier, 12 à Marseille. Pour les maximales, encore fraîches pour la saison. 12 à 16 en général sur le pays. Elles vont atteindre ces températures péniblement les 20 degrés près de la Méditerranée. À noter, parce que je vais quand même vous donner une bonne nouvelle,
3: s'il vous plaît,
0: patienter une semaine pour avoir le retour de températures plus clémentes, même de températures quasi estivales. On aura jusqu'à 25 degrés pour le week-end prochain. Voilà, patientez.
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0: 5h06, très bon réveil, on pense à vous les travailleurs du petit matin. Pour certains, c'est le retour au boulot après ce jeudi de l'Ascension. Pour vous motiver, dites-vous que c'est ce soir que le week-end débute. Ben oui, ça passe toujours mieux. Info, musique, bonne humeur, en tout cas c'est au menu de votre petit déjeuner, histoire de donner le la à votre journée. Voici Gérard Blanc et notre histoire.

0: Une autre histoire, Gérard Blanc à 5h11, bon réveil.
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0: Bon, on en parlait dans le journal Valentine hier, Didier Deschamps a révélé sa liste de joueurs pour le Mondial 2026 ce matin. Nous, on vous dévoile la liste des artistes qui vont eux aussi faire le show. Et on commence avec le son qui va vous trotter dans la tête tout l'été. On l'a découvert vraiment hier, c'est l'hymne officiel Dai Dai qui est sorti hier donc.
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0: Vous avez déjà la chorégraphie, c'est formidable, Valentine. Vous l'avez entendu, c'est Shakira donc qui interprète ce titre et qui s'associe au rappeur nigérian Burna Boy pour ce titre qui promet déjà de faire trembler les stades. Côté festivités, préparez-vous à 3 cérémonies d'ouverture explosive au Mexique, aux États-Unis et au Canada. On attend notamment Katy Perry, il y aura Michael Bublé et même notre français VG Dream, vous savez.
4: Ramener la coupe à la maison.
0: Exactement, ça rappelle aussi des souvenirs. Et enfin, pour le bouquet final, le 19 juillet, la FIFA fera un coup historique avec un halftime show comme au Super Bowl à l'américaine. En fait, pour la finale, ce sera une mi-temps sous la direction artistique de Chris Martin, le chanteur et leader de Coldplay. Ce sont Madonna, Shakira qu'on vient d'entendre et les superstars BTS qui enflammeront la mi-temps pour un spectacle planétaire.
4: Ça promet.
0: Et caritatif aussi, ça promet. Ça, c'est clair. 5h12, retour en France. Dans l'actualité ce vendredi, Valentine, un grand bouleversement pour la filière du CBD.
4: Oui, la vente de produits alimentaires à base de cannabidiol est interdite à partir d'aujourd'hui, mais pas le CBD à fumer. On vous explique pourquoi dans 5 minutes.
0: Pour la musique du réveil, je vois arriver notamment Vanessa Paradis.
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0: Les épines du cœur, on l'écoute avant 5h30, mais avant par ici les économies.
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0: Bonjour Valère Correa.
7: Bonjour Johan.
0: Chaque jour avec vous, un bon plan pour notre pouvoir d'achat. Aujourd'hui, vous vouliez faire le point sur la nouvelle version du leasing social.
7: Qui sera en place d'ici le mois de juillet. Pour rappel, le leasing social permet de louer une voiture électrique à un prix très attractif à la fin des 3 ans. Soit vous la gardez, vous payez la différence restante entre sa valeur et ce qui a déjà été réglé en loyer, soit vous la rendez. Mmh. Les prix proposés tiennent compte d'une subvention de l'État. Ils sont vraiment hyper intéressants. Sur la dernière version du leasing social, on avait des loyers à une centaine d'euros par mois pour une Fiat Panda ou une Citroën C3. Alors, au-delà de donner un accès à une voiture neuve à des personnes aux revenus modestes, ce qui est top dans ce dispositif, c'est qu'on est sur de l'électrique qui coûte beaucoup moins cher ensuite au quotidien, surtout quand on a une recharge à la maison.
0: Et on en sait un peu plus sur les conditions du leasing social en 2026.
7: Alors, le gouvernement a évoqué 50 000 véhicules dans un premier temps pour des Français qui gagnent autour de 2 200 € par mois et un loyer entre 100 et 200 € selon les modèles. C'est à partir de juillet que vous pourrez vous rendre directement chez le concessionnaire pour en savoir plus. Et si les tarifs étaient déjà intéressants sur le précédent millésime, il faut s'attendre à de bonnes surprises parce que l'aide de l'État a été sensiblement augmentée, ce qui va avoir un impact sur le prix. Donc, restez vigilants sur ce sujet si ça vous intéresse. Et bien sûr, je reste en veille moi-même pour vous dès que les choses se précisent. Alors, qu'est-ce que vous en pensez, vous, de ce leasing social? Votre avis nous intéresse. Et mon mail, c'est toujours par ici, leséconomies@radiofrance.com.
0: Merci Valère Correa et rendez-vous demain 13h05 pour votre mag et dès maintenant sur ici.fr, page par ici les économies pour retrouver les liens et les bons plans de la semaine.
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0: 5h15, à partir d'aujourd'hui, vous ne trouverez plus à la vente des produits alimentaires au CBD.
4: Des huiles, des bonbons, tisanes et autres gâteaux à base de cannabidiol, l'un des actifs du cannabis sans effet psychotrope. Mais certains de ces produits contiennent des substances interdites et les 130 poisons relèvent plusieurs centaines de cas d'intoxication chaque année. La Direction Générale de l'Alimentaire a donc décidé d'interdire leur vente aux grandes dames de la filière, Tom Froidefond et des consommateurs.
8: Ça fait un an qu'Aurore, 53 ans, consomme régulièrement des gummies, ces sortes de pâtes de fruits au CBD. C'est le seul moyen qu'elle a trouvé pour arrêter de fumer des joints.
9: C'est soft, c'est doux, ça monte tout en douceur. Ouais, ça me plaît.
8: Mais son vendeur lui a annoncé qu'il ne peut plus lui en vendre.
9: Il m'a proposé une offre pour faire un gros stock et après j'ai essayé de me sevrer.
8: Elle refuse de contourner la loi pour en acheter sur Internet.
9: Là, j'ai confiance en lui, je connais ses produits, je ne vais pas acheter n'importe qui, n'importe quoi. Je ne sais pas ce qu'il y aura dedans, j'ai pas confiance.
8: Aurore repart avec 150 euros de gummies, de quoi tenir quelques semaines. C'est Nicolas qui tient cette boutique de CBD depuis 5 ans.
10: Voilà, c'est fini.
8: Il a vidé tous ses rayons de produits alimentaires.
10: C'est 25% du chiffre d'affaires qui s'efface en une journée, entre 50 et 60 000 euros sur l'année. Mais j'ai pas de réserve d'avance. Hein.
8: Les autorités européennes craignent qu'ingérer du CBD puisse avoir des effets sur la santé. Ils l'interdisent par précaution, mais Nicolas n'est pas convaincu.
10: Ça fait depuis le 2021 qu'on vend ces produits. Hein. Donc on sait ce que ça fait sur les gens. Hein. Et dommage, c'est que les gens qui ne fumaient pas, maintenant, ils n'ont plus d'alternative. Plus rien pour mes clients qui ont mal aux genoux. Il n'y aura plus rien pour mes clients qui veulent dormir. Pourquoi un cancer et que la morphine ne fait plus rien.
8: Il a peur que les clients se tournent vers la vente en ligne à l'étranger.
10: Il n'y a pas de contrôle. C'est livré par la poste directement dans votre boîte aux lettres. C'est illégal. Ils contrôlent les TMU et les Chimes. Ils ne contrôlent pas ce qui vient par là-bas. Donc vous êtes tranquille. Hein.
8: François Biens est producteur de cannabis dans Lyon. Le CBD alimentaire, c'est plus d'un quart de sa production. Et c'est bientôt le moment de planter la prochaine récolte. Mais maintenant, il hésite.
11: Nous, on a une saison à préparer. Et donc là, il y a énormément de producteurs qui sont dans la détresse économique. Qu'est-ce qu'on doit faire pour le début de saison? On a environ 1000 à 1500 petits producteurs en France. Il faut absolument préserver ces producteurs. C'est que des tracasseries, c'est que des embêtements. Alors que concrètement, ça sauve des fermes. Voilà, moi, c'est grâce aux chambres à actifs que ma ferme est encore debout actuellement.
8: François Bien s'assure que si le CBD alimentaire n'est pas réautorisé, sa production ne tiendra pas plus de 2 ans.
4: Plus de 2000 magasins spécialisés en France proposent ce type de produit. Si le CBD est interdit dans les produits qui se mangent, la vente de cannabidiol à fumer ou à vapoter reste autorisée.
0: C'est tiens, on va changer de sujet littéralement à 5h18. C'est un jeu d'aventure qui cartonne sur M6 Pékin Express. On se pose une question ce matin. Pourquoi techniquement ce programme résiste à la modernité, à la concurrence aussi des autres chaînes? Son animateur Stéphane Rothenberg vous répond dans les coulisses télé. Mais avant, place à Bonnet avec Daddy Cool. Bon réveil, c'est vendredi et forcément on a le sourire. 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

0: Bonhomme, d'aller cool à 5h21. Bon début de journée avec votre radio ici. On s'intéresse à l'éphéméride de ce 15 mai. On souhaite une bonne fête aux Denise et un bon anniversaire au Ballon d'Or Ousmane Dembélé, 29 ans. Alex tennisman Andy Murray, 39 ans. 54 ans, tiens, pour David Charvet. Et puis 73 ans pour Michael Field. Tiens, tant qu'on est dans la musique, parlons de Brian Eno, 78 ans aujourd'hui. Brian Eno, musicien, arrangeur, producteur britannique, a façonné le son d'innombrables albums majeurs de Roxy Music, des débuts à la trilogie berlinoise de David Bowie, jusqu'au disque de U2. Ce titre que vous entendez, With or Without You, c'est Brian Eno qui l'a produit. Voilà, un sacré bonhomme, en tout cas Brian Eno, qui a réussi à nous créer des pépites en musique.
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0: On retrouve Patrice Gascoigne pour l'actualité du petit écran. Et aujourd'hui, Patrice, vous avez envie de nous emmener en Thaïlande, mais en mode aventurier, puisque place ce soir à Pékin Express sur M6.
2: C'est déjà la demi-finale de la saison 22 de Pékin Express, intitulée Au Royaume des Dragons, saison qui a rajouté une petite règle pour bien compliquer la vie des candidats.
3: Vos chauffeurs n'auront pas le droit d'utiliser de GPS.
4: Va falloir qu'on se débrouille avec cette carte.
5: Cette année, vous savez, c'est les deux derniers qui vont en duel final.
6: La journée va être très longue.
2: La journée va être très longue, raison de plus pour vous installer confortablement dans votre canapé pour déguster ce soir Pékin Express, d'autant que l'on approche du but de la finale. J'ai voulu en savoir plus sur les coulisses de ce tournage de cette saison 22, qui s'est déroulé sur trois pays, qui s'est retrouvé au milieu de violentes manifestations lors du passage au Népal, mettant potentiellement en danger les candidats et l'équipe de production. C'est ça, Pékin Express, des conditions difficiles pour ceux qui courent, qui participent, mais aussi pour ceux qui produisent le programme de M6. D'ailleurs, si beaucoup d'émissions adoptent des caméras plus petites, plus légères, plus modernes pour tourner, eh bien Pékin Express fait de la résistance, comme nous le raconte Stéphane Rothenberg.
7: Alors c'est vrai que, assez bizarrement, Pékin Express reste avec, sur vraiment la technique, avec des grosses caméras, on les voit parfois à l'image, hein, les grosses caméras XD-CAM, alors qu'on sait que ça s'est beaucoup miniaturisé. On le reste pour plein de raisons. Les caméramans considèrent que c'est beaucoup plus adapté de travailler avec ces grosses caméras, même s'ils galèrent dans les voitures. Ils considèrent que même vis-à-vis des autorités quand ils se font arrêter, etc. Ou parce qu'on a quand même beaucoup de police qui nous regarde, hein, parce qu'on est quand même, on part comme dans les pays qui sont pas toujours faciles. Si jamais tu commences à tourner avec des mini-caméras, les gens peuvent éventuellement pas trop te prendre au sérieux. Ces grosses caméras, ça légitime un peu. Alors que techniquement, aujourd'hui, on pourrait faire sans doute Pékin avec un matériel beaucoup plus léger. On a déjà ça. C'est plein de galères pour nous. C'est des caméras qui sont des caméras extrêmement solides. C'est ça aussi l'avantage. Ce sont des 4x4 de la télé. Elles sont de moins en moins utilisées dans les autres programmes. On fait des choses beaucoup plus légères, mais qui sont des caméras beaucoup plus fragiles, pas adaptées. Et donc, finalement, ces caméras, elles ont plus de 10 ans. Elles sont des caméras numériques qui ont 10 ans. Et c'est très surprenant, mais elles sont tellement fiables, tellement solides. L'optique est magique. Bon, que même si c'est une galère en voiture, finalement, techniquement, nous, on n'est pas tellement à la pointe de ce côté-là, mais pour des raisons, parce que c'est super fiable.
2: Grâce à Stéphane Rothenberg, vous en savez plus sur les vieilles mais solides caméras de Pékin Express qui se poursuit ce soir sur M6. Quant à moi, vieux mais solide, je vous retrouve demain pour de nouvelles coulisses télé.
0: Merci Patrice Gascoigne, 5h25. Un coup d'œil dans le rétro ce matin. Derrière chaque grande révolution industrielle, chaque grand changement, se sont toujours fait entendre des craintes. Ça a été le cas avec la machine à coudre. Oh oui, la machine à coudre, pourquoi? Eh bien Stéphane Bern vous répond, mais avant on laisse l'épine, l'épingle de couture pour les épines du cœur de Vanessa Paradis.

0: copine du cœur, un titre qui nous ravit, c'est le dernier Vanessa Paradis. 5h28, un peu d'histoire avant l'actu. Stéphane Bern, ce matin, on voyage au temps où la création d'une machine déclenche une immense peur.
1: Un tailleur invente la première machine à coudre vraiment efficace. Les ouvriers se révoltent contre cette machine qui peut leur voler leur travail. La couture avance, mais le tissu social se déchire. Paris, rue de Sèvres, dans les années 1830, dans un petit atelier, un tailleur lyonnais nommé Barthélemy Thibonnier met au point une machine étonnante et innovante. Une aiguille, un fil, un mécanisme à pédale. Et voilà qu'un vêtement se coud presque tout seul. Presque de l'intelligence artificielle, mais version mécanique. Pour l'époque, c'est une petite révolution. Jusqu'ici, tout se fait à la main, point après point. Des heures de travail et des dizaines d'ampoules au doigt pour une simple veste. L'armée française comprend immédiatement l'intérêt. Thibonnier obtient un contrat pour fabriquer des uniformes. Il installe un atelier avec plusieurs dizaines de machines. Mais dans les rues de Paris, la nouvelle circule vite. Les tailleurs s'inquiètent. Si une machine peut coudre plus vite qu'un homme, que vont devenir les ouvriers? Surtout qu'une machine ne connaît ni les pauses clopes, ni les pauses café, ni les grèves. Un soir de 1831, plusieurs centaines d'ouvriers envahissent l'atelier. Les machines sont brisées à coups de marteau, les tables renversées, l'atelier entièrement saccagé. Les machines ont appris à coudre, mais pas encore à se défendre. Thibonnier échappe de peu au lynchage, il fuit. Il passera le reste de sa vie à tenter de relancer sa machine. Mais d'autres industriels feront fortune à sa place. Comme quoi, l'histoire de l'innovation tient parfois qu'à un fil. Deux siècles plus tard, la machine à coudre ne fait plus peur. Mais face aux nouvelles technologies, la même question revient toujours. Jusqu'où les machines vont-elles remplacer les humains? Hier, la pédale. Aujourd'hui, l'algorithme.
0: Merci Stéphane Bern. On parlait de machines, de nouvelles technologies. 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Nous sommes le vendredi 15 mai. Dans l'info du jour, on revient sur la liste des 26 joueurs de l'équipe de France de football, dévoilée hier par Didier Deschamps en vue du Mondial 2026. Avec quelques surprises, rendez-vous dans moins de 2 minutes. Mais avant 5h30, toute l'actualité en France et dans le monde, c'est le 90 secondes avec vous, Valentine Lottès.
2: Nantes, endeuillée par l'insupportable mort d'un adolescent. La réaction de la maire de la ville après une fusillade à l'intérieur d'un immeuble hier soir. Un garçon de 15 ans a été tué. Un autre de 13 ans se trouve entre la ville et la mort. Et un troisième âgé de 14 ans est blessé. La vidéo a tourné partout. Un ancien professeur de sport est placé en détention provisoire en Haute-Saône. Piégé sur Internet par un chasseur de pédocriminels, l'internaute a changé son apparence en jeune fille grâce à l'intelligence artificielle. Il n'y a pas eu de nouveaux betteraves, affirme le ministre de l'Éducation, après 1500 contrôles dans des établissements scolaires privés. En revanche, 6 signalements ont été faits au procureur, une partie pour des faits de maltraitance d'élèves. Tisane, huile et bonbons au CBD sont interdits à la vente à partir d'aujourd'hui. Les produits alimentaires au cannabidiol, l'un des actifs du cannabis, ils contiennent parfois des substances interdites. Après plusieurs centaines de cas d'intoxication, la Direction Générale de l'Alimentaire a donc décidé d'interdire leur vente. L'avenir des orques de Marineland, au cœur d'une première rencontre ce matin entre le ministre de la Transition écologique et la direction du parc. Le gouvernement souhaite le transfert des cétacés dans un autre delphinarium en Espagne, contre l'avis des organisations de défense des animaux. Un show à l'américaine à la mi-temps de la finale de la Coupe du Monde de foot 2026. C'est une première. Le 19 juillet, près de New York, le boys band sud-coréen BTS et les mégastars Madonna et Shakira chanteront au milieu du stade.
0: Et l'info du jour, c'est justement la liste des Bleus sélectionnés pour jouer la Coupe du Monde de foot cet été.
2: Didier Deschamps l'a dévoilé hier soir sur TF1. Ils seront donc 26 à partir en quête d'une troisième étoile sur le continent américain. Bonjour Nicolas Perronnet.
3: Bonjour à tous.
2: Pas de bouleversement dans la sélection, les habitués seront là. Mais le sélectionneur nous a tout de même réservé quelques surprises.
3: Oui, et la principale surprise est arrivée vite dans la liste puisqu'elle concerne les gardiens.
4: Robin Risser.
3: Robin Risser, révélation de la saison dans les buts du Racing Club de Lens, préféré donc au poste de gardien numéro 3 à Lucas Chevalier, qui ne joue plus avec le Paris Saint-Germain.
4: Et il ne joue plus depuis plusieurs mois. Je lui avais tendu la main au mois de mars en espérant qu'il ait, mais malheureusement au moment où il aurait pu avoir du temps de jeu, il n'en a pas eu.
3: Et Robin Risser, 21 ans, sera donc le seul des 26 à n'avoir jamais porté le maillot bleu, même s'il y a deux autres petites surprises dans cette liste.
5: Maxence Lacroix.
3: Maxence Lacroix fera lui partie des 9 défenseurs, malgré 2 sélections seulement. Lui qui avait marqué les esprits lors de la tournée américaine des Bleus au printemps.
4: Maxence, de par ce qu'il a fait avec nous au mois de mars, permet à l'ensemble du groupe de l'équipe de France d'avoir encore un peu plus d'assurance.
3: Celui qui en fait les frais, c'est Eduardo Camavinga. Et puis, troisième surprise, lui aussi, mais c'est un hasard, joue à Crystal Palace.
5: Jean-Philippe Mateta.
3: Et lui aussi, Jean-Philippe Mateta, compte peu de sélections, 3 seulement, mais il a marqué déjà à 2 reprises.
4: Très efficace avec nous, qui reste avec son club avec 20 buts, 5 passes décisives. On enregistre différent, ça nous donne aussi des options différentes qu'on peut avoir besoin à un moment ou à un autre.
3: Jean-Philippe Mateta, préféré à Randal Kolo Muani au sein de la très impressionnante attaque des Bleus.
2: Une attaque emmenée par Kylian Mbappé, Ousmane Dembélé et Michael Olise, sans aucun doute, vous le disiez Nicolas, la plus impressionnante du monde.
0: Ça, c'est clair. Merci beaucoup Valentine. Retour de l'info tout à l'heure à 6h. En attendant la météo à 5h34 du sud-ouest au Jura et des Alpes du Nord jusqu'à l'Alsace. Le temps est couvert, passagèrement pluvieux en matinée, de façon plus marquée sur les reliefs où il neige à partir de 1000 mètres. Cet après-midi, le ciel devient plus variable avec des averses qui prennent le relais. À noter aussi la possibilité d'orages localisés en basse vallée du Rhône, dans le Languedoc et dans le Pays Basque. Plus au nord, le ciel est variable.

0: Et près de Metz, on salue Fabrice et puis Kevin qui est à Mulhouse a relevé 7 degrés 4. Pour les maximales, toujours fraîches pour la saison, entre 12 et 16 degrés en général. On va atteindre péniblement les 20 près de la Méditerranée.
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0: 5h35, très bon début de journée. Il y a ceux qui se lèvent tôt pour profiter de ce pont de l'Ascension. Et puis il y a celles et ceux qui partent au travail. On est comme vous, au rendez-vous pour accompagner ce début de journée. On vous envoie en tout cas nos meilleures pensées ce matin. Et côté musique, on vous fait plaisir au réveil avec Bernard Lavillier, Jimmy Cliff, Mélodie, Tempo, Harmonie. Parfait pour bien démarrer la journée avec toute la grande famille ici qui est réunie.

0: Avilliers, Jimmy Cliff, bon réveil.
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0: C'est pas vrai, c'est le rendez-vous qui vous rend service en vous évitant les pièges et les arnaques.
3: Et ce matin, on s'intéresse à une arnaque autour d'Emilien, l'ancien champion de l'émission Les 12 coups de midi sur TF1. Explication de Aude Razzo dans 5 minutes.
0: Pour la musique du réveil, c'est avec Alex Warren. Voilà un joli titre qui vous attend. Ordinary arrive dans 5 minutes. Mais avant, on souhaite la bienvenue à Stéphane qui est à Urville. C'est dans le Calvados. Bonjour Stéphane.
3: Bonjour Stéphane.
4: Bonjour Johan, bonjour Valentine.
0: Soyez le bienvenu cher Stéphane. Vous êtes chauffeur-livreur, vous travaillez aujourd'hui ?
4: Ah oui, oui.
0: Ah, bah vous êtes debout depuis quelle heure ?
4: 3h30.
0: À 3h30, franchement, on vous tire notre chapeau ce matin. Stéphane, vous livrez quoi ?
4: Ah, ça vous donner l'eau à la bouche.
0: Ah.
4: Tout ce qui est boulangerie, pâtisserie, chocolaterie.
3: Oh, mais formidable.
0: Le

0: Livrer ça à qui?
1: Toutes les boulangeries.
0: Très bien.
2: Ouais, franchement.
0: Vous voulez pas faire un détour par le studio?
1: Vite fait alors.
2: Ah bah vite fait, mais on vous prendra pas beaucoup de temps, rassurez-vous.
0: On prend juste les viennoiseries.
2: C'est ça, exactement. Mais ce qui est bien, Stéphane, c'est que alors vous livrez des viennoiseries, parce que on peut prendre quelques kilos aussi avec les viennoiseries. Vous êtes un grand adepte de sport et notamment de course à pied.
1: Tout à fait.
2: Racontez-nous, vous êtes un marathonien?
1: Marathonien, trailer.
2: Ah ouais.
1: Tout quoi.
2: Ouais, ouais, franchement, ouais, vous assurez. Ouais. Et alors, vous êtes en préparation du marathon de la Liberté à Caen, c'est ça?
1: Tout à fait, en tant que meneur d'allure.
2: Alors, qu'est-ce que c'est exactement meneur d'allure? Faut nous expliquer.
0: C'est pas moi déjà.
1: Alors, meneur d'allure, l'objectif, c'est d'emmener des personnes qui désirent faire le marathon et le terminer en 4h45. Donc, je suis un peu le coach, si vous voulez. Donc, je dois, à la ligne d'arrivée, je dois arriver pour
2: 4h45.
1: OK. Et pour donc, que les gens soient satisfaits, quoi.
2: OK. Et donc, les personnes vous suivent, sont avec vous et vous les encouragez pendant le marathon?
1: Voilà.
2: OK. Voilà, franchement,
0: vous êtes un peu un chef d'orchestre, ouais, vous donnez le rythme.
1: C'est ça. Exactement.
2: Elle est belle cette image, c'est vrai. Notre chef d'orchestre Stéphane qui est avec nous ce matin. Et ben nous, on vous offre la radio Collector ici, dernière génération, qui arrivera bientôt chez vous dans le Calvados. Stéphane, quand est prévu le marathon de la Liberté à Caen?
1: Deuxième week-end de juin.
2: Et ben on aura une grande pensée pour vous, Stéphane. On vous souhaite une belle journée.
1: Et moi aussi. Merci.
2: À bientôt.
1: Bonne journée, Yvan et Valentine. Merci encore.
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2: C'est pas vrai, le rendez-vous anti-arnaque. Au Drazo, les escrocs ont trouvé une nouvelle célébrité pour tenter de nous piéger. C'est Émilien, l'ancien champion de l'émission Les 12 coups de midi.
6: Oui, je suis tombée l'autre jour sur cette vidéo. On va l'écouter. Elle est à peu près partout en ce moment sur les réseaux sociaux.
7: Il y a 20 minutes, j'ai pris votre téléphone, je me suis inscrite et j'ai déposé 250 euros. Ouvrez l'application et voyez combien vous avez déjà gagné.
6: Ce visage qui s'affiche, vous le connaissez, c'est celui d'Emilien, quelqu'un qui nous est très familier, puisqu'il a crevé l'écran pendant quasiment 2 ans, recordman, le plus grand gagnant de l'histoire des jeux télévisés en France. Sauf que là, ce n'est pas le vrai Emilien qui nous parle. La vidéo est générée par intelligence artificielle. D'ailleurs, le jeune homme lui-même a averti il y a quelques jours, ne tombez pas, dit-il, dans ce piège grossier.
2: Mais Aude, quel est le piège? C'est quoi cette histoire d'application?
6: C'est une histoire d'argent, parce que si je clique sur la vidéo, j'atterris sur un site qui imite, mais alors quasi parfaitement, le site du journal Le Figaro. Logo, code couleur, tout y est. Mais là non plus, ce n'est pas Le Figaro. Je vous lis le titre. La Banque de France poursuit le jeune prodige Émilien pour ses déclarations en direct à la télévision. Et là, on me met les soi-disant déclarations. Émilien, paraît-il, a dégainé une application. Donnez-moi 250 euros, dit-il. J'en tirerai 12 à 15 millions, oui, en 3 à 4 semaines, et bien sûr tout en bas de l'article, on me met le lien vers l'application en question. Là, attention, vous dites, bon, c'est quand même un peu gros cette histoire, ça ne l'est pas tant que ça. Je vous parlais l'autre jour de cet homme qui a perdu 350 000 euros piégé par une fausse interview d'un faux Jean Reno, et bien c'est exactement la même chose. Émilien Jean Reno, c'est juste le point de départ et la suite est ultra convaincante avec des faux conseillers en investissement très crédibles qui vous dépouillent de toutes vos économies.
2: Soyez prudents avec ce qui arrive sur les réseaux sociaux. Merci beaucoup, Aude Razo, chronique à retrouver sur ici.fr. Page C'est pas vrai. 5h44, voici Alex Warren et Ordinary sur votre radio ici.

0: Alex Warren, Ordinary. Si vous avez des personnes hypersensibles dans votre entourage, on va vous donner quelques clés pour mieux les comprendre. Explication avec le magazine Psychologie dans moins de 2 minutes. Très bon début de journée, c'est l'équipe d'ici matin qui nous rejoint en studio à 5h48, tour d'horizon de l'actualité près de chez vous. Bonjour.
1: Bonjour Johan, bonjour à toute l'équipe. Et ce matin sur votre radio Si Provence, on va parler notamment des tasers qui font leur apparition en gare Saint-Charles.
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1: La gare de Marseille, donc les tasers désormais à la ceinture des agents de sûreté SNCF en gare Saint-Charles, des pistolets à impulsion électrique pour maîtriser des situations violentes. C'est une nouveauté qui interroge ou qui rassure.
4: Ça dissuade, juste de l'allumer, rien que le bruit, ça peut dissuader. S'il y a un mouvement de foule ou quoi, ça peut, s'il y a une bagarre ou quoi, les écarter, les gens.
5: Est-ce qu'ils sont bien formés? Est-ce qu'ils ont les capacités psychologiques pour avoir un taser? Parce que voilà, si tasse pour un oui ou pour un non, j'avoue que ça va être compliqué.
1: Voilà les tasers à la ceinture des agents de sûreté SNCF en gare Saint-Charles depuis quelques jours. Reportage à suivre dès 6h dans Ici Matin et toutes les infos à retrouver d'ores et déjà sur ici.fr. On va parler météo aussi avec vous. Alors c'est un ciel bien nuageux au réveil. On retrouvera progressivement des éclaircies dans le courant de la matinée. Nous allons surveiller les reliefs. Attention, risque possible d'orage pour l'ouest des Bouches-du-Rhône, de l'Auvar et les Alpes du Sud, sûrement avant la mi-journée. Et puis un mistral qui va se lever dans l'après-midi pour atteindre les 60 km/h. C'est la journée la plus fraîche de la semaine. Température ce matin, Marseille 13 degrés, pas plus de 18 degrés pour cet après-midi. Et chez vous, sur la page de Facebook Ici Provence, comme l'a fait Eva Aubagne qui se réveille avec 11 degrés ce matin. Allez, bon petit déjeuner, à tout à l'heure, dès 6h.
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0: 5h49, la une de la presse.
6: Les forces singulières des hypersensibles. C'est la une du nouveau hors-série du magazine Psychologie.
0: Oui, on en parle avec la rédactrice en chef de ce hors-série. Bonjour Pascal Schenk.
7: Bonjour.
0: Merci Joanne. D'être avec nous ce matin. Déjà, qu'est-ce que l'on appelle hypersensible et qu'est-ce qu'être hypersensible?
7: Alors, aujourd'hui, on préfère dire ultra sensible ou personne à haute sensibilité, hein, parce que hyper, ça a un côté un peu négatif. Mais bon, disons qu'on parle ici de tempérament, de nature plus poreuse au niveau sensoriel, au niveau émotionnel. Ça veut dire qu'on est quelqu'un qui réagit plus fortement à certaines situations, qui est plus vulnérable dans certains cas, qui a du mal à s'affirmer. Mais tout ça est très léger, hein. Tout ça n'est pas une pathologie sur tout ça, c'est très important. On insiste beaucoup dans le numéro là-dessus. C'est une nature, voilà, c'est une nature. Et c'est vrai que depuis 1996, où le terme est apparu chez les psychologues américains, il a vraiment envahi la stratosphère parce que beaucoup de gens se sont reconnus enfin dans ce tempérament qu'on n'avait jamais isolé. Alors, on parlait de sensiblerie de temps en temps. Mais là, on est vraiment avec des personnes qui ont un trait de caractère, une façon d'être très spécifique.
0: Est-ce que si on a un proche qui est hypersensible ou ultra-sensible, est-ce qu'on doit adapter notre discours, notre comportement vis-à-vis de cette personne?
7: Alors, l'adapter modérément, parce que l'hypersensible, il sent tout très très bien. Si vous n'êtes pas authentique, par exemple, il va le sentir très fortement. Donc, c'est plutôt savoir qu'il vaut mieux éviter certaines actions. Par exemple, toutes les personnes qu'on a interviewées dans le numéro nous ont dit « Je suis jugée depuis mon enfance. Depuis mon enfance, j'entends « Arrête, t'es trop sensible, arrête, t'es une tragédienne. » Alors ça marche pas du tout, quoi. Faut pas juger l'hypersensible ou l'ultra-sensible. Il faut, savoir qu'il est comme ça. Il est porteur de cette caractéristique. Ouais. Donc il faut vivre avec. Alors, faut pas non plus, il y a un des traits de personnalité, c'est la susceptibilité, de l'hypersensible. Forcément, comme il prend les émotions mille fois plus fort, la honte, la culpabilité, tout ça, il va être hypersensible. Si vous ne respectez pas un petit peu ces émotions trop fortes. Et puis, il y a quelque chose d'important, c'est respecter ses besoins de calme, de retrait. Un hypersensible, il a besoin certains soirs de rester dans sa chambre, de lire, d'écrire. Il va pas forcément vous accompagner à la grosse fête anniversaire où vous voulez qu'il aille. Ben, voilà, ça fait partie des choses quand on vit avec un hypersensible qui a accepté, quoi.
0: Pascal Schenk, en tout cas, merci pour ces clés apportées ce matin. On vous retrouve dans le nouveau hors-série de Psychologie Magazine qui était la une des kiosques. Merci, à très bientôt. 5h53, demain se déroule, la finale de l'Eurovision. Vous la suivez généralement, Valentine ?
6: Chaque année.
0: Eh ben voilà, vous serez au rendez-vous. Événement d'ailleurs en partenariat avec votre radio ici. L'occasion de revenir sur le passage de Bilal Hassani, victime d'une vague de haine sans précédent en 2019. On en parle dans 3 minutes, mais avant, on vous offre la douceur de Maxime Le Forestier et la tolérance de cette chanson « Être né quelque part ».

0: Maxime Le Forestier naît quelque part. 5h56, 70 ans d'Eurovision, ces concours qui ont marqué la France. Et votre chronique inédite cette semaine à l'occasion de l'anniversaire de la compétition. La finale, c'est demain à Vienne, en Autriche, avec votre radio ici. Et Flavien Groyer nous fait revivre ce matin l'édition 2019.
1: Bilal Hassani, perruque blonde sur la tête, garde le sourire après la finale. Pourtant, il vient de subir une vague de haine en ligne sans précédent. Quelques semaines plus tôt, Bilal Hassani, 19 ans, révélé par The Voice Kids, est plébiscité par le public français qui le choisit pour représenter la France. Le public jeune et queer le suit sur YouTube et adhère à sa formule fétiche.
2: Bonsoir Paris,
1: yeah. Fabien Randan, journaliste à 20 minutes et spécialiste de l'Eurovision.
3: Bilal Hassani se produit avec des perruques d'ailleurs. Il a un nom pour chacune et il joue la carte de la figure androgyne qui assume sa féminité, sa masculinité.
1: Bilal Hassani va réaliser son rêve, participer au plus grand concours du monde avec sa chanson « Roi ».
3: La chanson raconte cette volonté, ce côté très décidé de ne pas se laisser abattre par l'adversité.
1: Mais sur les réseaux sociaux, les insultes racistes, homophobes et les menaces de mort pleuvent.
3: Certains le jugent pas assez français, trop homo pour représenter son identité marocaine. Ça va jamais.
4: C'est dur quand on est en train de réaliser ses plus grands rêves de devoir se faire taper dessus tout le temps, toute la journée.
3: Sa chance, d'une certaine manière, c'est d'être très bien entouré, notamment par sa maman, sa communauté, qui fait que ça l'aide à tenir le cap.
1: Le jeune artiste reste digne, se coupe des réseaux sociaux et se produit sur la scène de l'Eurovision.
3: Vraiment à la fin de cette prestation, je me souviens, j'étais avec une partie de la délégation française, moi j'en avais les larmes aux yeux. Il a toujours gardé la tête haute et ça c'est assez admirable.
1: Bilal Hassani termine 16e, depuis la haine en ligne ne s'est jamais vraiment arrêtée, le chanteur est toujours victime de cyberharcèlement régulier.
0: Merci Flavien Groyer, histoire à lire et à réécouter sur ici.fr. On croise les doigts pour la France avec Monroe. La finale, c'est donc demain soir sur France 2. En attendant, nous on retrouve une équipe championne dans son domaine. C'est l'équipe d'ici matin. Très bon vendredi.
5: Merci Johan, belle journée, bon vendredi également. On est ravis de démarrer cette journée à vos côtés. J'espère que vous êtes en pleine forme. Bon, c'est la journée la plus fraîche de la semaine, nous dit Météo France. Bonjour Camille Payan.
6: Vous avez toujours des bonnes nouvelles. Bonjour Philippe, bonjour à
5: si
6: tous.
5: Si je peux rendre service.
6: Voilà. Donc on met le pull, le foulard, la veste.
5: Presque. Ce matin, c'est un peu frisqué. Hein. Pas plus de 13 degrés pour démarrer la journée. Pas plus de 18 cet après-midi. Un temps bof.
6: Le vent.
5: Mais ça va s'arranger. Dans les jours à venir et la semaine prochaine, vous verrez, on va se plaindre qu'il fait trop chaud. Allez, voilà. Bonjour ce matin, Stéphane qui réalise cette émission, c'est Elodie qui vous accueille au téléphone. Et bon courage si vous partez travailler.
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5: C'est votre radio locale, Ici Provence. Il est 6h. Infos ici à Marseille en Provence, Camille Payan. Et donc elle a une ce matin, la précarité des familles monoparentales s'aggrave.
6: En cette journée mondiale de la famille, Ici Provence donne la parole ce matin à ces familles monoparentales. Une maman ou un papa seul avec des enfants, des familles de plus en plus touchées par la précarité, notamment depuis la hausse des prix du carburant et du coût de la vie en général. D'après une étude de Cofidis, 62% des familles monoparentales craignent de manquer d'argent à la fin du mois pour couvrir les dépenses essentielles des enfants et 33% de ces familles parviennent tout juste à boucler leur budget, Philippe Bocara.
8: Et justement, pour le boucler, il leur manque en moyenne 670 € chaque mois pour pouvoir vivre confortablement. Autre donnée importante, 38% parviennent à épargner contre 47% pour l'ensemble des Français. En cette période de long week-end et de préparation éventuelle de vacances d'été, près de 60% renoncent de temps en temps à partir avec leurs enfants. Cette enquête appuie aussi le constat que les deux tiers des familles monoparentales sont portées par des femmes. Elles en assument seules les charges du foyer. Elles sont âgés majoritairement de 35 à 49 ans et disposent de revenus mensuels inférieurs à 3 000 €, avec le plus souvent un seul enfant.
6: Oui, car Philippe, les enfants représentent une part importante du budget.
8: Oui, 37% des dépenses mensuelles leur sont consacrées, contre 28% pour l'ensemble des parents, avec en tête, on l'imagine, bien sûr, l'alimentation et la cantine, suivies par les vacances et l'habillement. Ces dépenses sont assurées exclusivement par le membre qui a la garde des enfants. Ces situations engendrent de l'inquiétude et de l'anxiété. 6 familles sur 10 déclarent avoir peur de manquer d'argent pour couvrir les dépenses essentielles de leurs enfants en fin de mois. Et donc ces familles avouent un recours mesuré mais reconnu au crédit à la consommation pour notamment le financement des études supérieures.
6: La précarité des familles monoparentales, décryptage signé Philippe Bocara pour Ici Provence. On y revient ce matin avec notre invité à 7h45, la présidente de l'association de services et d'accompagnement des parents seuls dans les Bouches-du-Rhône. Des touristes étrangers victimes de vol à Marseille dans le 7e arrondissement. Un sac à dos avec de l'argent en espèces dedans, des passeports dérobés. Le sac se trouvait à l'intérieur d'un car touristique. Grâce aux images de vidéosurveillance, la police municipale a pu identifier les voleurs en scooter. L'un d'eux a été arrêté avec le sac volé Courbelsens. Parmi les 4 interpellations après la fusillade mortelle à Nice lundi, une a eu lieu dans les Bouches-du-Rhône, les 3 autres à Nice. Parmi ces 4 placés en garde à vue se trouve le tireur présumé qui, sur sa trottinette, a tiré par rafale en direction d'un groupe devant des commerces, tuant 2 personnes et blessant 6 autres qui sont toutes désormais hors de danger.
5: Les agents de la sécurité en gare Saint-Charles, donc à Marseille, autorisé désormais à utiliser des tasers.
6: Les pistolets à impulsion électrique, désormais à la ceinture des agents de sûreté SNCF, reconnaissables avec leur uniforme noir et leur gilet pare-balles, ce ne sont pas des policiers. À tout moment, si la situation donc le justifie, ces hommes peuvent faire usage de leur taser dans un cadre réglementé pour notamment maîtriser des situations de violence. La gare Saint-Charles est la 2e de France avec le plus de délinquance aujourd'hui. C'est pour ça qu'elle fait partie de cette expérimentation, rassurant ou atteinte à la liberté sur les quais de la gare Saint-Charles, ça fait réagir.
9: Je trouve ça assez extrême. Je veux bien croire qu'il y ait un peu d'insécurité dans les gares, mais de là à mettre en place des tasers...
10: Moi, je trouve que c'est une bonne idée. De savoir qu'il y a des gens équipés, c'est rassurant.
9: Je trouve ça choquant de mettre en beaucoup de force dans des personnes qui ne sont pas forcément formées pour.
11: En voyant les gares SNCF qui ne sont pas très sécurisées avec de toxicos, de gens qui sont un peu dangereux, qui se baladent avec des canifs. Donc je pense que les agents de sécurité SNCF, c'est quand même une bonne chose qu'ils aient un taser.
9: Moi, c'est une catastrophe. Je pense pas que soit la violence soit la solution au problème de sécurité, même si voilà, il faut agir, mais pour moi, c'est pas dans ce sens-là qu'il faut aller.
6: Des voyageurs en gare Saint-Charles à Marseille avec Margot Munoz, l'usage du taser est encadré. Les agents n'ont pas le droit d'agir par exemple sur des femmes enceintes, des enfants, ni encore à bout portant.
5: En gare Saint-Charles où des perturbations sont à prévoir à partir de 10h ce matin.
6: La SNCF sur le pont en ce week-end de l'Ascension, d'importants travaux débutent aujourd'hui jusqu'à dimanche. 3 chantiers pendant 3 jours, Rémi Inck.
12: Oui, 3 opérations d'envergure vont être réalisées. Le remplacement de 9 aiguillages à l'entrée de la gare de Marseille-Saint-Charles, des travaux de modernisation de 5 postes d'aiguillage compris entre Rognac et Saint-Martin-de-Croix, et puis en gare de Miramas, la rénovation des quais et la création d'une passerelle. 3 chantiers majeurs qui auront des répercussions. À l'est de Marseille, les trains régionaux partiront et arriveront en gare de Marseille-Blancarde. Au nord et à l'ouest de la ville, les dessertes seront allégées et certains TGV seront limités à la gare d'Aix-en-Provence TGV. Il y aura aussi une restriction de la circulation des trains dans le nœud ferroviaire de Miramas, demain samedi et jusqu'à dimanche 10h. Des cars de substitution sont prévus pour tous les trajets impactés par ces travaux.
6: Et ces mêmes perturbations sont annoncées pour les 2 prochains week-ends de mai. Tous les détails et les informations sont à retrouver sur ici.fr. Si vous aviez décidé de prendre le train justement pour venir dans le sud ou si vous avez des proches qui viennent en visite, c'est raté pour un week-end de l'Ascension printanier. Des températures et une météo qui ressemblent à celle du mois de mars plutôt. Il a même neigé dans les Hautes-Alpes hier, des flocons dans la station d'Orcières-Merlette. Plus bas, on a eu de la grêle, du grésil. En mai, ressort le bonnet, tout simplement. Et puis ça, c'est comme la neige au printemps, c'est assez rare. Aucun joueur de l'OM appelé en équipe de France pour le mondial qui débute le mois prochain. C'est la première fois depuis 40 ans qu'aucun Olympien ne figure dans l'équipe des Bleus pour une Coupe du Monde. 26 retenus donc, les cadres habituels et surprises pour le gardien de Lens, Robin Risser, les 2 joueurs de Crystal Palace, l'attaquant Jean-Philippe Mateta et le défenseur Maxence Lacroix.
5: L'annonce de la liste hier, c'était la dernière messe de Didier Deschamps avant son grand départ.
6: Et oui, le sélectionneur des Bleus qui s'en ira après ce fameux mondial. 14 ans à la tête des Bleus, mais Dédé toujours très serein.
13: Évidemment, j'ai bien conscience, avec mon staff technique, aujourd'hui, il y a beaucoup de moments qui ont été les derniers. C'est une émotion particulière. Je le vis bien, nous le vivons bien, mais le plus important, c'est ce qui est à venir.
6: Voilà, et c'est ce qui est à venir. Débute donc le 11 juin prochain jusqu'au 19 juillet aux États-Unis, Mexique, Canada. Les Bleus au Mondial et le Mondial tout court, ce sera évidemment à vivre sur Ici Provence.
5: Et moins de bleu dans le ciel aujourd'hui encore. Hein.
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6: Qu'est-ce que vous avez dit tout à l'heure? C'est la journée la plus froide de la semaine.
5: La plus fraîche, comme si on n'avait pas eu assez froid depuis le début de la semaine. Et ben voilà, c'est la plus fraîche aujourd'hui, en tout cas en ressenti. Alors on démarre la journée avec pas mal de nuages dans le ciel de Provence, des éclaircies qui commenceront à prendre place dans le courant de la matinée. Mais attention, risque d'orage sur les reliefs, sûrement mi-journée pour le ouest des Bouches-du-Rhône, le Var et les Alpes du Sud, donc à surveiller. Puis cet après-midi, le Mistral qui revient pour atteindre les 60 km en rafale.
6: On va rester à l'intérieur alors.
5: Rester au chaud pour aujourd'hui. Alors, à l'abri du vent et sous les nuages, Marseille 13 degrés pour démarrer la journée, Toulon 14, 8 degrés sur le cours Mirabeau à Aix-en-Provence, on part sous la barre des 10, 6 degrés à Digne à Gap et pas plus de 18 degrés cet après-midi. Voilà ce qui est annoncé. On va retrouver quand même un beau soleil pour le week-end, mais avec l'effet Mistral et là, donc les températures ont du mal à remonter. Donc, c'est pas un super long week-end de l'ascension.
6: Vous nous faites rêver.
5: Météo. Mais profitez pour sortir, puisqu'il y a pas mal de choses ce week-end à Port-de-Bouc, par exemple, dimanche, à la salle Gagarine. Donc, au show, il y aura la première édition de la foire au vinyle et au CD. Voilà, donc à Port-de-Bouc, dimanche, pour parfaire votre collection. Et puis, côté route, pour l'instant, ça roule très bien. Le pont de l'Ascension passe par là. Si vous avez une info à partager avec nous, message vocal ou écrit WhatsApp au 04 42 38 08 08.
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5: La courageuse de ce vendredi, c'est Josiane, qui est à Saint-Tropez, qui nous dit fait 14 degrés sur la terrasse.
6: Ah, bah, elle a de la chance.
5: On est sorti, les oiseaux n'ont pas froid, nous dit-elle. Ils sont en train de chanter en ce moment-là, en attendant le lever du soleil. C'est bien.
6: On va aller chez elle, alors.
5: Allez, on va à Saint-Tropez, on mangera une petite tarte tropézienne tout à l'heure avec Josiane. Température chez vous sur la page Facebook Ici Provence, et puis en musique tout de suite, Francis Cabrel, Sarbacane.

0: Belle journée avec votre radio locale ici Provence. Ça fait du bien de la démarrer en musique avec Francis Cabrel. Nous sommes le vendredi 15 mai. C'est la Sainte-Denise ce matin. Bonne fête à vous et belle journée.
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0: Et j'espère que vous êtes en pleine forme justement pour démarrer ce vendredi. Consultation quotidienne avec le docteur Kierzek. Il arrive dans une minute. Si vous souffrez d'hypertension, attention à la rupture de certains médicaments. On va faire le point avec lui dans un instant. Et puis si vous êtes du signe du taureau, c'est votre journée aujourd'hui. Vous serez une personne qui sera célébrée au fil de la journée. Ça vaut le coup quand même. La journée démarre bien. L'horoscope complet de Catherine Liguet comme tous les jours, juste avant les infos de 6h30. Dans la playlist ici Provence ce matin, on vous a sélectionné Terence Trent D'Arby. Belle chanson de Louane.
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0: Ça s'appelle Conduire. Vous avez mis le comptin que vous partez travailler. Belle journée avec Ici Provence.
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0: Et les 6h15, votre santé, comme tous les matins avec vous, docteur Kierzek. Alors aujourd'hui, docteur, vous nous parlez de ces ruptures de médicaments, notamment les médicaments contre l'hypertension.
6: Bonjour à toutes et à tous. Ce ne sont pas tous les hypertenseurs qui sont concernés, mais la nitrandipine qui est prescrite à près de 50 000 patients. Et c'est une tension d'approvisionnement indéterminée. Ça, c'est le mot un peu savant et administratif, mais en clair, il n'y en a plus dans les pharmacies. Alors, il y a des risques, évidemment, si vous êtes hypertendu, parce que je ne parle pas uniquement de louper son comprimé du soir. Je parle de rupture de tout votre traitement. Et donc, c'est un arrêt brutal et prolongé du traitement. Et pour un patient hypertendu chronique, interrompre du jour au lendemain son antihypertenseur, ça peut provoquer ce qu'on appelle un effet rebond. C'est-à-dire que la tension artérielle va remonter en flèche, parfois très vite, et ça expose un risque d'accident vasculaire cérébral, de complications cardiaques. Donc, premier message déjà, il ne faut jamais arrêter son traitement de son propre chef. Il ne faut pas non plus stocker par crainte de manquer, parce que ça va encore amplifier les tensions, et notamment pour le voisin. Vous allez me dire, ok, mais comment on fait? Le réflexe, c'est de ne pas courir 10 pharmacies différentes, mais de raisonner en équipe. Premier geste, c'est d'appeler son médecin traitant. Votre médecin peut très bien prescrire un autre médicament, un médicament alternatif, soit un générique équivalent, soit une autre molécule aux effets très proches. Et puis votre pharmacien, il a accès à une base d'équivalence aussi thérapeutique. Il peut vous dépanner, mais ne restez jamais sans solution plusieurs jours.
0: Donc c'est le cas, docteur, pour l'hypertension, mais ces ruptures touchent aussi d'autres médicaments?
6: Le phénomène des ruptures, il est beaucoup plus large. Alors, récemment, on a eu des tensions sur l'amoxicilline, c'est l'antibiotique le plus prescrit, notamment aux enfants, sur certains corticoïdes comme la prednisone, ou encore sur des psychotropes pour des malades psychiques. Et les tensions ou les ruptures sont importantes, et les autorités de santé, la NSM, met à jour régulièrement la liste. Donc, je vous invite vraiment à aller voir les médicaments en tension ou en rupture. Le site, c'est ansm.santé.fr, c'est la référence officielle. Et face à ces ruptures, il y a un réflexe universel, c'est d'anticiper. Pour tout traitement chronique, on demande à son médecin une prescription de 3 mois, par exemple. Comme ça, vous avez 3 mois devant vous pour réagir tranquillement. Et surtout, n'attendez pas d'avoir pris la dernière pilule pour renouveler votre ordonnance. Si vous sentez que votre stock diminue un peu, signalez-le à votre pharmacien. Et en résumé, on n'arrête jamais seul son traitement. On contacte son médecin pour une alternative et on anticipe les renouvellements. Allez, d'ici là, portez-vous bien.
0: Ça marche, hein. Merci, docteur. Merci pour ces conseils. Tous les matins, 6h15, votre santé sur votre radio ici Provence. Bon, c'est vendredi. Le week-end est là. Vous allez peut-être faire un petit apéro ce soir ou ce week-end avec les copains, les amis, la famille. Restez avec nous, on vous emmène chez le roi du glaçon en Provence. Il s'appelle Alain Minko, le gérant des glacières de Provence à Septem-les-Vallons. Quelques glaçons. Donc, dans quelques minutes sur votre radio ici Provence.

0: Provence 6h20, vous êtes devant la penderie ce matin. T-shirt ou petit pull? Petit pull, hein. Aujourd'hui, c'est la journée la plus fraîche en Provence. À peine 8 degrés, par exemple, sur le cours Mirabeau à Aix-en-Provence. Température qu'il fait chez vous, n'hésitez pas. La page Facebook, ici Provence. Et en parlant de fraîcheur, voici les gens d'ici, des femmes, des hommes passionnés par la Provence et leur métier. Au micro, ici Provence, de Laurent Menel. Et Laurent, tiens, qu'est-ce que vous faites avec ces deux verres à la main ce matin là?
1: Et si c'était l'heure de l'apéro, je vous prépare les glaçons.
2: Bonjour, je m'appelle Alain Menco, des glaciers de Provence.
1: Comment vous en êtes arrivé à être fabricant de glaçons ici en Provence?
2: Ben, mon père était frigoriste à la base. Il m'a proposé, il y a de cela 35 ans, de m'associer avec lui pour créer les glaciers de Provence. Et on travaille tous en famille maintenant. Fabrique des pains de glace pour le refroidissement, des sachets et des gros sacs de glaçons pour les particuliers et les professionnels, ainsi que la glace pilée. Alors on a des machines pour les pains de glace et nous mettons en sac, nous emballons, nous stockons et nous revendons, voilà.
1: C'est incroyable ça comme métier. C'est ce que vous répondez au quotidien. Alain, qu'est-ce que tu fais dans la vie? Ben moi je fabrique des glaçons.
2: Non, on se moque pas, mais ça interpelle un petit peu. Oui, on se demande si c'est vrai.
1: Avec une belle qualité d'eau, c'est important aussi.
2: Tout à fait. L'eau qui alimente Marseille, mais qui vient directement du Verdon et qui est une des plus belles eaux de France.
1: Question évidemment pertinente, vous les vendez aux Esquimaux?
2: Non, aux Marseillais, aux gens de la région, et même plus loin, ça peut aller dans les Alpes et un petit peu de partout dans le sud de la France.
1: Parlez-nous cette fois-ci de votre vie, vous êtes natif d'où, Alain?
2: Alors je suis Marseillais de pure souche, j'ai vécu 22 ans à Marseille, puis après je suis parti sur la Côte Bleue, la couronne Carreau, et depuis je vis là-bas.
1: Les glacières de Provence, c'est un joli nom aussi.
2: Oui, c'est un très joli nom. Ça représente un peu notre région. Hein.
1: Parce qu'il y avait des glacières naturelles.
2: Oui, tout à fait, à la Sainte-Baume, des glacières naturelles. Oui.
1: Quand vous voyez un glaçon, vous le regardez de quelle façon?
2: Ben, le glaçon, nous, on a le plus beau glaçon du monde.
1: Pourquoi?
2: Ben, sa forme, sa clarté, la façon dont ils font, qui vous refroidit les boissons. Et puis à Marseille, on est meilleur qu'ailleurs. Notre petite fierté, c'est que il y a de ça 35 ans, on fournissait la glace pour le Stade Vélodrome, pour l'Olympique de Marseille. Et ça, c'est quelque chose qui nous tient à cœur.
1: C'est pour ça que nous avons une ambiance quelque peu glaciale en ce moment avec le staff et l'encadrement.
2: Oui, malheureusement, oui. Je vous l'avoue, c'est vrai.
1: Fabricant de glaçons, merci Alain Menco.
0: Et merci Laurent, donc le plus beau glaçon du monde, vous l'avez entendu, il est ici en Provence, il est à Septèmes-les-Vallons. Allez, on se réchauffe en musique. Coup de cœur, Louane, tout de suite avec Conduire.
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1: Conduire, la nouvelle chanson de Loane sur votre radio locale, ici Provence 6h26. Petit déjeuner donc qui est en train de se préparer dans la cuisine pour vous. Et la journée, ça va donner quoi pour la tendance astrale? Si vous êtes Capricorne, vous allez passer, paraît-il, une très belle journée. Tous les signes arrivent dans un instant, l'horoscope Catherine Viguier. Et l'actu qui revient dans 4 minutes, 6h30 avec Valentine Lottès.
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1: Et il est 6h27, l'horoscope Catherine Viguier. Donc il y a deux tendances, c'est ça?
4: Une de feu, puis une de terre.
5: Bélier, votre égo en première partie de journée, puis vos richesses matérielles et spirituelles.
6: Taureau, c'est votre journée, celle au cours de laquelle votre belle personne est célébrée.
7: Gémeaux, mettez-vous en retrait, reprenez des forces, vous serez bientôt en pleine lumière.
8: Cancer, agréable journée, vous faites votre place auprès des amis comme de collègues gentils.
9: Lion, journée sérieuse pour vous, mais vous n'êtes pas contre, vous progressez en société ou au travail.
10: Vierge, parfait, au fil des heures, vous vous sentez mieux avec un voyage peut-être en vue.
11: Balance, fin de semaine satisfaisante sur le plan psychologique, mais aussi charnel et financier.
12: Scorpion, si vous rêvez de l'appeler ou de le ou de la rejoindre, eh bien lancez l'invitation.
13: Sagittaire, besoin de clarté dans votre esprit, à votre domicile, enfin un peu partout.
14: Capricorne, la lune en signe de terre vous convient parfaitement, vous passez une très belle journée.
15: Verseau, le foyer est l'objet de toute votre attention, vous allez jouer un rôle majeur au sein de celui-ci.
16: Poisson, vous partez à la découverte d'autres horizons en lisant, en voyageant.
17: Et pour nous tous, eh bien une nouveauté dans notre vie nous enchante.
1: Merci Catherine, l'horoscope complet sur votre application ici. Nous avons Perle, auditrice ici Provence, Aix-en-Provence, qui nous dit bonjour la team. 8 degrés ce matin sur Aix, moi je reste sous la couette. Hein.
18: Oui, on la comprend.
1: Est-ce que vous allez gratter quelques minutes supplémentaires sur la côte ce matin? Puis dites-nous quelle température affiche la station météo chez vous. 8 degrés pour Aix-en-Provence, à peine 13 pour Marseille ce matin. Et on ne dépassera pas les 18 degrés cet après-midi. C'est un ciel nuageux pour démarrer la journée. Quelques éclaircies, mais attention, risque d'orage sur les reliefs dans le courant de la journée.
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1: Et bienvenue, hein, si vous venez de nous rejoindre, on vous emmène ce matin, c'est l'info d'ici, Camille Payan, vous emmène en Gare Saint-Charles.
19: À la Gare Saint-Charles où les agents de la ferroviaire, de la sûreté ferroviaire sont équipés désormais de taser. C'est une expérimentation dans la gare ou dans cette gare où la délinquance est importante.
1: Alors ça peut rassurer, ça peut étonner, on va entendre vos réactions au micro ici Provence en Gare Saint-Charles. Et puis ce matin on vous emmène aussi au Grand Amour Festival. C'est à Aix-en-Provence, c'est un événement 100% solidaire et inclusif. Deux jours en musique, ça se passe au Sismic. Il y a le comédien de la série Vestiaire sur France TV, Abdelli, qui sera sur place d'ailleurs pour faire la fête. C'est lui qui nous a passé un petit coup de fil en nous disant il faut parler de cet événement, c'est important. Et ben on va l'avoir avec nous dans une dizaine de minutes pour ce Grand Amour Festival. On adore le nom aussi. Il est 6h30, l'actu en France et dans le monde. Tout de suite le 90 secondes, Valentine Lottès.
20: Des ados victimes du trafic de drogue à Nantes. Un jeune de 15 ans a été tué hier soir dans une fusillade. Deux autres de 13 et 14 ans sont blessés. Tout le quartier de Port-Boyer est sous le choc.
21: Je suis émue parce que j'ai entendu cette maman crier comme on avait tué son bébé. Elle n'a pas arrêté de hurler. Ça ne peut pas mourir un enfant à 14 ans. Ça ne peut pas mourir en fait.
20: Le ministre de l'Intérieur est attendu à Nantes ce matin. Deux nouvelles plaintes déposées contre Patrick Bruel. Ces femmes l'accusent d'une tentative de viol et d'une agression sexuelle. C'est la seconde fois qu'elle porte plainte après le classement sans suite des premières, faute de preuves suffisantes. Piégé par un chasseur de pédocriminels, un ancien professeur de sport est placé en détention provisoire en Haute-Saône pour proposition sexuelle faite à un mineur, en l'occurrence à un internaute déguisé en jeune fille de 14 ans grâce à l'intelligence artificielle. Le calendrier sera-t-il tenu ? Les négociations pour le rachat de SFR sont censées se terminer aujourd'hui, mais Bouygues, Orange et Free risquent de repousser la date butoir et de prolonger l'inquiétude des 2000 salariés de l'opérateur. Toute la filière du chanvre bouleversée par l'interdiction de vendre des produits alimentaires à base de CBD, tisane, huile et autres bonbons à base de cannabidiol. La mesure entre en vigueur ce vendredi après plusieurs centaines de cas d'intoxication. On connaît désormais la liste des Bleus sélectionnés pour la Coupe du Monde en Amérique. Ils sont 26 et surprise, Robin Risser, Maxence Lacroix et Jean-Philippe Mateta sont du voyage. La liste complète de Didier Deschamps sur ici.fr.
19: L'info d'ici et direction donc la gare Saint-Charles à Marseille où désormais les agents de sûreté ferroviaire, ce ne sont pas des policiers mais bien des agents qui désormais peuvent utiliser un taser, un pistolet à impulsion électrique. Usage encadré, les agents suivent une formation avant de pouvoir l'accrocher à la ceinture, ce fameux taser, et peuvent l'utiliser pour maîtriser des situations de violence. Il s'agit en fait d'une expérimentation pour l'instant, mais forcément ça fait réagir les voyageurs que vous avez rencontrés en gare Saint-Charles, Margot Minot.
0: À son arrivée sur le parvis, Joséphine attrape ses lunettes de soleil pour les poser sur son nez avant de bien refermer la fermeture éclair de son sac à main.
18: Bien tout à l'heure, justement, on a essayé de nous voler. Il y avait une petite fille qui avait déjà la main dans le sac. Donc après, à savoir ce qu'elle voulait, on ne sait pas. Mais elle a quand même essayé de nous piquer quelque chose.
0: Vol, agression verbale, bagarre, Marseille-Saint-Charles, c'est la deuxième gare de France avec le plus de délinquance. Ophélie fait des allers-retours entre Toulon et Marseille chaque semaine et elle voit la différence.
22: J'ai été à la gare de Toulon tard le soir parce que je prends le train et tout ça, j'ai jamais eu ce sentiment d'être suivi. Là, on est arrivé il y a 5 minutes, on est là, on s'agrippe à notre sac à main. Enfin, moi, je me sens pas du tout en sécurité dans cette gare.
0: Les tasers à la ceinture des agents de sécurité, ça la rassure.
22: Enfin, un taser, déjà, ça dissuade. Juste de l'allumer, rien que le bruit, ça peut dissuader. Ça peut, par exemple, s'il y a un mouvement de foule ou quoi, ça peut, s'il y a une bagarre ou quoi, les écarter, les gens.
0: Nassim est plus partagé. Il s'interroge sur les dérives.
23: Voilà, est-ce qu'ils sont bien formés ? Est-ce qu'ils ont les capacités psychologiques pour avoir un taser ? Parce que voilà, si tasse pour un oui ou pour un non, j'avoue que ça va être compliqué.
0: Pour l'instant, à Marseille, ils seront juste une dizaine à avoir le droit de porter un taser. Ils vont tous être formés pendant 3 jours.
19: Des tasers pour les agents de la sûreté ferroviaire à Marseille. Reportage Margot Munoz pour Ici Provence. Ça vous fait aussi beaucoup réagir sur la page Facebook de Ici Provence. L'expérimentation est aussi en cours à Rennes, Lyon ou encore Paris.
1: Et vous continuez bien sûr à échanger ce matin. Il est 6h33, Camille Payan est dans le journal de 7h.
19: Le témoignage de mère de famille monoparentales qui ne s'en sortent plus en cette période de crise du pouvoir d'achat. Et puis des centaines de moutons dans les rues de Pélissane hier, la transhumance approche.
1: Bon, il y a quelqu'un qui s'amuse avec le thermostat en ce moment.
19: Oui, c'est ça.
1: Je ne sais pas ce qui se passe. Alors,
19: on a fait un petit bond en arrière.
1: Un coup plus, un coup moins.
19: On est un peu au mois de mars.
1: C'est ça, puis l'impression d'être à l'automne quand on regarde le ciel. C'est pas terrible.
19: Voilà.
1: Alors, c'est bien nuageux ce matin. Alors, retour d'éclaircies dans le courant de la matinée. Voilà ce que nous dit Météo France, mais pas partout. Il y a un risque d'orage, hein. J'y reviens sur les reliefs essentiellement, donc ouest Bouches-du-Rhône-Alpes, le Haut-Var, les Alpes du Sud, mi-journée cet après-midi. Donc vigilance, là aussi les randonnées, on fait ça un autre jour. Le Mistral qui revient cet après-midi, là il est en pause. Il a posé une matinée RTT.
19: Merci. Il nous laisse un petit peu tranquille.
1: Voilà. Donc il revient cet après-midi avec des rafales à 60 km/h et on en aura pour tout le week-end. Du coup, bilan des courses, c'est la journée la plus fraîche de la semaine. Marseille 13 degrés ce matin, Toulon 14, Aix 8, 6 à Digne à Gap. Pour Nathalie qui est à la Seyne-sur-Mer, elle a 13 degrés avec un ciel très nuageux. Et puis les températures pour cet après-midi, pas plus de 18 degrés pour Marseille, Toulon, 17 degrés. À Aix-en-Provence, la tendance du week-end, c'est un soleil généreux pour samedi dimanche avec le retour du Mistral. Voilà. Donc du coup, ça va faire voler les pollens de graminées. Ça, c'est pas bon si vous êtes allergique. Hein.
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1: Vous voulez une bonne nouvelle ?
19: Ah oui ?
1: Bah ça roule.
19: voilà.
1: Il y a peu de monde, hein, c'est le pont de l'Ascension. Une info à partager avec nous. Elodie vous accueille tout sourire au 04 42 38 08 08.

0: Berger, la groupie du pianiste. Vous êtes en train de prendre votre petit déjeuner. Le chat est sorti ce matin. Et là, oh mon Dieu, il vient de vous apporter une souris, ce chat. Pourquoi vous apporte-t-il un petit oiseau ou une souris des proies comme ça à la maison? Vous restez avec nous, les conseils du docteur Pierre Fabin, c'est notre veto qui arrive dans un instant. En parlant de chat ce matin, on va vous présenter Simba. C'est un joli chaton qui est à l'adoption au refuge SPA de Marseille. Il est vraiment adorable, ce petit chat. Un petit peu timide, mais vraiment très adorable. Et puis, vous retrouverez la bonne humeur de Ziz comme tous les matins, juste avant les infos de 7h. Mais tout de suite, on va faire la fête.
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0: C'est un nouveau rendez-vous à Aix-en-Provence, le Grand Amour Festival. 2 jours donc pour faire la fête, parler de solidarité, mais aussi d'inclusion. C'est aujourd'hui et demain, ça se passe au Sismic à Aix-en-Provence. Bonjour Ada Abdelli.
3: Bonjour.
0: Et bienvenue, vous êtes comédien, on vous connaît notamment pour votre rôle dans la série Vestiaire sur France Télévisions. C'est vous, hein, je le disais tout à l'heure, qui avez passé un petit coup de fil en nous disant, voilà, parler de ce rendez-vous, c'est vraiment très important. Pourquoi justement est-il si important pour vous?
3: Alors d'abord le nom, Grand Amour Festival, je trouve ça génial comme nom, je suis l'Oridien premier.
0: Ouais.
3: Et puis voilà, c'est un premier événement, il se passe dans le sud chez nous. Pendant 2 jours, ça va être inclusif. On va entendre de la musique, ça va être vite chez...

0: c'est de la musique pour tous. Voilà, moi c'est le rire, eux j'ai la musique. À chacun son créneau, mais finalement on dit la même chose.
1: Ouais, c'est un joli rendez-vous pour faire la fête, pour danser avec de nombreux groupes, des invités. C'est un rendez-vous solidaire, c'est du vivre ensemble. Hein.
0: Mais complètement, parce que c'est ce qui va forcer l'inclusion. Ce festival, 100% des plus qui sera gagné sera reversé pour toutes ces actions. C'est important parce que vous parliez du vivre ensemble. Nous, on a écrit maintenant la nouvelle série qui remplace le vestiaire sur France 2, ça s'appelle Immeuble Partagé. Elle parle du vivre ensemble. C'est comment, quand on est jeune étudiant valide, ben, on peut vivre avec une personne handicapée. Mmh. Et au lieu de payer un loyer plus cher, ben, on passe son temps avec elle. Comment on peut s'occuper des personnes âgées? En fait, on a tous besoin d'aide, on a tous besoin de vivre ensemble. Et ce festival est dans cette continuité-là. Et voilà, on est là pour dire on est ensemble. Puisqu'il n'existe pas des structures qui sont faites et dédiées à ça, ben, nous, on va les créer. Ouais. On peut, on a les moyens aujourd'hui, ben, donc on le fait. Et voilà, on se retrouve dans des moments festifs, des moments de rencontres solidaires et surtout inclusifs. C'est le plus important. Et donc, ça compte pour moi, évidemment, quand il y a 15 ans, on a fait vestiaire, on avait l'impression qu'on débarquait sur une nouvelle planète. Ben, aujourd'hui, voilà, c'est nous qui sommes devenus, j'allais dire, le truc en plus de ce qui se faisait déjà.
1: Ah, c'est joli. Bon, on va faire bouger les lignes, en tout cas, aujourd'hui et demain à Aix-en-Provence. Merci à Abdelli.
0: Merci à vous, je suis toujours très bien chez vous.
1: Ah bah oui, on vous adore aussi. Donc, vous ferez partie de la fête, hein, pour celles et ceux qui vont aller donc faire la fête aussi avec vous lors de ce Grand Amour Festival, deux jours de musique au Sismic. C'est à Aix-en-Provence, pour nous parler aussi de solidarité, d'inclusion. C'est organisé par le fonds de dotation Les Ailes de Charlotte, c'est le Grand Amour Festival, qui s'engage à reverser l'intégralité des bénéfices pour financer des projets inclusifs, comme par exemple l'achat de gilets vibrants qui permettent aux personnes malentendantes de ressentir la musique et de vivre pleinement l'expérience d'un concert. Voilà, c'est l'un des exemples. Vous avez toutes les infos, hein, sur ici.fr. 6h43, c'est ici Provence, et en parlant de musique, dans un instant, direction la Corse. C'est dans la playlist ici Provence ce matin. Il y a également Dire Straits. Bonne musique, bonne humeur et bonne journée avec ici Provence.
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1: 6h44, c'est l'heure du petit coup de patte, hein, une aide au refuge de notre région. Cette semaine, nous sommes avec le refuge SPA de Marseille à la Valentine. Bonjour Alexia.
5: Bonjour Philippe.
1: Et donc on termine la semaine avec qui?
5: Alors aujourd'hui, on va vous proposer Simba Junior. Mmh. C'est un jeune chat de 8 mois, tigré et blanc avec des grands yeux verts, qui est très craintif, très peureux, mais à côté de ça, d'une grande curiosité et très joueur. Alors ce petit Simba, pour pouvoir le faire adopter dans les meilleures conditions possibles, bah, il est en famille d'accueil chez Tata Julie. Mmh. Et elle note qu'il a fait énormément de progrès. On pense qu'un foyer calme et sans enfants serait beaucoup mieux pour lui, pour qu'il puisse s'épanouir comme il faut. Mais en tout cas, là, il est prêt à trouver un nouveau foyer et pouvoir être heureux et rendre heureux quelqu'un.
1: Et bon, on espère aussi. Donc, Simba Junior, en ce moment, chez Tata Julie, mais qui attend sa famille définitive, famille d'adoption. Il est magnifique, hein, ce chat. Vous allez le voir dans quelques minutes sur la page de Facebook ici Provence. Il est tigré, il est couleur roux, des yeux verts incroyables. Et donc, il vous attend, hein, ce chat. On espère qu'il trouvera sa famille d'accueil. Vous avez toutes les infos également sur le refuge SPA de Marseille à la Valentine sur ici.fr. Et puis en parlant de chat, vous êtes en train de prendre votre petit déjeuner tranquillement ce matin, et là, qu'est-ce que vous voyez? Une souris à moitié dévorée à côté de vous, qui trône fièrement sur le tapis du salon, et à côté, vous avez votre chat qui vous regarde avec insistance en poussant un petit miaulement de triomphe. Docteur Pierre Fabin, vous êtes notre vétérinaire. C'est quoi le message?
6: Alors, c'est une attention très touchante, mais on va tordre le cou à cette idée très humaine du cadeau de remerciement. Pour comprendre ce geste, il faut observer comment les félins fonctionnent à l'état sauvage. Dans la nature, une mère chatte ramène des proies à ses chatons pour deux raisons. Ouais. Les nourrir et leur apprendre à chasser. Si votre chat vous ramène une souris au pied du lit, ce n'est pas pour vous remercier, c'est parce qu'il vous considère comme un membre de sa famille, mais un membre totalement incompétent en matière de survie. En résumé, il prend soin de vous parce qu'il a bien remarqué que vous étiez bien incapable d'attraper un oiseau vous-même.
1: D'accord, donc il comprend tout. Comment doit réagir face à cette offrande? Est-ce qu'il faut le gronder ou l'empêcher de recommencer?
6: Et surtout pas, il ne faut jamais gronder un chat qui ramène une proie. Chasser est à son instinct le plus profond. Le punir pour cet acte, c'est le punir d'être un chat. Il ne comprendrait pas votre colère et ça va générer un stress immense. La meilleure réaction, même si c'est difficile, c'est de l'ignorer poliment. Attendez simplement qu'il tourne le dos pour faire disparaître le cadavre discrètement. Si vous voulez limiter le massacre de la petite faune locale, la meilleure astuce, c'est d'épuiser son instinct de prédation. Jouez avec lui tous les jours avec une canne à pêche. Un chat fatigué est un chat qui chassera beaucoup moins.
1: Merci du conseil. Voilà les conseils du veto tous les matins, 6h45 sur votre radio ici Provence. Bon, c'est vrai qu'on a du mal à y croire, mais un jour il va faire beau, un jour il va faire chaud, et un jour vous allez sortir la plancha dans le jardin. On peut faire de très très belles recettes avec la plancha, et ça tombe bien, puisque nous vous offrons ce matin le livre 100% plancha aux éditions Larousse. Ce sont vos amis qui vont être étonnés cet été quand vous ferez une plancha. Il est pour vous ce très beau livre ce matin et vous nous dites quelle température vous avez relevée chez vous. On fait la météo ensemble. 04 42 38 08 08.
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1: Le temps d'aller faire un tour en Corse. 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

0: 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Restez à l'écoute d'ici Provence, il est 6h51. Et on passe tout de suite au 3 plus, comme tous les matins, avec vous Véronique Lopez. Bonjour Véro.
1: Bonjour Philippe.
0: Le premier plus pour les bénévoles et les associations de la région, c'est un outil bien pratique qui existe en Provence-Alpes-Côte d'Azur.
1: Oui, il s'agit d'un portail proposé par le mouvement associatif Sud-Provence-Alpes-Côte d'Azur qui recense des formations sur la vie associative, financement, communication, gestion de projet ou ressources humaines. On y trouve aussi des outils pour valoriser l'engagement, des ressources sur le bénévolat et puis des missions à découvrir dans toute la région selon vos besoins. Toutes les infos sont sur formation-bénévole.org et tout est au pluriel.
0: Ça marche. Deuxième plus ce matin, Saint-Rémy de Provence. Donc, un moment solidaire est organisé à l'occasion de la journée mondiale des MICI, qui concerne d'ailleurs, entre autres, les maladies de Crohn.
1: Et ça se passera ce dimanche 17 mai. Au programme, il y a une balade solidaire de 5 km accessible à tous, un pique-nique partagé, des ateliers bien-être, créatifs et d'information autour des maladies de Crohn et de la rectocolite hémorragique. Une journée conviviale pour échanger, s'informer, partager, que l'on soit concerné ou non. Rendez-vous donc de 10h à 17h à l'aérodrome de Romanin. C'est à Saint-Rémy-de-Provence. Ça sera ce dimanche 17 mai et les inscriptions se font sur afa13@afa.asso.fr.
0: Eh ben c'est noté. Allez, troisième plus, c'est la météo avec vous. Bonjour Marjorie.
2: Et bonjour.
0: À Auriol, c'est ça?
2: C'est ça, là je suis sur Cadolive.
0: D'accord, donc, pour la route du boulot alors.
2: Eh oui.
0: Bon, vous avez pris une journée pour vous hier ou pas?
2: Oui, quand même.
0: Oh, c'est bien. Ah bah c'est bien alors. Bon, et puis le week-end qui arrive, c'est pas mal non plus. Vous êtes auxiliaire de vie à domicile, hein?
2: C'est ça, je vais voir ma petite mamie de 96 ans.
0: Ah, génial. Merci vraiment pour ce que vous faites pour au quotidien, parce que c'est très, très, très important ces visites, hein, effectivement. Combien affiche le tableau de bord pour la météo?
2: Auriol 8, Cadolive 9,
0: 9. Oh là là là là. On a du mal à se réchauffer. Hein. Bon, oui, vivement l'été et les plans de chat, on est d'accord.
2: Oui, j'ai commencé déjà les plans de chat.
0: C'est vrai? Qu'est-ce que vous aimez cuisiner à la plan de chat?
2: Des bonnes côtes de bœuf, des poivrons grillés, tomates à la provençale.
0: Oh là là.
2: Ah, c'est bon.
0: La reine de la plancha, là, ce matin, c'est Marjorie. Bon, vous repartez avec le Larousse de la plancha. Il y a pas mal d'idées recettes à l'intérieur. J'ai vu qu'on pouvait faire un rougail saucisse avec la plancha. Mamma mia.
2: C'est vrai. Je vous invite.
0: Ah oui.
2: Volontiers.
0: Ah, oui, un bon rougail saucisse. Allez, c'est pour vous ce matin. Oui. Passez une belle journée, Marjorie.
2: Merci beaucoup.
0: À très vite. Hein.
2: Merci beaucoup.
0: Merci à vous. Au revoir.
2: Au revoir.
0: Merci de démarrer votre journée avec ici Provence aussi. D'ailleurs, Straight comme promis. 6h53.

0: sorti les guitares hein, ce matin. Ça réchauffe un petit peu la journée avec ici Provence et autres radio. Elle va réchauffer l'atmosphère comme tous les matins. C'est Zizou du Panier hein, qui arrive dans un instant avec sa bonne humeur et toute l'actu ici à Marseille en Provence. Dans 4 minutes, 7 heures avec Camille Payan.
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0: 6h57, c'est de la bonne humeur justement pour démarrer votre journée, que ça fait du bien. Bonjour Ziz.
5: Bonjour Philippe, bonjour les copains du matin. Coucou c'est Ziz.
0: Et coucou.
5: Et voilà, dernier jour de la semaine.
0: Et
5: ça
0: oui.
5: Ça passe à une vitesse, je te jure. Oh là là, en plus avec ces jours fériés, c'est vrai que... Hein.
0: On sait plus.
5: Bon, c'est bien, hein, ça fait des RTT aux gens,
0: ouais.
5: Ça fait profiter de la vie, hein, si tu veux. Non, moi je trouve ça bien, écoute, c'est comme ça, de toute façon que tu veux faire, c'est la vie, hein.
0: Ouais, ouais.
5: Bon, après, toujours les mêmes qui travaillent, hein, ça j'ai remarqué, hein.
0: Mais c'est vrai, ouais.
5: Dites, mon Dieu, justement, j'en parlais avec Odette, tu vois, et elle me disait qu'elle, elle trouvait ça nul, les jours fériés.
0: Ah bon?
5: Ça.
0: Ouais.
5: Eh ben oui, parce qu'elle me dit, on ne sait plus où on en est. Elle me dit, je me suis réveillée ce matin, j'étais complètement déboussolée et mon mari aussi. Bon, après, ils ont le même âge, hein, c'est la même génération.
0: Ouais,
5: c'est
0: ouais.
5: Voilà, ils sont dans le même moule, tu vois. Elle me dit, on se demandait quelle date on était. Et elle me dit, tu sais ce qu'il me dit, Roger ?
0: Quoi ?
5: Il me dit, on est le 53 avril.
0: Hein ?
5: J'ai dit, attends, mais qu'est-ce que vous racontez ? Elle me dit, bah, parce qu'on est, fait, on est perdu avec tous ces jours fériés. Elle me dit, on ne sait plus où on en est. Elle me dit, en plus, avec ce temps, moi, je lui ai répondu, mais non, regarde, on est en novembre par la fenêtre. Eh bien oui, mais parce que tu te rends compte, il fait une tente de Toussaint. Attends, ça veut dire, il y a des endroits, il y a eu les giboulées de mars.
0: C'est vrai.
5: Alors qu'on est en mai. Mmh. On ne comprend plus rien. Il nous perturbe. Hein. Oh là là. Ben oui, ben j'ai dit, ben écoute, c'est pas grave. J'ai dit, hein, voilà, je te le dis, moi. On est l'ascension. Voilà, c'est l'ascension.
0: C'est ça.
5: Voilà, tu sais ce que c'est l'ascension. Hein. Eh bien voilà, c'est au bout de 40 jours, hein, après Pâques, que le Christ est monté au ciel, voilà. Hein, une des grandes fêtes du calendrier chrétien, tu le sais, Odette. On est en France, voilà. Hein, voilà. Oh, je te jure, c'est pénible. Hein. Arrivé à un certain âge, ils sont complètement avariés. Hein. Enfin, dévariés, je veux dire. Pas avariés. Non, non. Le problème, tu vois, c'est que c'est vrai qu'on a beaucoup, beaucoup de choses. Alors, ça nous perturbe. Ça
0: ouais,
5: nous perturbe.
0: C'est vrai.
5: En fait,
0: ouais,
5: ça nous perturbe pas. On est là tous les matins.
0: Ouais, ouais, c'est exactement.
5: Quand tu vois que les influenceuses, il y en a une, elle s'est fait refaire le nez.
0: Ouais.
5: Elle s'est fait faire un petit nez en trompette parce qu'elle avait un vilain nez. Elle a dit comme ça, mes enfants, ils hériteront pas de mon nez. Comme si les petits, dans le ventre, ils allaient avoir le nouveau-né quand c'est fait faire par le docteur. Non, mais n'importe quoi. Oh. On vit l'époque, Philippe.
0: Ah,
5: bon, allez, je vous laisse parce que j'ai du boulot. Hein, et puis après, je suis dans le grand Mef
0: et
5: tout
0: oui.
5: À l'heure. Hein. Mmh. Allez, bonne journée. Tout à l'heure sur Ici Provence.
0: À tout à l'heure. Merci, Aziz. Hein. Tout à l'heure, 11h midi pour jouer. Vous serez en studio tout à l'heure avec Kevin Colloc, Thibaut Gaudry pour jouer au grand Mef sur votre radio Ici Provence.
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0: Belle journée avec Ici Provence, il est 7h. Les infos ici à Marseille en Provence, Camille Payan à la une ce matin, la vie de plus en plus difficile financièrement pour les familles monoparentales en Provence.
6: Un seul salaire et un ou plusieurs enfants à charge. L'équation pour boucler le budget à la fin du mois devient de plus en plus complexe d'après une étude de Cofidis, l'organisme de crédit à la consommation. Près d'un tiers des familles monoparentales disent manquer de 670 euros par mois pour boucler leur budget. Et ce sont le plus souvent des mères seules qui finissent par faire des sacrifices. Philippe Bocaral vous ont raconté leurs difficultés à la sortie du supermarché Leclerc de Sormiou à Marseille.
7: Yolanda, la quarantaine, vient de dépenser 150 euros de nourriture pour une semaine pour elle et ses quatre enfants qu'elle élève seule. Dans le caddie, beaucoup de produits de marque distributeur. Elle loue sa résidence principale avec 2000 euros de salaire mensuel. Elle compte et recompte Et parfois...
8: Je refuse des choses à mes enfants parce que les adolescents, ils demandent de plus en plus de choses. Ils sont pas très contents, mais bon, c'est comme ça. Par exemple, des baskets qui coûtent 200, 250 euros.
7: Pour tenter de boucler son budget, Yolanda est obligée de faire des arbitrages.
8: C'est sûr que pendant un ou deux ans, on n'est pas parti en vacances parce qu'il fallait que je fasse travail en fois deux, quasi.
7: Et puis depuis deux mois, un vrai gros problème.
8: Ça, l'essence, vu que je vais un peu partout, c'est la priorité du budget. Donc, je fais très, très attention.
7: Un peu plus loin, Monique, la cinquantaine passée, fonctionnaire de mairie à moins de 2000 euros. Elle aussi, quatre enfants élevés seuls et pour payer les études.
9: On a fait des crédits, revolving, des crédits pour pouvoir s'en sortir.
7: Et Monique, un peu en colère, fait le constat suivant.
9: Il n'y a pas d'équilibre, je veux dire, entre les prestations ou les salaires par rapport au coût d'aujourd'hui. Le coût d'aujourd'hui, il a quadruplé par rapport à il y a 20 ans.
7: Monique se prive parfois de soins médicaux au profit de ses enfants.
6: Un témoignage recueilli par Philippe Bocara pour Ici Provence. On y revient ce matin à l'occasion de cette journée mondiale de la famille avec notre invitée à 7h45, la présidente de l'association de services et d'accompagnement des parents seuls dans les Bouches-du-Rhône. Amine Kessassi monte au créneau après la publication d'informations concernant l'enquête sur la mort de son frère Mehdi à Marseille. Le militant anti-narcotrafic adjoint à la ville de Marseille dénonce, je cite, des fuites gravissimes, confirmant une information du journal Le Monde. Plusieurs sources ont assuré à l'AFP que les tueurs de Mehdi Kessassi s'étaient trompés de cible et devaient tuer Amine Kessassi, en précisant que l'erreur provenait d'un numéro de téléphone attribué à Amine Kessassi, mais dont l'utilisateur était en fait son frère. Une information qu'a démenti Amine Kessassi.
0: Ne soyez pas surpris de voir des agents munis de taser en gare Saint-Charles.
6: Des agents de la sûreté ferroviaire avec leur uniforme noir et leur gilet pare-balles. Désormais, certains ont donc un taser accroché à la ceinture. Taser qu'ils peuvent utiliser en cas de situation de violence. Il s'agit pour l'instant d'une expérimentation dans la deuxième gare de France avec le plus de délinquance. L'usage du taser est très encadré. Ces agents suivent une formation avant, tient à préciser Véronique Boré, vice-présidente de la région en charge de la sécurité et de la défense.
10: C'est 18 heures, donc ça doit correspondre à peu près à 3 jours de formation. On leur explique les modalités concrètes selon lesquelles ils peuvent l'utiliser. Par exemple, ils ne peuvent pas les utiliser, ça semble évident, à l'encontre d'enfants, à l'encontre de femmes enceintes. Ils ne peuvent pas les utiliser sur des personnes qui sont en train de conduire. Il y a tout un panel, si vous voulez, de cas dans lequel cette arme ne peut pas être utilisée. Et elle ne peut pas être utilisée à bout portant non plus, parce qu'elle peut avoir des conséquences graves sur les personnes. L'objectif est véritablement d'interpeller ou de pouvoir neutraliser un individu qui peut représenter un risque. Et c'est une arme non létale, mais une arme. Et donc, c'est tous ces dispositifs-là qui doivent leur être présentés dans la formation.
6: Une dizaine d'agents, donc, en gare Saint-Charles peuvent utiliser désormais ce taser. Si vous avez prévu de vous rendre à la gare Saint-Charles, attention, gros travaux, grosse perturbation jusqu'à dimanche. Les trains vont s'arrêter à la Blancarde et d'autres à ex-TGV seulement. SNCF Réseau va notamment remplacer les postes d'aiguillage. Les mêmes travaux sont prévus les deux prochains week-ends du mois de mai. Joli mois de mai. Enneigé, des flocons tombés dans les Hautes-Alpes, notamment hier dans la station d'Orcières-Merlette. Un peu plus bas en altitude, on a eu de la grêle ou encore du grésil. C'est cette fameuse goutte d'eau froide qui va nous accompagner encore un peu avant la chaleur qui revient la semaine prochaine. Météo complète à la fin de ce journal.
0: Et c'est bien le signe que l'été approche, même si avec la météo de ce matin, on a un gros doute, Camille. C'est la fête de la transhumance à Pélissane.
6: Le grand départ dans les alpages approche. Ce sera fin mai pour les troupeaux de moutons. Mais avant, il faut passer par l'étape du défilé dans les rues et la fameuse tonte. 800 brebis, agneaux, moutons qui ont mis l'ambiance sous les yeux de spectateurs toujours ravis, Margot Minoz.
11: Roger frappe le goudron avec son bâton. Il guide ses moutons à travers la foule agglutinée sur les trottoirs.
12: Mais je suis content que les gens apprécient les animaux et les moutons. C'est l'emblème de la Provence. Mais ça fait un pincement au cœur de voir tout ce monde. D'habitude, je suis toujours tout seul avec les moutons. Ça fait drôle.
11: 800 bêtes dans la rue principale de Pélissane. Gabriel, 10 ans, grimpe sur un poteau pour mieux les voir.
13: Bah, ils sont mignons, les petits, les bébés. Je les ai touchés. Bah, ils sont mouillés.
11: Devant le troupeau, les danseurs en tenue traditionnelle portent au-dessus de leur tête des arches fleuries. Viviane les fait danser avec deux instruments.
14: Alors, le tambourin. Le galoubet.
11: Au premier rang, Sylvie les filme avec son téléphone.
14: Oh, c'était magnifique, les enfants ont vraiment bien dansé et ça rappelle vraiment la Provence d'antan. Et là, regardez, les gens sont ensemble, ils parlent, ils dansent et c'est agréable.
11: Les moutons vus par Sylvie vont d'abord être tondus avant le grand départ dans la vallée du Haut-Verdon.
6: Un reportage Margot Munoz en photo, en vidéo à retrouver sur ici.fr, la fête de la transhumance avec les moutons à Pélissane.
0: Eux sont parfois surnommés les chèvres.
6: Oui, moqués surtout. On dit avec le sourire ce matin, bien sûr, les joueurs de l'OM, après leur saison pas très glorieuse. Et ce constat encore ce matin, aucun joueur olympien retenu en équipe de France pour aller disputer le mondial en Amérique. C'est la première fois que ça arrive depuis 40 ans.
0: Et l'OM qui dispute son dernier match de la saison, ça sera dimanche.
6: Avec tout de même un gros enjeu, celui de décrocher une place en Ligue Europe. Pour ça, il faut gagner face à Rennes. Pas simple, même les plus jeunes supporters réunis pour un grand tournoi régional à Miramas ont des doutes.
15: Bah, début d'année, c'était bien, mais là, c'est nul. Ils arrivent pas à courir après un ballon.
16: C'est un peu catastrophique. Hein. Depuis l'arrivée d'Abi Bey, depuis que Deserbi s'est fait virer, ben, on espère gagner la Ligue 1 l'année prochaine et gagner la Ligue des Champions l'année d'après.
15: C'est compliqué d'être supporter de l'OM en ce moment ?
16: C'est compliqué, mais on l'a dans le cœur. C'est une passion d'être Marseillais. J'aime trop l'OM, mon club préféré.
17: Moi, je suis toujours fier de mon club, personnellement. Je suis content, ils ont gagné la Ligue des Champions. Et allez l'OM !
18: Allez l'OM !
6: C'est bien d'avoir des supporters, toujours derrière leur équipe.
0: Mais c'est ça, un vrai supporter.
6: Gagner la Ligue 1 l'an prochain, gagner la Ligue des Champions, on peut rêver, mais ouais. Je suis quand même pas sûr que ça arrive. Bon, ce serait bien de gagner contre Rennes, tout simplement, dimanche. Ouais, ce sera déjà ça.
0: Vous êtes supporter, justement, y compris dans ces moments-là. Il y aura des invitations pour ce match tout à l'heure à gagner entre 8h30 et 9h.
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6: Bon, on le disait dans le journal, c'est froid, c'est frais, c'est pas le printemps.
0: Et Dominique, d'ailleurs, sur la page Facebook ici Provence, a tout compris. Hein. Il nous écrit ce matin, il fait un temps de novembre.
6: Ah, j'ai cru un temps de chien, non.
0: Bientôt, on va dire
6: novembre. Moi, je disais mars tout à l'heure.
0: Ben, on ne sait plus où on est, hein, comme disait Ziz avant ce journal. Bon, température ce matin, je vous confirme, c'est la journée la plus fraîche de la semaine. Vous avez pour Marseille 13 degrés, Toulon 14, Aix 8, pas plus de 6 degrés à Digne et à Gap. On a un ciel nuageux pour démarrer cette journée. Est-ce qu'on va avoir des éclaircies ? Dans le courant de la matinée, elle devrait arriver, nous dit Météo France, mais pas partout. Ouest et Bouches-du-Rhône, les Alpes, les reliefs au Var, Alpes du Sud, attention, risque d'orage aujourd'hui aussi. Et puis, donc, température fraîche encore cet après-midi. Marseille 18 degrés comme à Toulon, Aix 17 degrés. Ça aura du mal à décoller puisque le Mistral est de retour cet après-midi avec des rafales à 60 km/h. Voilà, vous savez tout. La tendance du week-end, vous la voulez ? Allez, soleil et Mistral samedi dimanche.
6: Bon, déjà, il y a le soleil.
0: Mais guère plus chaud. Hein. Faudra attendre la semaine prochaine.
6: À l'abri du vent, peut-être.
0: Alors, oui, on peut se mettre à l'abri du vent aussi à la Seine-sur-Mer avec demain abeilles en Seine. Elles seront à l'honneur. Il y aura du miel, c'est bon pour la gorge quand on attrape un petit coup de froid. Voilà, ça sera demain dans le centre-ville, par exemple. 7h09, le point route. Le pont de l'Ascension est toujours bien installé. Vous partez travailler, vous êtes peu nombreux ce matin, ça roule bien. Info à partager, vous le faites par WhatsApp, hein, message écrit au vocal au 04 42 38 08 08.
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0: Ah, mettre le nez dehors ce matin, faut être un petit peu aventurier comme un Indochine.
6: Oui,
0: hein.
6: Sacré aventurier.
0: Nous avons, je regarde les messages, Michel qui nous dit, elle est en train de boire son petit café bien chaud. Il fait bien frisqué ce matin sur Carreau. Je confirme. Eddy est sorti au Lavandou, il a 15 degrés 2, température partagée sur la page Facebook ici Provence. Et puis on partage vos chansons préférées toute la journée. Je vous l'avais dit, Indochine tout de suite avec l'aventurier, mon réveil.

0: De vous retrouver le groupe sur la web radio 100% chanson française sur votre appli ici. Belle journée, les 7h13.
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0: Vous aimez la rando? On a ça aussi pour vous ce matin avec Cédric Frémy, Monsieur Rando, dans l'équipe Ici Provence. Le podcast Cédric Randonne sur ici.fr. Et Cédric vous emmène ce matin à Castellane. Allez, le temps pour vous de préparer les chaussures de marche. Et on le retrouve dans 10 minutes avec son bâton de marche. Et puis dans mon œil ce matin, on va parler argent au collège. À la rentrée prochaine, et ça va vous intéresser si vous êtes parent, l'éducation économique, budgétaire et financière sera généralisée dans toutes les classes de 4e. Le but, c'est d'apprendre à nos ados quelques notions de base d'économie. C'est Gérald Roux qui nous en parle dans Mon œil dans une minute.
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0: 7h14, mon œil comme promis avec vous Gérald Roux. Donc on parle de sous, de finances, d'économie pour les adolescents.
3: Oui, parce que c'est décidé, au collège, à la rentrée prochaine, l'éducation économique, budgétaire et financière sera généralisée à toutes les classes de 4e. L'idée est d'apprendre aux ados quelques notions de base d'économie. Quelques heures dans l'année y seront consacrées. Alors on se rassure, ce sera du concret, comme gérer son budget au moment où les ados reçoivent leur argent de poche, apprendre les différentes manières de payer alors que les moyens de paiement se multiplient, comment fonctionne une banque, comment fonctionne l'épargne, le crédit. Le programme prévoit aussi d'ajouter quelques notions d'économie générale. Il y a quelques mois, un sondage révélait que 40% des 18-24 ans avaient déjà consulté une intelligence artificielle pour des conseils financiers. Plus simplement, en décortiquant sa première fiche de paye, en remplissant sa première déclaration d'impôt, combien de jeunes adultes se sont dit un jour « ça, j'aurais bien aimé qu'on m'en parle pendant mes études ». Car au collège, on nous fait découvrir les mitochondries, on nous apprend le théorème de Pythagore, c'est très bien, mais on ne s'en sert pas forcément beaucoup dans la vie de tous les jours. Alors que la notion de taux d'intérêt, par exemple, ça peut être très utile quand on emprunte de l'argent ou qu'on en prête. Dans certaines familles, très vite, les enfants sont mis au courant par leurs parents. Ils vont jongler très jeunes avec les notions d'argent, de finances, et ça va leur servir toute leur vie. Dans d'autres familles, en revanche, ce sera moins le cas. C'est pour ça que cet enseignement économique en quatrième peut aider à démocratiser toutes ces notions très utiles, ne serait-ce que pour échapper aux arnaques financières qui pullulent sur les réseaux sociaux ou simplement sur le net en général.
0: Merci Gérald. Donc mon œil tous les matins sur votre radio ici à 7h15. Et Gloria Gaynor, tout de suite en musique.
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0: Ça, ça fait du bien. Hein. Glory Gaynor sur votre radio locale ici Provence, il est 7h19. Ce qui fait du bien également ce matin, c'est de se dire, bah là, je serai pas en retard au boulot pour vous qui travaillez. Ça roule bien. Hein. Circulation dégagée sur les routes et autoroutes. Si vous avez une info route, n'hésitez pas, le bon réflexe. Hein, 04 42 38 08 08. C'est Elodie qui vous accueille au téléphone ce matin.
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0: Et ce qui fait du bien aussi, c'est d'avoir du temps pour soi, pour se balader, se promener, se randonner dans notre région et découvrir évidemment la Provence. On vous propose encore une belle rando ce matin, comme chaque jour férié ou chaque pont du mois de mai, avec un épisode inédit que vous proposez, donc Cédric Frémy, avec votre podcast Cédric Randonne. On est dans les Alpes d'Haute-Provence avec vous ce matin. Alors vous aviez prévu, Cédric, de nous emmener dans un endroit incroyable. Qu'est-ce qui s'est passé alors ?
3: Ah là là, j'aurais tellement aimé vous raconter mon exploration des Cadières de Brandis. Les Cadières de Brandis, c'est une forteresse minérale dans les gorges du Verdon, à côté de Castellane, de très imposantes masses calcaires en proie à l'érosion et qui détonnent dans le paysage montagneux avec leurs parois verticales dominant le Verdon. C'est très impressionnant à voir de loin, ça l'est encore plus au sein même de ces blocs rocheux qui tiennent en équilibre. Un épisode de mon podcast était même prêt à être diffusé et patatras, depuis mars 2026, le sentier est fermé. Plus précisément, les propriétaires des terrains traversés, face à l'afflux touristique et pour retrouver la quiétude d'antan, ont décidé de faire enlever le balisage à l'approche finale des Cadières, tout en précisant qu'il n'y aura ni barbelés, ni péages, ni vigiles armés pour nous empêcher d'y aller, et que la population locale reste là bienvenue. Donc il me paraît difficile de vous en parler davantage, je ne veux pas que vous vous perdiez, et on va respecter le choix des propriétaires. Alors, je vous propose de changer de fusil d'épaule, et de vous consoler avec d'autres randos à Castellane, et elles ne manquent pas, loin de là, déjà, au parking du col des Lecs, d'où nous aurions dû monter dans les Cadières. Vous pouvez partir de l'autre côté et marcher une bonne heure, 4 km en aller-retour, jusqu'au site des Cyréniens. La balade est facile, 140 mètres de dénivelé seulement, dans des prairies, puis une forêt de pins, jusqu'à une paroi calcaire protégée par des vitres. À travers, et aidé par des panneaux d'interprétation, vous distinguez d'émouvants fossiles d'os de Cyréniens, les ancêtres des Lamantins et des Dugongs. Et oui, il y a entre 34 et 23 millions d'années, une mer chaude et peu profonde recouvrait ce territoire, qui n'avait donc rien à voir avec nos Alpes actuelles. Non loin de là, vous l'avez emprunté en venant de Digne, avant le col des Lecs, un trou a été percé dans la roche pour laisser passer la route Napoléon, qui par ailleurs semble tenir en équilibre à travers la bien nommée clue de la roche percée. Bien, vous pouvez faire un court aller-retour de 45 minutes sur le GR406 jusqu'à l'oratoire Saint-Pierre au départ de Tolane. La vue sur la clue avec les motos et les voitures qui klaxonnent à travers est spectaculaire. En ville, à Castellane, il y a un incontournable, la montée de Notre-Dame du Roc. Imaginez un immense rocher, une falaise ultra-verticale de 184 mètres de haut, surmontée d'une chapelle et d'une statue de la Vierge décapitée par la foudre dans les années 70. On se demande comment la chapelle a pu être construite là-haut, mais vous comprendrez en empruntant la calade et les marches. L'ascension est assez courte mais bien pentue, offre une vue vertigineuse sur les toits de la ville et vous permet aussi de découvrir les ruines du castrum médiéval de Petra Castellana, une boucle de 5 km, 300 mètres de dénivelé en moins de 2 heures. Enfin pour moi, ça restera la randonnée ultime de Castellane, l'ascension de la montagne de Robion. 1600 mètres. De prime abord, on a l'impression que c'est un mur. Et en fait, malgré les 1100 mètres de dénivelé et les 16 km en aller-retour, ben ça se fait tout seul en 5 heures. Le sentier monte en lacet en forêt, traverse quelques pierriers, offre des vues régulières sur Castellane, puis sur nos fameuses Cadières de Brandis, avant d'atteindre une prairie sommitale. Le panorama est exceptionnel sur tout le Var, toutes les Alpes de Haute-Provence, le pic de Bure, les sommets des Alpes-Maritimes et même le massif de l'Étoile. Ça en fait des randos. Castellane est un super terrain de jeu. Les Cadières resteront là, telles des sentinelles imprenables. Et nous, on aura encore 1000 chemins à explorer tout autour.
0: Ah ben, s'amuser alors pour les prochaines randos. Merci hein, Cédric. Voilà, vous retrouvez ce podcast Cédric Randonne sur ici.fr qui vous invite à faire cette belle randonnée qui s'intitule Castellane, le sentier des Cadières donc de Brandis fermé, mais 5 randonnées donc pour vous consoler. Puis il y en a d'autres hein, également sur ici.fr, podcast Cédric Randonne. Vous allez vous amuser ce printemps et cet été dans notre région grâce à Cédric. Il est 7h23 et la musique qui revient. Daniel Balavoine, c'est dans un instant. Et vous retrouvez toute l'actu dans 6 minutes, 7h30 avec Valentine Lettès.
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0: Je sais pas vous, mais moi ça fait partie de mes chansons préférées de Daniel Balavoine. Lipstick Polychrome, belle journée avec Ici Provence, il est 7h29.
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0: Ouais, il est toute l'info, Valentine Lattès, dans un instant. Et puis l'info d'ici, juste après, Camille Payan, c'est une nouvelle maison pour les chats errants.
2: Oui, ça s'appelle un chat tipi. Vous avez compris le petit jeu de mots.
0: Ouais.
2: Chat tipi, pour les chats sans-abri, tout simplement. Ça se passe à Pérol, en Provence. C'est un lieu pour que ces chats qui sont sans maison puissent aller manger, puissent aller se reposer sans déranger et sans qu'on les dérange.
0: Ah, ça, c'est une très belle initiative. Donc, on vous la présente dans un instant. Et puis, Médéric Gasquet-Cerès, notre linguiste marseillais, s'installe. On va le retrouver dans une dizaine de minutes. Le mot du jour, c'est le verbe rainer, qui va bien au Marseillais en ce moment. Il vous dira pourquoi. Allez, les 7h30, l'actu en France et dans le monde, le 90 secondes, Valentine Lattès.
3: Un ado de 15 ans tué par balle dans un hall d'immeuble, un autre de 13 ans entre la vie et la mort et un troisième de 14 ans blessé. L'insupportable bilan d'une fusillade hier soir à Nantes, un règlement de compte selon le procureur sur fond de trafic de drogue. La vidéo a fait le tour des réseaux et des chaînes d'infos. Un ancien professeur de sport est placé en détention provisoire en Haute-Saône, piégé sur Internet par un chasseur de pédocriminels. L'internaute a changé son apparence en jeune fille grâce à l'intelligence artificielle. L'endiguement total de l'antivirus en France est tout à fait possible ce matin. Un épidémiologiste l'affirme au vu des tests négatifs des 26 cas contacts des passagers de l'HV Ondus, le bateau de croisière à bord duquel 3 passagers sont morts du virus. Vous pouvez le fumer mais plus manger de CBD. Tous les produits alimentaires au cannabidiol, tisane, huile et autres bonbons sont interdits à la vente à partir d'aujourd'hui. Certains contiennent des substances interdites, la cause de plusieurs centaines d'intoxications. Des absences surprises chez les Bleus sélectionnés pour la Coupe du Monde de foot en Amérique. Didier Deschamps a dévoilé une liste de 26 noms hier soir et Lucas Chevalier comme Eduardo Camavinga restent sur la touche. La toute première prestation en direct de la France à l'Eurovision. La chanteuse Monroe a interprété sa chanson Regarde hier soir et à la veille de la finale du concours de chansons européen demain à Vienne en Autriche. C'est à voir dès maintenant en vidéo sur ici.fr.
2: Et l'info d'ici, c'est donc un chat tipi ce matin qu'on vous fait découvrir. Comprenez, un chat, un toit pour les chats sans abri.
0: Ça.
2: On estime qu'ils sont 11 millions en France, ces chats errants exposés aux maladies, à la faim, aux dangers. En Provence, l'association de défense des animaux One Voice, avec l'association locale Animaux en Péril, vient donc de créer ce chat tipi à Pérol, un lieu qui permet aux minous, sans maître et sans maison, de venir manger, se reposer, sans être dérangé et sans déranger, puisque que ce refuge est placé à l'abri des regards. Dans le domaine du Réal, là-bas, tout est fait pour prendre soin de ces nombreux chats, Adèle Chiron.
4: Dans ce domaine verdoyant, derrière le château, Emmanuel, bénévole à l'association Animaux en Péril, ouvre les portes de ce chalet en bois d'environ 15 mètres carrés.
5: C'est un havre de paix pour eux.
4: Des paniers, des gamelles, des arbres à chats et un espace clôturé avec une grille.
5: Nous, on a réservé un tiers de la surface pour les nouveaux chats qui vont arriver. Et pour les sédentariser ici, il faut qu'on les contraigne pendant une dizaine de jours, qu'ils s'habituent à leur nouvel environnement, à manger, à boire, le couchage, etc. Et au bout d'une dizaine de jours, on libère et ils font leur vie autour.
4: Ils seront libres ensuite d'aller et venir avec deux chatières. Pour le moment, il n'y a pas encore de chats. C'est l'association qui choisira de déplacer certains d'entre eux sur ce terrain.
6: En général, quand on déplace des chats, c'est qu'ils sont en danger sur leur lieu de vie.
4: Pascal est la secrétaire de l'association.
6: De l'autre côté, juste en face de la route, il y a eu un cas où il a fallu déplacer des chats parce qu'ils étaient en danger. Ce terrain allait être aménagé. Il y avait des bulldozers, il y avait des tractopelles. Dans ce cas-là, il faut déplacer des chats. Et donc voilà, ça va être un lieu où on est obligé de mettre des chats à l'abri. Voilà.
4: Une quinzaine de chats errants, stérilisés, pourront-ils vivre.
5: L'errance féline, son origine, c'est l'abandon, la perdition d'un chat qui n'est pas stérilisé mais qui vient d'un foyer au départ. Donc ça découle de l'irresponsabilité humaine. Et après, c'est des chats qui se reproduisent et les chats qui naissent, les chatons, si on les attrape pas tout de suite, ça devient un chat adulte qui va se reproduire aussi. Et c'est comme ça qu'on arrive à plus de 11 millions de chats errants en France. Donc c'est quand même gravissime.
4: Pour sensibiliser le public sur ce sujet, l'association Animaux en Péril accueillera des classes sur le site.
5: Il y a des fausses idées sur les chats errants. Ils sont pas libres, ils ont pas une belle vie. Hein. Ils sont en proie à la faim, au froid, aux intempéries. vie aux bagarres, aux maladies. Non, il faut voir dans quel...
6: De vie 5 ans, hein, 5-6 ans, un chat errant. Hein. Alors qu'un chat de famille, c'est 15-18 ans.
4: Pour permettre à ces chats d'avoir une vie plus calme, l'association recherche d'ailleurs des bénévoles pour les nourrir tous les jours.
2: Adèle Chiron pour Ici Provence, l'association Animaux en Péril qui chaque année dépense 12 000 euros de croquettes pour nourrir ces fameux chats errants dans le secteur de Pérol, de Joux ou encore de Mérargues.
0: Alors que c'est une belle idée, puis je vous rappelle le chat du jour, hein, c'est Simba Junior, hein, l'adoption au refuge SPA donc de Marseille-la-Valentine. C'est le petit coup de patte à retrouver également sur la page Facebook Ici Provence. Il est 7h34, Camille Payan dans le journal de 8h.
2: On reviendra sur les tasers que peuvent désormais utiliser les agents de la sûreté ferroviaire à la SNCF. Et puis également, cet événement en Provence qui est annonciateur normalement du début de l'été, c'est la transhumance.
0: Normalement, ça annonce l'été qui arrive.
2: Bah oui, parce que les moutons s'en vont.
0: Mais, oui. Mais l'été va arriver. Hein.
2: Mais oui.
0: Vous allez voir, la semaine prochaine, on va se plaindre qu'il fait trop chaud à partir de mercredi. Hein, on devrait atteindre les 28
2: oui.
0: degrés.
2: Je ne me plaindrai pas.
0: Là, j'enlève 10 degrés hein, pour cet après-midi, parce qu'on ne dépassera pas les 18 hein, pour Marseille-Toulon à la mi-journée, Aix-en-Provence 17. Ce matin, ça donne quoi quand on met le nez dehors? Marseille 13 degrés, Toulon 14, Aix 8, pas plus de 6 degrés pour Digne et Gap. La couleur du ciel n'est pas terrible non plus parce que c'est bien nuageux ce matin. Mais on devrait retrouver assez rapidement dans le courant de la matinée des éclaircies. Pas pour tout le monde, nous dit Météo France. Risque d'orage sur les reliefs, notamment l'ouest du Var. On pense aux Alpes, le Var, les Alpes du Sud également. Et puis le Mistral de retour dans le courant de l'après-midi pour atteindre les 60 km/h en rafale. Voilà pour le temps du jour, la tendance du week-end, soleil et Mistral, nous dit Météo France.
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0: Le point trafic de 7h35, je regarde les cartes, justement, si vous bougez, ça roule bien. Hein. Marseille, Toulon, Aix...

0: 7h40, vous restez avec nous, on va bien s'amuser dans un instant comme tous les matins. Médéry Gasquet-Cyrus qui arrive avec notre leçon de parler marseillais. C'est aussi une tendance qu'on va mettre en avant ce matin. C'est comme faire le tricot, c'est la couture. Tiens, de quand date la première machine à coudre? Stéphane Bern va tout nous dire tout à l'heure avant le journal de 8h. Et puis notre invité dans 5 minutes, Camille Payan.
1: On va parler des difficultés financières auxquelles sont confrontées les familles monoparentales en Provence, des mères de famille qui font des sacrifices sur leur santé pour préserver celle de leurs enfants. La présidente de l'association de services et d'accompagnement des parents seuls dans les Bouches-du-Rhône est notre invitée dans un instant.
0: Dans cette journée donc de la famille avec Ici Provence.
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0: Bonjour Médéric Gasquet-Cyrus.
4: Philippe, bonjour tout le monde.
0: Vous êtes notre linguiste marseillais. Alors Médéric, le verbe du jour, on va dire, se conjugue très bien avec l'OM.
4: C'est ça, oui, parce que comme vous le savez, ce dimanche, c'est le dernier match de la saison et l'OM reçoit Rennes. Alors, on a souvent pris de haut les Rennais, ouais, qu'on appelle volontiers Rennais pour s'en moquer. Sauf que les Rennais, cette saison, ouais, ben, c'était plutôt nos joueurs.
0: C'est ça.
4: Voilà, voilà, hein, on va pas se refaire le film de cette longue, trop longue saison catastrophique qui a d'ailleurs commencé, ben, lors du premier match à Rennes. J'y étais d'ailleurs, avec cette filade, cette bagarre dans les vestiaires entre Adrien Rabiot et Jonathan Rowe. Et depuis, malgré quelques espoirs à l'automne, ce n'est qu'une

0: longue descente de l'Olympe aux enfers, une série de cagades et d'engambi qui nous mettent en crise. Et vous l'aurez remarqué, depuis quelques mois maintenant, les supporters de l'OM, plus que jamais, comme moi, n'arrêtent pas de rainer. Le verbe rainer nous vient du provençal rena, mais ça n'a rien à voir avec rainer. Hein. L'adjectif rainer, ça désigne quelque chose de nul, de ringard ou de moche. Par exemple, tout le monde ou presque s'accorde à dire que le nouveau logo de l'OM est René. Voilà, hein, voilà. Donc, on renne pour un logo René. C'est pas le même R. René signifie donc râler, se plaindre, geindre, maugréer, bref, manifester son mécontentement. Un verbe aujourd'hui désuet que l'on n'entend presque plus, mais on en trouve des traces à l'écrit. Par exemple, de tout sûr, il rennera, il ne supportera pas, il éclatera, écrivait Jean-Marie Pissimbon dans un livre sur l'Estac en 2001. Allez, Oust, ne règne plus, remets-toi, proposait Denise Barbaroux. Deux exemples présents dans le dictionnaire du Marseillais de l'Académie, avec une variante rainée, dans le dialecte marseillais, rainée et rainée. Celui qui raine, c'est ce qu'on appelle un rainaire, littéralement un râleur, quelqu'un de jamais content, qui se plaint sans cesse. Le journal Le Méridional, avant la fusion, le Provençal, Le Méridional qui a donné la Provence, publiait autrefois un billet quotidien qui reprenait les plaintes des lecteurs intitulé « Loup rainaire ». Dans son livre Le Parler Gras, Jean-Marc Valadier le décrit ainsi. Quand le rainaire ne maugrait pas, il bougonne. Quand il ne bougonne pas, il regimbe. Et les rares fois où ce n'est pas le cas, on peut l'entendre râler à des kilomètres à la ronde. N'ayons pas peur de le dire, le rainaire est vraiment niflant. Dans l'univers de l'OM, il y en avait un qui était connu pour ses coups de gueule et ses râleries les lendemains de match. C'était bien sûr René Malleville, qu'on aurait fort bien pu rebaptiser Rainaire Malleville ou René Malleville, tellement il rainait souvent à juste titre contre l'équipe. Encore une fois, sous le plume de Jean-Marie Pissimbon, on trouve une variante francisée avec la forme rainer. Il préférait jouer au passager critique, au passager rainer, blablabla. Le verbe rainer et le nom rainaire sont à rapprocher d'un objet, le rainer. Alors, un rainer ou rainer, c'était une crécelle que les enfants tournaient pour s'amuser, mais qu'on faisait aussi tourner lors de certaines cérémonies religieuses. Vous avez dans l'oreille le bruit agaçant de la crécelle. Oui, c'était. Voilà. Ben, ça évoque du coup celui qui râle sans cesse. Arrête avec ta rainer, voilà. Arrête de rainer, ça. Voilà. Mais parfois, on râle, on raine avec raison. Donc, oui, dimanche, face à Rennes, on va rainer une dernière fois. Et, alors, si vous voulez plutôt de la bonne humeur, rejoignez-moi ce samedi à 17h à l'Alcazar pour un atelier du Parler Marseillais spécial jeu. On va jouer avec les mots marseillais à travers des parties de Motus. Venez jouer et apprendre sans raider.
1: Ça marche, merci Médé pour l'invitation. Donc rainer aujourd'hui, puis quand on est supporter de l'OM, quand on est un vrai supporter, on l'est également dans les moments où c'est pas terrible. On aura des invitations pour aller encourager l'OM tout à l'heure, donc à vous offrir entre 8h30 9h pour ce dernier match de la saison. Passez un bon week-end Médé.
0: Oui, allez l'OM quand même.
1: Allez l'OM, mais oui allez l'OM. Et à lundi, bon week-end.
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1: Il est 7h45, c'est la journée internationale de la famille en ce 15 mai. Des familles dont le pouvoir d'achat est pour certaines en baisse et se trouvent en difficulté financière. L'association de services et d'accompagnement des parents seuls dans les Bouches-du-Rhône aide au quotidien ces familles et sa présidente est votre invitée Camille Payan.
8: Bonjour Cathy Nengang.
9: Bonjour.
8: La dernière enquête de Cofidis, l'organisme de crédit à la consommation, révèle que 62% des familles monoparentales craignent de manquer d'argent à la fin du mois pour couvrir les dépenses des enfants. Est-ce que le contexte actuel, les hausses des prix du carburant, l'inflation, aggrave la situation pour ces familles ?
9: Nécessairement, oui. La situation ne peut que être aggravée. Vous avez en fait des familles, donc en général des mères qui sont seules à gérer un ou plusieurs enfants. Donc, quand vous regardez la gestion du quotidien, donc par exemple pour vous ce matin, vous vous levez, vous avez eu vos 7 heures de sommeil s'il faut, vous allez au travail, vous avez 7 heures, 8 heures, donc vous allez ensuite continuer à aller vous occuper de vos enfants, donc le temps parental qui va vous prendre à peu près 4 heures, 6 heures. Vous avez en fait aussi le temps domestique, il faut faire la cuisine, il faut faire les courses, il faut faire les factures, enfin payer les factures administratives, ça vous prend du temps. Si vous êtes aidant familial, ça vous rajoute du temps, donc oui, nécessairement, quand le coût en fait déjà du prix du sucre ou du lait ou augmente, ça impacte nécessairement sur la gestion du quotidien quand on a tout ça déjà à gérer.
8: Et dans ce quotidien-là, on va faire des sacrifices. Il y a quelques années, certaines personnes disaient ne plus partir en vacances, pas de restaurant par exemple, pas de sortie cinéma. Est-ce qu'aujourd'hui on a franchi un cap ? On a entendu des témoignages ce matin sur Ici Provence. On refuse même de se soigner pour préserver la santé de ses enfants.
9: C'est ce que je vous disais. En fait, vous avez 9 temps de vie dans une journée. Donc, si vous avez la difficulté de pouvoir... par exemple, on sait que les familles monoparentales vont être la majeure partie du temps en travail en temps partiel. Donc, vous allez déjà soit réduire votre temps partiel, enfin votre temps de travail, soit vous allez réduire vos loisirs, soit vous allez réduire en fait votre temps social, c'est-à-dire aller voir des amis, vous investir dans une association, soit vous allez réduire votre sommeil, soit vous allez réduire en fait bien sûr les loisirs. Donc, il est obligatoirement, et le temps physiologique par exemple qui va nécessiter votre santé ou alors justement votre hygiène, aller faire belle. Donc tout ça, vous allez nécessairement le réduire. Il y a des temps que vous allez réduire pour pouvoir répondre aux plus urgents, parce que vous avez sur la majeure partie des familles monoparentales, ce sont exclusivement des mères et avec pas de garde alternée. Enfin, il y a 19% de garde alternée. Donc, c'est en général la résidence principale chez la mère, et la mère assume l'entièreté en fait des dépenses de la famille. Donc, nécessairement, vous êtes obligé de mettre l'accent sur le temps parental. Donc, par exemple, tout ce qui va concerner la vêture de vos enfants, ce qu'ils vont manger, l'alimentation, vous avez la mobilité pour pouvoir les emmener là où ils doivent aller.
8: Mais sur un point purement financier, je veux dire, est-ce qu'à un moment donné, on fait vraiment des croix sur certaines choses qui sont vitales parce qu'on n'a plus les moyens?
9: Ben aussi, oui, bien sûr, c'est ce que, en fait, vous réduisez, bien sûr, vous allez réduire, par exemple, les soins, vous allez réduire les temps de loisirs, vous allez réduire, en fait, tout ce qui n'est pas, quand vous dites vital, bien sûr que si c'est vital, vous allez aller à l'hôpital vous faire soigner. Mais quand, par exemple, vous avez un mal de tête ou vous allez avoir une rage de dents, vous allez devoir faire vos bilans, vous devez, vous allez mettre beaucoup plus de temps, vous allez réduire en fait votre temps de soins pour pouvoir parce que vous allez devoir gérer la cantine qui coûte hyper cher, donc il y a beaucoup de choses comme ça que vous allez devoir choisir au détriment d'autres.
8: Alors d'après l'étude de Covidis, ces familles disent qu'il leur manquerait environ au moins 670 euros par mois pour pouvoir boucler les budgets. C'est une somme importante. Est-ce qu'à un moment donné, on peut se dire qu'elles pourront retrouver ces 670 euros par mois aujourd'hui ?
9: Alors, il existe beaucoup de dispositifs qui aident. Donc 600 euros, il faut regarder déjà quelles sont les limites, quels sont les manques et les limites. Comment on peut aider les familles à gagner du temps, par exemple? Parce qu'il n'y a pas que de l'argent. Il y a le temps, il y a l'énergie et il y a l'argent. Donc vous avez plusieurs, vous avez ces trois points qui sont essentiels. Donc pour pouvoir gagner du temps, il faut déjà voir comment la famille peut être accompagnée pour pouvoir augmenter son temps de travail, par exemple. Donc quelles sont les aides et quels sont les accompagnements possibles? Donc,
8: vous, les personnes que vous accompagnez aujourd'hui, sont dans quel état d'esprit? On imagine qu'elles s'inquiètent justement pour leur avenir, même pour le quotidien, tout simplement.
9: Nécessairement, quand vous n'avez pas les moyens de pouvoir finir vos fins du mois ou quand vous n'avez pas les moyens de vivre, vous vous inquiétez. Donc, il faut bien voir que si, effectivement, vous êtes déjà isolé avec la difficulté de gérer la relation entre le père et la mère, et la relation avec les enfants, vous êtes inquiet. déjà, vous avez, il y a la source aussi de motivation, comment vous allez, la fatigue, vous avez plusieurs points qui sont importants à prendre en compte. Parce qu'il y a effectivement l'argent, mais il y a le temps et il y a l'énergie. Donc, quand vous avez votre énergie qui est prise par la gestion de beaucoup de choses, donc de tous ces temps de vie quotidien tout seul, ça vous, déjà, il y a la motivation qui peut être perdue et il y a aussi le temps qui peut être réduit. Donc, nécessairement, l'argent manque. Quand vous n'avez pas ces trois éléments, vous avez l'argent nécessairement qui va manquer. Donc, comment redonner de la motivation? Comment redonner, en fait, de l'énergie? Comment redonner, en fait, du temps? Et nécessairement, comment, en fait, soutenir par rapport à l'argent? Donc, l'argent, déjà, si les pères payent réellement leur pension alimentaire, ça peut déjà aider beaucoup les mères seules.
8: À s'en sortir, effectivement. Et c'est aussi pour ça que des associations comme la vôtre existent. Merci beaucoup, Katine Nengang, l'association de services d'accompagnement des parents seuls dans les Bouches-du-Rhône. Bonne journée à vous.
1: Merci. Et puis, témoignage également, vous vous retrouvez dans le journal de 8h tout à l'heure, c'est celui de Cécile. Elle a 54 ans, elle a deux grands-enfants, donc toujours à charge. En plus, elle vient d'apprendre qu'elle va perdre son emploi. Donc, quotidien bien difficile. Et témoignage au micro ici, Provence, dans le journal de 8h. 7h52, ça se passe bien sur toutes les autoroutes, mais il y a un gros bémol. C'est l'entrée de Toulon ce matin. C'est la 50 pour qui arrivent de Marseille, la Ciotat, direction Toulon. C'est l'entrée de Toulon au niveau du Palais des Sports. Il y a eu un accident. Et il y a 10 minutes de retard ce matin, un bon kilomètre de ralentissement. Des précisions à nous apporter. Nous sommes preneurs. Message écrit ou vocal par WhatsApp. Vous entrez le 04 42 38 08 08 dans les contacts. Voilà ce ralentissement de 10 minutes à l'entrée de Toulon ce matin sur la 50. 7h53 et dans l'autoradio. On rajoute Coldplay pour vous ce matin, belle journée.

0: Belle journée avec Ici Provence, 7h56. Stéphane Bern arrive dans un instant. Voyage dans le temps comme tous les matins. Alors aujourd'hui, il a sorti sa machine à coudre. S'ennuyer, fait pas beau. Il s'est dit, je vais faire 2-3 ourlets. L'histoire de la machine à coudre.
1: J'ai une petite pile, moi, pour lui.
0: Oui, c'est pareil. On a 2-3 trucs à lui donner. Voilà, c'est l'histoire de la machine à coudre dans un instant. Puis Camille, on vous retrouve dans 3 minutes à 8h pour les infos ici, à Marseille, en Provence.
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0: Notre voyage dans le temps comme promis, comme tous les jours. Bonjour Stéphane Bern.
9: Bonjour Philippe.
0: Alors Stéphane, ce matin on voyage avec vous au temps où la création d'une machine déclenche une immense peur.
9: Un tailleur invente la première machine à coudre vraiment efficace. Les ouvriers se révoltent contre cette machine qui peut leur voler leur travail. La couture avance, mais le tissu social se déchire. Paris, rue de Sèvres, dans les années 1830, dans un petit atelier, un tailleur lyonnais nommé Barthélemy Thibonnier met au point une machine étonnante et innovante. Une aiguille, un fil, un mécanisme à pédale. Et voilà qu'un vêtement se coud presque tout seul. Presque de l'intelligence artificielle, mais version mécanique. Pour l'époque, c'est une petite révolution. Jusqu'ici, tout se fait à la main, point après point. Des heures de travail et des dizaines d'ampoules au doigt pour une simple veste. L'armée française comprend immédiatement l'intérêt. Thibonnier obtient un contrat pour fabriquer des uniformes. Il installe un atelier avec plusieurs dizaines de machines. Mais dans les rues de Paris, la nouvelle circule vite. Les tailleurs s'inquiètent. Si une machine peut coudre plus vite qu'un homme, que vont devenir les ouvriers ? Surtout qu'une machine ne connaît ni les pauses clopes, ni les pauses café, ni les grèves. Un soir de 1831, plusieurs centaines d'ouvriers envahissent l'atelier. Les machines sont brisées à coups de marteau, les tables renversées, l'atelier entièrement saccagé. Les machines ont appris à coudre, mais pas encore à se défendre. Thibonnier échappe de peu au lynchage, il fuit. Il passera le reste de sa vie à tenter de relancer sa machine. Mais d'autres industriels feront fortune à sa place. Comme quoi, l'histoire de l'innovation tient parfois qu'à un fil. Deux siècles plus tard, la machine à coudre ne fait plus peur. Mais face aux nouvelles technologies, la même question revient toujours. Jusqu'où les machines vont-elles remplacer les humains ? Hier, la pédale. Aujourd'hui, l'algorithme.
0: Merci à Stéphane. Voilà, voyageons le temps tous les matins avec vous sur votre radio ici Provence. Je vous rappelle, attention à l'accident si vous arrivez sur Toulon par la 50 ce matin au niveau du Palais des Sports. Cet accident donc qui implique une voiture et 1 km de ralentissement et une bonne dizaine de minutes de retard pour rentrer sur Toulon ce matin.
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0: 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Belle journée, il est 8h. Les infos, ici à Marseille, en Provence, Camille Payan et à la Une. Ne soyez pas surpris de croiser des agents munis d'un taser, donc en gare Saint-Charles à Marseille.
10: Les pistolets à impulsion électrique accrochés désormais à la ceinture des agents de sûreté SNCF. Reconnaissables, eux, avec leur uniforme noir, leur gilet pare-balles. Ce ne sont pas des policiers, mais ils peuvent, si la situation le justifie donc, faire usage de ce taser. La gare Saint-Charles est la deuxième de France avec le plus de délinquance. Elle fait donc partie de cette expérimentation. Comme à Rennes, Lyon ou Paris, rassurant ou dangereux sur les quais, ça fait réagir en tout cas Margot Munoz.
11: À son arrivée sur le parvis, Joséphine attrape ses lunettes de soleil pour les poser sur son nez avant de bien refermer la fermeture éclair de son sac à main.
12: Bien tout à l'heure, justement, on a essayé de nous voler. Il y avait une petite fille qui avait déjà la main dans le sac, donc après, à savoir ce qu'elle voulait, on ne sait pas, mais elle a quand même essayé de nous piquer quelque chose.
11: Vol, agression verbale, bagarre, Marseille-Saint-Charles, c'est la deuxième gare de France avec le plus de délinquance. Ophélie fait des allers-retours entre Toulon et Marseille chaque semaine et elle voit la différence.
13: Là, on est arrivé il y a 5 minutes. On est là, on s'agrippe à notre sac à main. Enfin, moi, je me sens pas du tout en sécurité dans cette gare.
11: Les tasers à la ceinture des agents de sécurité, ça la rassure.
13: Ça dissuade juste de l'allumer, rien que le bruit. ça peut dissuader. S'il y a un mouvement de foule ou quoi, ça peut, s'il y a une bagarre ou quoi, les écarter, les gens.
11: Nassim est plus partagé. Il s'interroge sur les dérives.
1: Voilà, est-ce qu'ils sont bien formés? Est-ce qu'ils ont les capacités psychologiques pour avoir un taser? Parce que voilà, si t'as pour un oui ou pour un non, j'avoue que ça va être compliqué.
11: Pour l'instant, à Marseille, ils seront juste une dizaine à avoir le droit de porter un taser. Ils vont tous être formés pendant 3 jours.
10: Des voyageurs en gare Saint-Charles avec Margot Munoz pour Ici Provence. L'usage du taser est encore très encadré. Évidemment, les agents n'ont pas le droit d'agir sur les femmes enceintes, les enfants, ni à bout portant.
0: En gare Saint-Charles, où des perturbations d'ailleurs sont à prévoir ce matin et jusqu'à dimanche.
10: La SNCF sur le pont en ce week-end de l'Ascension. D'importants travaux débutent donc aujourd'hui jusqu'à dimanche, 3 chantiers pendant 3 jours, Rémi Inck.
2: Oui, 3 opérations d'envergure vont être réalisées. Le remplacement de 9 aiguillages à l'entrée de la gare de Marseille-Saint-Charles, des travaux de modernisation de 5 postes d'aiguillage compris entre Rognac et Saint-Martin-de-Crau, et puis en gare de Miramas, la rénovation des quais et la création d'une passerelle. 3 chantiers majeurs qui auront des répercussions. À l'est de Marseille, les trains régionaux partiront et arriveront en gare de Marseille-Blancarde. Au nord et à l'ouest de la ville, les dessertes seront allégées et certains TGV seront limités à la gare d'Aix-en-Provence TGV. Il y aura aussi une restriction de la circulation des trains dans le nœud ferroviaire de Miramas, demain samedi et jusqu'à dimanche 10h. Des cars de substitution sont prévus pour tous les trajets impactés par ces travaux.
10: Et ces mêmes perturbations sont annoncées pour les 2 prochains week-ends, donc jusqu'à fin mai. Tous les détails et toutes les informations sur ici.fr. Des touristes étrangers victimes de vol à Marseille dans le 7e arrondissement. Un sac à dos avec de l'argent en espèce à l'intérieur, des passeports dérobés dans un car touristique. Grâce aux images de vidéosurveillance, la police municipale a pu identifier les voleurs en scooter. L'un d'eux a été arrêté avec le sac volé. C'était Courbelsens.
0: Précarité des familles monoparentales en Provence s'aggrave.
10: Vous l'avez entendu il y a quelques minutes sur Ici Provence avec la présidente de l'association de services et d'accompagnement des parents seuls dans les Bouches-du-Rhône. Aujourd'hui, d'après une étude de Cofidis, 62% des familles monoparentales craignent de manquer d'argent à la fin du mois pour couvrir les dépenses essentielles des enfants. Alors on se sacrifie, c'est le cas de Cécile, 54 ans. Elle a 2 grands-enfants à charge, 20 et 24 ans. Et en plus, elle vient d'apprendre qu'elle va perdre son emploi. Cécile vit avec une calculatrice.
6: Je suis obligée de rogner un petit peu sur la qualité de ce que je vais acheter, parce qu'on aimerait leur faire que des fruits, des légumes bio, super bons, super bonne qualité, de la production locale, etc. Et malheureusement, je n'y arrive plus. Donc à un moment donné, je suis obligée d'acheter moins bon.
14: Est-ce que vous rognez par exemple sur les soins ?
6: Oui, c'est-à-dire que je vais prioriser leurs soins à eux sur les miens par exemple. Je suis une Française, une citoyenne qui travaille, qui paie des impôts. Et aujourd'hui, ça fait 2 fois que je repousse notamment des soins dentaires, qui sont de base des soins nécessaires, mais n'étant pas remboursés ou très mal, ben, je vais attendre, en fait, pour être sûre que mes enfants, eux, puissent avoir des dents dans un état normal.
10: Cécile, le témoignage recueilli par Philippe Bocara pour Ici Provence, toujours d'après cette étude de Cofidis, les familles monoparentales disent aujourd'hui manquer de 670 euros en moyenne chaque mois. Pas de vacances donc pour certaines familles, pas de week-end prolongé non plus, mais pour tout le monde, un temps bien frais en ce pont de l'Ascension, de la neige tombée dans les Hautes-Alpes, notamment à Orcières-Merlette, de la grêle ou du grésil encore ailleurs, carte postale qui ressemble à celle plutôt d'un mois de mars.
0: Eh oui, c'est vrai que le temps ressemble à un mois de mars en ce moment, on est d'accord, quand on regarde le ciel, mais c'est bientôt l'heure pour les moutons pour prendre leur congé d'été.
10: Eh oui, la transhumance qui débute à la fin du mois et avant ça, le traditionnel défilé dans les rues, puis la tonte, défilé de 800 moutons, brebis, agneaux hier à Pélissane, sous les yeux de centaines de curieux et admirateurs, dans une ambiance plutôt joyeuse.
15: C'est très joli à regarder, oui. Et puis on entend les fifres, les tambourins, c'est très, très, très bien, c'est provençal. C'est la tradition et il ne faut pas que ça se perde. C'est les moutons de Provence, les bergers de Provence. Quoi. C'est bien, c'est beau à voir. Ah ben, c'est folklorique, c'est tout ce qui représente la Provence, on peut dire. Hein, qui se perd un peu, je trouve, dans certains villages.
16: C'est traditionnel, en fait. Moi, je ne suis pas d'ici, je suis de la Haute-Savoie. Donc, ça partait. Ben, c'est comme toutes les traditions, tous les moments Donc il faut rapprocher les gens aussi, je trouve ça très bien.
10: Voilà, le défilé, la fête de la transhumance à Pélissane, photo, vidéo à retrouver sur ici.fr et le grand départ donc, c'est pour fin mai pour toutes ces bêtes.
0: Et puis c'est comme la neige au printemps, hein, c'est rare, aucun joueur de l'OM appelé en équipe de France pour le mondial qui débute le mois prochain.
10: Et c'est même la première fois depuis 40 ans qu'aucun Olympien ne figure dans cette équipe des Bleus pour la Coupe du Monde. 26 retenus, les cadres habituels et surprises pour le gardien de Lens notamment et deux joueurs de Crystal Palace, l'attaquant Jean-Philippe Mateta et le défenseur Maxence Lacroix.
0: L'annonce de la liste hier, c'était la dernière messe de Didier Deschamps avant son départ.
10: Et oui, le sélectionneur des Bleus qui s'en ira après ce mondial, après 14 ans à la tête des Bleus. Un peu d'émotion, mais le coach garde son sang-froid, toujours serein.
17: Évidemment, j'ai bien conscience avec mon staff technique qu'aujourd'hui, il y a beaucoup de moments qui ont été les derniers. C'est une émotion particulière. Je le vis bien, nous le vivons bien, mais le plus important, c'est ce qui est à venir.
10: Voilà, et ce qui est à venir débute le 11 juin prochain jusqu'au 19 juillet aux États-Unis, Mexique et Canada. Ce qui est à venir aussi, c'est le 36e album de Jul, sorti à minuit. Jul qui vous donne rendez-vous ce soir et demain pour les fans qui sont au Stade de France et puis à Marseille, bien sûr, les 29 et 30 mai.
0: Et le temps à venir, ça vous dit aussi?
10: Ben oui, oui, oui.
0: C'est comme l'album de Jules, hein. Julie, un nouveau temps qui arrive assez régulièrement, vous savez. Ça donne quoi aujourd'hui?
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10: Mais moi, je choisis le rap soleil aujourd'hui.
0: Ah, c'est bien ça. Bon, il faudra attendre demain le rap soleil. C'est le rap nuage ce matin. C'est bien chargé en nuages. On devrait avoir des éclaircies dans la matinée quand même.
10: Oui.
0: Bon.
10: Pas de quoi nous réchauffer, je crois.
0: Non, puisqu'en plus, il y a le Mistral qui va se réveiller à nouveau dans le courant de la journée, surtout cet après-midi avec des rafales à 60 km/h. Attention, risque d'orage sur les reliefs aujourd'hui, dès la mi-journée, l'Oise des Bouches-du-Rhône, le Haut-Var et les Alpes du Sud. Et puis température cet après-midi, alors on va passer de 13 ce matin à 18 degrés pour Marseille cet après-midi. Même chose à Toulon, Aix-17, soleil généreux pour ce week-end avec du Mistral et des températures qui ne dépasseront pas les 22 degrés. Je vous donne la tendance. Et puis à noter les pollens, hein, toujours de la partie pollen de graminées, par exemple, encore dans notre région et ça vole avec le vent aujourd'hui. Attention, point trafic de 8h08. Je vous rappelle l'accident à l'entrée de Toulon. C'est dans le sens Marseille-Toulon, vous qui arrivez sur Toulon au niveau du Palais des Sports. Donc il y a une dizaine de minutes de retard. Et puis un obstacle signalé également sur la 55 à Gignac-Lanert, sur la voie de droite en direction de Martigues. Partagez vos inforoutes au 04 42 38 08 08.
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0: Et le bon plan du week-end, tiens, si vous avez un chien, il y a la grande toutounade qui sera organisée demain matin à La Ciotat. 400 toutous.
10: Réunis tous ensemble.
0: Ah oui, avec leur maître. Il y aura des toutous à l'adoption présentés donc, sur la voie douce
10: toutounade.
0: De La Ciotat. La toutounade demain, ça démarre à 9h à 5 km pour marcher avec son toutou. Pas belle la vie ?

0: Hein, Jermaine Jackson et Piazza Laura sur votre radio aussi Provence. Allez, bon courage hein, si vous partez bosser ce matin, si c'est pas le pont pour vous, les 8h13.
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0: Allez, dans un instant, on va vous présenter un joli festival. C'est le Grand Amour Festival. C'est une première à Aix-en-Provence. C'est de la musique pendant du jour, mais c'est surtout un festival 100% solidaire et inclusif. On en parle avec notre invité dans une minute. Vous êtes peut-être le roi de l'apéro à la maison. On a le roi des glaçons à vous présenter. Il est à Aix, pas loin d'Aix-en-Provence, à Septem. Les glacières de Provence, tenues par Alain Minko au micro ici Provence de Laurent Menel. Voilà, il fabrique des glaçons toute l'année pour régaler nos apéros. Il sera avec nous d'ici 8h30. Et puis dans la playlist ici Provence ce matin, il y a Jean-Jacques Goldman. On va faire tourner les violons et on ira faire un petit tour sur l'île de beauté. Avec Patrick Fiori et Pau, belle journée avec ici Provence.
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0: Il est 8h15, c'est un nouveau rendez-vous donc à Aix-en-Provence, le Grand Amour Festival. Deux jours pour faire la fête, parler aussi de solidarité et d'inclusion. C'est aujourd'hui et demain, et ça se passe au Sismic à Aix-en-Provence. Ada Abdili, bonjour.
3: Bonjour.
0: Bienvenue, hein, vous êtes comédien dans la vie. On vous connaît notamment pour votre rôle dans la série Vestiaire sur France Télévisions. Puis c'est vous qui vous nous avez appelé pour nous dire il faut parler vraiment de ce rendez-vous. Pourquoi justement il vous tient vraiment à cœur?
3: Alors d'abord le nom, Grand Amour Festival, je trouve ça génial comme nom, c'est l'Oribien premier,
0: ouais.
3: Et puis voilà, c'est un premier événement, il se passe dans le sud chez nous, pendant deux jours ça va être inclusif, on va entendre de la musique, ça va être vite génial, c'est de la musique pour tous, voilà, moi c'est le rire, eux j'ai la musique, à chacun son créneau, mais finalement on dit la même chose.
0: Ouais, c'est un joli rendez-vous en tout cas pour faire la fête, avec de nombreux groupes invités, on va y revenir dans un instant, c'est du solidaire et c'est du vivre ensemble, hein.
3: Mais complètement, parce que c'est ce qui va forcer l'inclusion. Ce festival, 100% de tout ce qui sera gagné sera reversé pour toutes ces actions. C'est important parce que vous parliez du vivre ensemble. Nous, on a écrit maintenant la nouvelle série qui remplace Vestiaire sur France 2, ça s'appelle Immeuble partagé. Elle parle du vivre ensemble. C'est comment, quand on est jeune étudiant valide, ben, on peut vivre avec une personne handicapée et au lieu de payer un loyer plus cher, ben, on passe son temps avec elle. Comment on peut s'occuper des personnes âgées? En fait, on a tous besoin d'aide, on a tous besoin de vivre ensemble. Et ce festival est dans cette continuité-là. Et voilà, on est là pour dire on est ensemble. Puisqu'il n'existe pas des structures qui sont faites et dédiées à ça, ben nous on va les créer. On peut, on a les moyens aujourd'hui, ben donc on le fait. Et voilà, on se retrouve dans des moments festifs, des moments de rencontres solidaires et surtout inclusifs. C'est le plus important. Et donc ça compte pour moi, évidemment, quand il y a 15 ans on a fait Vestiaire, on avait l'impression qu'on débarquait sur une nouvelle planète. Là aujourd'hui, voilà, c'est nous qui sommes devenus, j'allais dire, le truc en plus de ce délire.
0: C'est joli ça. Puis c'est aussi permettre Ada aux personnes en situation de handicap d'être véritablement intégrées dans la société. Ça passe aussi par ce genre d'événements. C'est ça, il ne faut pas forcément compter que sur l'État.
3: Mais complètement. Moi, vous savez, j'ai 58 ans. Je sais ce que vous allez dire, ça ne se voit pas.
0: C'est
3: quand
0: vrai.
3: J'étais tout petit, à l'école, dans mon quartier, je voyais des gens partir en vacances, je voyais des gens faire des activités parce qu'ils étaient valides et moi handicapés. Et c'est les associations des parents qui ont créé des colonies, qui ont créé des scouts, qui ont créé des sorties, qui ont créé des moyens de transport, qui sont allés voir les jeunes handicapés chez eux en disant « Mais non, mais toi aussi tu peux sortir, toi aussi tu peux faire des choses. » Je suis là aujourd'hui et je pense que mon parcours y est pour beaucoup. Mm-hmm. C'est toutes ces rencontres, effectivement, comme vous disiez très justement, il ne faut pas attendre que ça se fasse, parfois il faut le faire.
0: Voilà, il faut le faire, il faut faire bouger les lignes. Merci Ada Abdili.
3: Merci à vous, je suis toujours très bien chez vous.
0: Ah bah oui. Alors on vous adore et on aime vous recevoir. Vous serez et vous ferez partie hein, de celles et ceux qui vont aller faire la fête lors de ce Grand Amour Festival. Deux jours de musique au Sismic. C'est à Aix-en-Provence pour nous parler aussi entre chaque concert de solidarité et d'inclusion. C'est organisé par le fonds de dotation Les Ailes de Charlotte. Le Grand Amour Festival qui s'engage de son côté à reverser l'intégralité des bénéfices au fonds de dotation pour financer des projets comme par exemple l'achat de gilets vibrants, ça a permis aux personnes qui sont malentendantes eh bien, de ressentir la musique et de vivre pleinement l'expérience du concert. Voilà, on vous met tout ça sur ici.fr.
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0: Et on fait tourner les violons comme promis. Jean-Jacques Goldman, belle journée avec Ici Provence.

0: On a sorti les violons ce matin avec Jean-Jacques Goldman sur votre radio ici Provence. Il est 8h21. Vous restez prudents. Il y a des accrochages sur deux autoroutes. Je vous rappelle d'abord l'accident s'est annoncé de Toulon au niveau du Palais des Sports. Pour vous qui arrivez sur Toulon, donc sens Marseille-Toulon, il y a un bon kilomètre de ralentissement, 10 minutes de retard. Et Béatrice qui nous précise ce matin au 04 42 38 08 08 que le tunnel est fermé dans le sens Marseille-Toulon. Voilà pour la précision sur le secteur de la ville. Un accrochage également à la sortie de Marseille. Enfin, c'est l'entrée de Marseille sur l'autoroute A7 en direction d'Aix. Donc, quand vous arrivez sur l'autoroute, là, pas de gros bouchons, mais vous ralentissez dans ce secteur. Et puis, info partagée sur WhatsApp ce matin avec cet accident signalé sur la départementale 570N dans le sens Arles-Avignon. Gilles vous informe qu'elle est coupée dans les deux sens. Il y a trois véhicules donc accidentés. Ça se passe 4 km après au niveau du dernier rond-point d'Arles en direction d'Avignon sur cette départementale 570N. Voilà pour les infos. Si vous en avez, vous aussi, de votre côté, vous nous envoyez tout ça, message écrit ou vocal sur WhatsApp 04 42 38 08 08.
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0: Et on retrouve les gens d'ici, au micro ici Provence de Laurent Menel. Qu'est-ce que vous faites Laurent ce matin avec ces deux verres là?
3: Et si c'était l'heure de l'apéro, je vous prépare les glaçons.
4: Bonjour, je m'appelle Alain Menco, des glaciers de Provence.
3: Comment vous en êtes arrivé à être fabricant de glaçons ici en Provence?
4: Mon père était frigoriste à la base. Il m'a proposé, il y a de cela 35 ans, de m'associer avec lui pour créer les glaciers de Provence. Et on travaille tous en famille maintenant. Fabrique des pains de glace pour le refroidissement, des sachets et des gros sacs de glaçons pour les particuliers et les professionnels, ainsi que la glace pilée. Alors on a des machines pour les pains de glace et nous mettons en sac, nous emballons, nous stockons et nous revendons, voilà.
3: C'est incroyable ça comme métier, c'est ce que vous répondez au quotidien. Alain, qu'est-ce que tu fais dans la vie? Moi je fabrique des glaçons.
4: Non, on se moque pas, mais ça interpelle un petit peu. Oui, on se demande si c'est vrai.
3: Avec une belle qualité d'eau, c'est important aussi.
4: Tout à fait. L'eau qui alimente Marseille, mais qui vient directement du Verdon et qui est une des plus belles eaux de France.
3: Question évidemment pertinente, vous les vendez aux Esquimaux?
4: Non, aux Marseillais, aux gens de la région, et même plus loin, ça peut aller dans les Alpes et un petit peu de partout dans le sud de la France.
3: Parlez-nous cette fois-ci de votre vie. Vous êtes natif d'où, Alain?
4: Alors, je suis Marseillais, de pure souche. J'ai vécu 22 ans à Marseille, puis après, je suis parti sur la Côte Bleue, Carreau, la couronne Carreau. Et depuis, je vis là-bas.
3: Les glacières de Provence, c'est un joli nom aussi.
4: Oui, c'est un très joli nom. Ça représente un peu notre région.
3: Parce qu'il y avait des glacières naturelles.
4: Oui, tout à fait, à la Sainte-Baume, des glacières naturelles. Oui.
3: Quand vous voyez un glaçon, vous le regardez de quelle façon?
4: Le glaçon, nous, on a le plus beau glaçon du monde.
3: Pourquoi?
4: Sa forme, sa clarté, la façon dont ils font, qui vous refroidit les boissons. Et puis à Marseille, on est meilleur qu'ailleurs. Notre petite fierté, c'est que il y a de ça 35 ans, on fournissait la glace pour le Stade Vélodrome, pour l'Olympique de Marseille. Et ça, c'est quelque chose qui nous tient à cœur.
3: C'est pour ça que nous avons une ambiance quelque peu glaciale en ce moment avec le staff et l'encadrement.
4: Oui, malheureusement, oui. Je vous l'avoue, c'est vrai.
3: Fabricant de glaçons, merci Alain Menco.
0: Allez, il n'y a plus qu'à préparer l'apéro pour tout à l'heure. Les gens d'ici que vous retrouvez sur ici.fr, 8h25 et toute l'actu qui revient dans 5 minutes avec Valentine Lettès.
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0: Une verrée sur l'île de beauté avec votre radio ici Provence. 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Restez fidèles à ici Provence, il est 8h29.
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0: Et puis dans deux minutes, Camille, on va aller voir les moutons.
2: Ouais, on va se réchauffer avec la laine de mouton parce que c'est l'heure de la tonte. Pourquoi c'est la tonte? Parce que c'est bientôt la transhumance. La fête de la transhumance a eu lieu à Pélissane hier.
0: Et en général, ça annonce l'été, ça. Hein.
2: Oui, voilà.
0: Bon, mais pas convaincu.
2: On ne devrait pas avoir besoin de la laine normalement.
0: Ce matin, normalement, non. Et puis la sélection d'Hervé Godard de ce vendredi, notamment la Biennale d'Aix qui se poursuit ce week-end. C'est son coup de cœur à découvrir dans le prochain quart d'heure. Il est 8h30, l'actu en France et dans le monde, le 90 secondes, Valentine Letès.
3: La jeunesse, encore victime du trafic de drogue, un jeune de 15 ans a été tué hier soir à Nantes. Deux autres de 13 et 14 ans ont été blessés dans cette fusillade. C'est tout le quartier de Port-Boyer qui est sous le choc.
4: Je suis émue parce que j'ai entendu cette maman crier comme on avait tué son bébé. Elle n'a pas arrêté de hurler. Ça ne peut pas mourir un enfant à 14 ans. Ça ne peut pas mourir en fait.
3: Le ministre de l'Intérieur est attendu sur place ce matin. Piégé par un chasseur de pédocriminels, un ancien professeur de sport est placé en détention provisoire en Haute-Saône pour proposition sexuelle faite à un mineur, en l'occurrence un internaute déguisé en jeune fille de 14 ans grâce à l'intelligence artificielle. 1500 contrôles et pas de nouveaux betteraves. Le ministre de l'Éducation l'affirme après une inspection des établissements scolaires du privé. 6 signalements ont tout de même été faits au procureur, certains pour des faits de maltraitance d'élèves. L'attente interminable pour les salariés de SFR. Les négociations pour le rachat de l'opérateur sont prolongées jusqu'au 5 juin. Ses concurrents Bouygues, Orange et Free ne sont toujours pas tombés d'accord. Votre tisane au CBD et vos bonbons au cannabidiol, vous ne les trouverez plus en magasin à partir d'aujourd'hui. Tous les produits alimentaires au CBD sont interdits à la vente après plusieurs centaines de cas d'intoxication. Mais le CBD à fumer reste autorisé. Sur la touche, Lucas Chevalier, Eduardo Camavinga et Randall Kolo Muani ne joueront pas la Coupe du Monde de foot en Amérique. Didier Deschamps a dévoilé la liste des Bleus sélectionnés hier soir. Le nom des 26 joueurs sur ici.fr.
2: Et l'info d'ici, c'est normalement le signe que l'été approche. Mais en ce moment, c'est vrai que la météo est un peu capricieuse. Mais on ne va pas contre le calendrier.
0: Ah bah non.
2: La fête de la transhumance à Pélissane avant le grand départ dans les alpages. Ce sera fin mai. Les troupeaux de moutons, évidemment, ont pu défiler. Il faut passer par l'étape de ce défilé dans les rues de la fameuse tonte. Aussi, 800 brebis, agneaux, moutons qui ont mis l'ambiance sous les yeux de spectateurs toujours ravis. Margot Munoz.
5: Roger frappe le goudron avec son bâton. Il guide ses moutons à travers la foule agglutinée sur les trottoirs.
6: Mais je suis content que les gens apprécient les animaux et les moutons. C'est l'emblème de la Provence. Mais ça fait un pincement au cœur de voir tout ce monde. D'habitude, je suis toujours tout seul avec les moutons. Ça fait drôle.
5: 800 bêtes dans la rue principale de Pélissane. Gabriel, 10 ans, grimpe sur un poteau pour mieux les voir.
7: Bah, ils sont mignons. Les petits, les bébés, je les ai touchés. Bah, ils sont mouillés.
5: Devant le troupeau, les danseurs en tenue traditionnelle portent au-dessus de leur tête des arches fleuries. Viviane les fait danser avec deux instruments.
8: Alors, le tambour, hein. Le galoubé.
5: Au premier rang, Sylvie les filme avec son téléphone.
9: Oh, c'était magnifique, les enfants ont vraiment bien dansé et ça rappelle vraiment la Provence d'antan. Et là, regardez, les gens sont ensemble, ils parlent, ils dansent et c'est agréable.
5: Les moutons vus par Sylvie vont d'abord être tondus avant le grand départ dans la vallée du Haut-Verdon.
2: Et si vous voulez revoir ce défilé, c'est en photo et en vidéo sur ici.fr, la fête de la transhumance à Pélissane. Reportage Margot Munoz, vous en verrez d'autres, des moutons à Verneuil par exemple, le samedi 16 mai, demain, ou encore à Saint-Rémy-de-Provence le 25 mai.
0: Allez, 8h33, Camille Payan dans le journal de 9h.
2: On va revenir sur la précarité qui touche de plus en plus les familles monoparentales. Et puis le football, avec la liste de Didier Deschamps, aucun Olympien n'est qualifié. L'OM qui se concentre sur le match de dimanche face à Rennes. Et les petits supporters, les jeunes supporters, disons, ont envie d'y croire encore.
0: Et on y croit, et puis il faut se soutenir, hein, l'OM jusqu'au bout. Il y aura des invités d'ailleurs, hein, pour ce dernier match de la saison à gagner d'ici 9h. Restez avec nous. Bon, un jour il fera beau, un jour il fera chaud.
2: Voilà, ça sera la semaine prochaine.
0: Voilà.
2: J'ai hâte.
0: C'est pas pour
2: de ce moment, vous allez me dire, il va faire chaud aujourd'hui.
0: Aujourd'hui, c'est pas terrible. Alors, ciel bien nuageux ce matin pour démarrer la journée. On aura ensuite de belles éclaircies. Normalement, pas partout, hein. Tout ce qui est parti relief, les Alpes, le Haut Var, les Alpes du Sud, il y a un risque d'orage hein, pour aujourd'hui. Température, cet après-midi, Marseille 18 degrés, même chose à Toulon, Aix 17 degrés. Voilà pour aujourd'hui, et toujours ces pollens de graminées qui nous chatouillent le nez.
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0: Deux infos routes, toujours Toulon, la 50 en entrant sur Toulon ce matin. Au niveau du Palais des Sports, il y a un accident. Conséquence, tunnel fermé dans le sens la 50 vers la 57. Et conséquence, un quart d'heure de retard avec un kilomètre de bouchon en entrant sur Toulon par la 50 ce matin. C'est toujours d'actu. Et puis la départementale 570N dans le sens Arles vers Avignon. Trois véhicules accidentés 4 km, à 4 km du dernier rond-point d'Arles. Voilà une info particulière. Partagé sur WhatsApp ce matin au 04 42 38 08 08.
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0: Vos chansons préférées toute la journée, voici Téléphone et Cendrillon.

0: familiale est un peu raide. J'ai perdu ma mère très jeune. Enfin, oui, j'avais 19 ans. Et j'ai perdu un mari à 26 ans. Je viens de perdre mon mari actuel, qui a un an et demi. Et j'avoue que pour moi, le cocon familial, c'est vraiment une armure. C'est ce qui te pousse à l'avant. Mais on doit les laisser aller de l'avant. Et je l'ai compris récemment. Ça a été grâce à ma fille aînée qui est infirmière puère, mais qui vient d'ouvrir un cabinet de kinésiologie à Saint-Pierre-les-Martigues et qui m'a aidée à faire ce cheminement. Et
1: oui.
0: Parce que on doit les laisser partir et je veux dire pas leur donner leur montrer que ça nous arrache les tripes. C'est, nous, on est partis du nid, qu'on le veuille ou qu'on le veuille pas.
1: Et nous aussi, oui.
0: Mais eux aussi, ils doivent faire leur vie et on doit les aider à pas empiéter, être à côté, mais pas empiéter.
1: Elle a tout résumé, Christine, hein, docteur.
2: Ah, Christine, c'est formidable ce qu'elle vient de dire, parce que tout y est. Il y a les enfants, il y a une histoire familiale difficile et effectivement, il faut que les enfants sentent qu'ils peuvent partir. Il faut apprendre à les laisser partir. Et là, je crois que Christine a vraiment expliqué la chose. J'ai cru comprendre que les enfants étaient partis, mais pas à l'autre bout du monde. Et il faut savoir aussi leur faire confiance dans le sens que une fratrie, c'est quelque chose de précieux. Je disais encore à des amis hier, l'objectif, enfin, c'est pas l'objectif, mais des parents, pour réussir leurs enfants, eh ben, c'est quand, une fois qu'adultes, leurs enfants communiquent bien entre eux. Mmh. Et c'est essentiel. Parce que, une fois qu'ils communiquent entre eux, ils prennent soin de leur mère, de leur père, de leurs parents. Ils en parlent entre eux quand ils s'appellent, quand ils font un WhatsApp. Et ils sont jamais très loin. Mmh. Et ça, c'est essentiel parce que ça fait du bien. Mais, effectivement, géographiquement, dans la demeure, dans l'habitat, parfois, ça peut faire un peu vide, mais il faut imaginer, comme le disait Christine, un rapprochement autre, par un intérêt, par des activités, et puis envoyer des messages positifs et pas leur faire comprendre qu'on est un peu déprimé quand ils sont pas là. Ah, ça va les angoisser.
1: Mmh. Bravo Christine pour ce témoignage, merci. Et puis Christine, écoutez celui de Simone qu'on a à Saint-Maximin. Bonjour Simone.
3: Bonjour Simone.
4: Bonjour.
1: Simone, attendez, il faut couper la radio parce que du coup on s'entend en boucle.
4: Je vais couper la radio.
1: Vous êtes une mamie, vous.
4: Comment ?
1: Vous êtes une mamie, vous.
4: Ah oui, moi une mamie comblée à tous les niveaux. Voilà, j'ai eu la chance, le privilège et le bonheur de pouvoir les garder de tout jeunes. Dès qu'ils sont nés, c'est nous qu'on allait les chercher à la maison, qu'on les prenait à la maison. Enfin, ça a été vraiment une époque. Mathéo a 19 ans. Et Anna a 15 ans.
1: Et le phénomène du nid vide, vous l'avez connu, vous l'avez ressenti comment ?
4: Ben, pas très bien. Mais comme ils sont pas très loin, on les voit encore quand même. Moi, j'ai ma chambre, là, voyez ? La chambre où ils couchaient quand ils venaient, qui des fois ils restaient dormir. Quand je passe, je l'ouvre même pas. Mais je la regarde. Et tous mes souvenirs me reviennent. Tout. Je me déguisais, je faisais, vous savez, Pimprenelle, là.
1: Oui.
4: Nicolas, pour les endormir. Ah, si vous m'avez vu. Je lançais une poignée avec ma main de sable, je faisais le geste. Et on le fait toujours, maintenant. Allez, tu vas t'endormir, Anna, quand elle a 15 ans. Je vais près d'elle et je lui fais Pimprenelle et Nicolas. Ils ont appris à nager chez moi. Ils ont appris à faire du vélo chez moi. Tout a été appris. Et avec, bien entendu, les parents qui étaient d'accord, puisque c'est mon fils et ma belle-fille.
1: Bien sûr.
4: Mais franchement, c'est que du bonheur. Et maintenant, on les voit toujours. Et ils évoluent très, très bien. Et ils pensent à nous.
1: C'est ça. Et donc vous venez d'apporter un témoignage, c'est qu'il existe aussi ce phénomène du nid vide chez les grands-parents, docteur.
4: Alors,
2: les grands-parents ont aussi cette notion de nid vide. On vient de l'entendre dans le témoignage, c'est beaucoup de chance d'avoir une proximité avec ses enfants ou les petits-enfants, géographiquement.
4: Exactement.
2: Et je le vois d'ailleurs en consultation, des parents qui amènent les enfants en consultation, mais à d'autres moments, je vois des grands-parents qui amènent les enfants, qui sont des petits nourrissons, qui dépannent les parents, parce qu'ils habitent dans la même rue, dans le même village, pas loin, et il y a du coup le positionnement des grands-parents en tant que figure d'attachement. Et ça, c'est une grande chance. Malheureusement, c'est pas possible pour tout le monde. Moi, je le vois

0: moi-même personnellement, j'ai des petits enfants à Paris ou à La Rochelle, à le bout de la France. Ben c'est pas pareil. Le lien n'est pas le même. Et c'est vrai que c'est une grande chance. Et au fond, avoir des petits enfants pas loin, ça aide à passer un peu cette période univide, mais ça n'empêche pas. Vous parlez de la porte de Nicolette Pimpronel. Vous passez devant, vous n'ouvrez pas la porte, vous entendez, vous avez les souvenirs qui reviennent. Et ben c'est comme ça pour tout le monde. Et ça, c'est merveilleux.
1: Merci de ce beau témoignage,
2: vraiment,
1: Simone.
2: Vraiment, merci. Parce que, et on a la chance de les voir encore. Parce qu'ils font des écoles, ils travaillent bien à l'école, ils ont tout pour eux.
1: Et je vous souhaite.
2: On a une chance vraiment formidable.
1: Et je vous souhaite que ça continue très longtemps. Merci vraiment pour ce joli témoignage à toutes les deux. On va retrouver une dernière fois, là, dans quelques instants, le docteur Arnaud Pferdorf, qui va vous donner des derniers petits conseils pour surpasser ce nid vide. Et merci à vous pour ces beaux témoignages.
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1: 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Oui, on arrive au bout de cette matinée feel good sur Ici Provence. On a parlé de ces nids qui se vident pour laisser la place à de nouveaux chapitres. Le départ des enfants, c'est finalement une renaissance. Moins de logistique, plus de place pour soi, surtout la fierté, et on l'a entendu là avec vos témoignages, de voir son enfant voler de ses propres ailes. Docteur Arnaud Pferdorf, vous qui êtes pédiatre, qui venez d'écrire un magnifique ouvrage, hein, Votre ado, le décrypter, le motiver, l'aider à s'accomplir, dans lequel vous parlez de ce nid vide. Quel serait le mot de la fin pour rassurer les parents à qui ce n'est pas encore arrivé, qui s'angoissent à l'idée de ce nid vide?
0: Eh ben, c'est de s'y préparer déjà depuis longtemps, en fait. Comme on le disait tout à l'heure, en apprenant à son enfant à s'autonomiser, à s'opposer, à raconter des choses, à sortir un peu le soir, un peu le week-end, petit à petit, quand il grandit, et apprendre dans sa tête, se dire, ben voilà, un jour il va partir, mais c'est pas une rupture. C'est ça qui est important. C'est pas une rupture définitive, même si c'est géographique et qu'il part à l'autre bout de la France ou éventuellement à l'autre bout de la planète, ce sera pour mieux revenir. Moi, j'ai envie de dire ça. Le laisser partir pour le laisser mieux revenir. Et il va mieux revenir physiquement, par moment. Il va pas revenir tous les week-ends, bien sûr, mais il va revenir. Il va revenir par les réseaux, il va revenir par des petites attentions, des petits mots, un petit paquet envoyé, ou par autre enfant interposé ou par des amis interposés. Un jour, il reviendra avec des amis, il faut les accueillir. Bref, c'est un changement d'algorithme pour préserver le lien avec les enfants. C'est très, très, très important.
1: Et puis, ne pas oublier qu'on a beaucoup parlé de nous, les parents, mais peut-être lui dire qu'il va y avoir lui aussi des sentiments qui se bousculent et que c'est une formidable aventure qui commence pour lui. Merci vraiment, docteur Arnaud Pferdorf, qu'on retrouve notamment, entre autres, chez nos collègues de France Inter, dans les maternelles. Et puis, on va vous retrouver demain, le samedi 16 mai à Égalières, à la deuxième fête du Livre Jeunesse, dès 9h30. Il y aura un café littéraire devant la médiathèque, il y aura des ateliers pour tous. Franchement, vous allez vous régaler à cette journée à Égalières. Allez-y, vous pourrez faire dédicacer tous les bouquins. Il y a aussi votre enfant de 0 à 16 ans. Dites, vous me faites un petit scoop, il y en a un prochain là, docteur?
0: Un prochain
1: livre.
0: Salon du livre?
1: Non, prochain livre.
0: Un prochain livre, oui. Oui, je bon, ça reste secret.
1: Allez.
0: Mais à l'automne, au mois d'octobre, je vais sortir un livre dédié pour les 0-3 ans, mais j'en dis pas plus.
1: Yes, merci de ce petit scoop comme ça sur Ici Provence. Et on vous remercie pour toute votre bienveillance. À très bientôt.
0: À bientôt et merci.
1: Merci. À partir de lundi, dès 9h, on se retrouve pour Bienvenue chez vous. Il sera question de retraite. Et en attendant, voici Le Feu. C'est un duo très attendu, celui de Vianney de Kenji Girac.
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0: Merci Provence Vianney, le feu en duo avec Kenji Girac. Kenji qui sera le 10 juillet au Nid d'Istres, au pavillon Grignan. 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
0: 9h52, si on pensait à notre porte-monnaie. Bonjour Valère Correa, chaque jour avec vous, il y a un bon plan pour notre pouvoir d'achat. Et aujourd'hui, vous vouliez faire le point sur la nouvelle version du leasing social
3: qui sera en place d'ici le mois de juillet. Pour rappel, le leasing social permet de louer une voiture électrique à un prix très attractif. À la fin des 3 ans, soit vous la gardez, vous payez la différence restante entre sa valeur et ce qui a déjà été réglé en loyer, soit vous la rendez. Les prix proposés tiennent compte d'une subvention de l'État. Ils sont vraiment hyper intéressants. Sur la dernière version du leasing social, on avait quand même des loyers à une centaine d'euros par mois.
0: Ah, quand
3: même.
0: Une
3: Fiat Panda ou une Citroën C3, c'est vous dire.
0: Ouais.
3: Au-delà de donner un accès à une voiture neuve à des personnes aux revenus modestes, ce qui est top dans ce dispositif, c'est qu'on est sur de l'électrique qui coûte beaucoup moins cher au quotidien, je vous l'ai déjà dit, surtout quand on recharge à la maison.
0: Et dites Valère, on en sait un petit peu plus sur les conditions du leasing social de 2026?
3: Alors, le gouvernement a évoqué 50 000 véhicules dans un premier temps pour des Français qui gagnent autour de 2200 euros par mois et un loyer entre 100 et 200 euros selon les modèles. C'est à partir de juillet que vous pourrez vous rendre directement chez le concessionnaire pour en savoir plus. Mm-hmm. Alors si les tarifs étaient déjà intéressants sur le précédent millésime, il faut s'attendre à de bonnes surprises parce que l'aide de l'État a été sensiblement augmentée, ce qui va bien sûr avoir un impact sur le prix. Restez donc vigilants sur ce sujet si ça vous intéresse et bien sûr, moi je reste en veille pour vous dès que les choses se précisent. Vous en pensez quoi, vous, du leasing social? Votre avis nous intéresse. Mon mail, parici-les-économies@radiofrance.com.
0: Et oui, on vous retrouve aussi sur la plateforme ici ou ici.fr. L'actu local revient dans un petit peu moins de 7 minutes sur Ici Provence.
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0: Les reines, les rois du micro ABBA avec Dancing Queen qui avait remporté en 74 l'Eurovision. Peut-être que c'est votre rêve à vous aussi. Bah, ça tombe bien puisque aujourd'hui, figurez-vous que pour les fêtes de l'Ascension de Saint-Cyr-sur-Mer, vous avez un concours Saint-Cyr à d'incroyables talents. C'est la 4e édition. Venez découvrir les talents locaux. C'est ce soir à partir de 20h, place Portalis. Qui sait? Peut-être que c'est votre chance. Et oui, peut-être que vous serez remarqué et que pour vous, eh bien, tout va démarrer et qu'un jour, peut-être vous gagnerez l'Eurovision. C'est tout le mal que je vous souhaite. Donc, c'est ce soir, Saint-Cyr a d'incroyables talents. 4e édition, place Portalis à 20h. Juste après les infos de 10h, on va partir dans les cuisines très haut, à Bannon, dans les Alpes de Haute-Provence, parce que ce dimanche, on fête le Bannon. C'est la 32e fête de ce petit fromage emblématique des Alpes provençales. Et bien sûr, nous serons avec un chef de Bannon. C'est Antoine Rip, la table de Panturle.
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0: Très bon vendredi à tous. Il est tout pile 10h sur Ici Provence. Les infos à Marseille en Provence avec Camille Payan. Camille, le verdict attendu aujourd'hui pour le chanteur marocain Saad Lamjared à Draguignan.
2: Saad Lamjared jugé à huis clos devant la cour d'assises du Var depuis lundi pour le viol d'une jeune femme en 2018. Viol qu'il conteste. La victime présumée dit avoir seulement accepté de venir boire un verre à son hôtel. Lui répète que le rapport était consenti. Le chanteur est déjà impliqué dans plusieurs affaires de viol ou agression sexuelle. Saad Lamjared, 41 ans, est très populaire au Maroc et dans le monde arabe. Il comparaît libre. Le narcotrafic ne fait pas que des victimes à Marseille. À Nantes, un mineur de 15 ans tué par balle. Hier soir, un autre de 13 ans est grièvement blessé et un troisième de 14 ans est blessé. La fusillade a eu lieu vers 19h30 dans un immeuble d'un quartier populaire au nord de la ville. Les auteurs présumés des coups de feu venus sur un deux roues ont pris la fuite, selon des sources proches de l'enquête. Parmi les 4 interpellations après la fusillade mortelle à Nice, une a eu lieu dans les Bouches-du-Rhône, les 3 autres à Nice. Parmi ces 4 placés à garde à vue se trouve le tireur présumé qui, sur sa trottinette, a tiré par rafale en direction d'un groupe devant des commerces. Il a tué 2 hommes et blessé 6 autres personnes qui sont désormais hors de danger. Des touristes étrangers victimes de vol à Marseille dans le 7e arrondissement. Un sac à dos avec de l'argent à l'intérieur en espèces, des passeports aussi, se trouvait dans un car touristique et a été volé grâce aux images de vidéosurveillance. La police a pu identifier les auteurs en scooter. L'un d'eux a été arrêté avec le sac volé. Prenez vos précautions si vous devez vous rendre à la gare Saint-Charles de Marseille en raison d'importants travaux aujourd'hui et jusqu'à dimanche. Les trains vont s'arrêter à la Blanquette, d'autres à ex-TGV. SNCF Réseau va notamment remplacer des postes d'aiguillage et ces mêmes travaux importants sont prévus ensuite pour les 2 prochains week-ends du mois de mai. Pas de joueur de l'OM retenu par Didier Deschamps pour le mondial de cet été qui débute le 11 juin. Mais l'OM doit se préparer pour son dernier match de la saison dimanche face à Rennes au Vélodrome avec à la clé de cette rencontre la qualification en Ligue Europe. Reste à savoir si les supporters seront bien présents pour soutenir leur équipe qui joue en fait une dernière finale avant la trêve.
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2: Bon, c'est encore une journée bien fraîche, pas très printanière.
0: Ah non, pas du tout, puisque pour les maximales, on nous annonce à Marseille 17, à Toulon 18, à Aix 17, dans les Alpes provençales de 13 à 16, 16 pour Manosque, 16 également en Camargue et sur la Côte Bleue. Pour le Pays Salonnais et la Provence Verte, c'est 15, La Ciotat 17, Dracénie 18 et Golfe de Saint-Tropez, un tout petit 20. En fait, Camille, c'est la journée la plus fraîche de la semaine. Il y a même la neige qui est attendue dès 1300 mètres. Pourquoi ? Parce qu'il y a un risque de orage qui est prévu sur les reliefs, notamment à l'ouest des Bouches-du-Rhône, dans le Haut-Var, les Alpes provençales, dès la mi-journée. Météo France nous dit toutefois qu'on aura quand même de belles éclaircies dans l'après-midi et le vent qui va être là avec des rafales jusqu'à 60 km/h. Et c'est un vent forcément froid, c'est le Mistral.
2: Donc, je suis déjà glacée.
0: Voilà, on est glacé, mais je trouve, hein, on est en pull, oui. C'est quand même fou. Oui. Hein. Un joli mois de novembre finalement en Provence. Le soleil sera généreux, nous dit Météo France pour demain. Allez. regardez, ça vous redonne le sourire et j'aime vous voir avec le sourire. Voilà ce qu'on peut dire pour la météo. Sur la route, c'est pareil, hein, on en bave depuis ce matin dans le Var. Pourquoi ? Il y a eu un accident tout à l'heure, donc avant le Palais des Sports, on est sur la 50 en direction de Toulon. Et qu'est-ce qui s'est passé ? Ça a occasionné mais un bouchon monstre, on a dû couper le tunnel. Résultat, c'est toujours là, c'est-à-dire que quand vous arrivez d'Olioule sur la 50 en direction de Toulon, vous avez pratiquement une demi-heure à patienter. De l'autre sens, quand vous êtes sur la 57 pour prendre le tunnel et la 50, on va dire que vous êtes à moins de 5 minutes, mais surtout ralentissez, parce que vraiment, on est toujours avec ce résidu de cet accident depuis ce matin. Et puis, il y a encore cet accident sur la 7 à la phare Les Oliviers, où apparemment, en direction de Lyon, la voiture n'est pas dégagée, elle est sur la bande d'arrêt d'urgence. N'hésitez pas à partager vos inforoutes. Peut-être que vous avez vu quelque chose que moi, je ne vois pas. Dans ces cas-là, vous nous appelez 04 42 38 08 08.
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0: Escale nostalgique, là où les synthés ont le goût des rêves adolescents, c'est chic, c'est rêveur. Ça possède ce parfum de romantisme absolu que seul Laurent Voulzy sait distiller. Sur Ici Provence, on s'évade en quête de nos nuits sans Kim Wilde.

0: Laurent Wouzy qui sera le 25 juillet au Lac Arena de Roquebrune-sur-Argent. C'est une scène flottante éphémère qui sera installée sur l'eau. À Issy-Provence, on aime célébrer les monuments culinaires régionaux. Aujourd'hui, on déballe les feuilles de châtaignier, on sort le raffia naturel et on ouvre grand les papilles. Le banon est à l'honneur.
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0: Et pas n'importe comment, puisque ce dimanche 17 mai, le village de Banon dans les Alpes de Haute-Provence accueille la 32e fête du Banon, avec cette année un petit accent de l'île de beauté, puisque l'invité d'honneur sera la Corse. Polyphonie, plateau corse, démonstration de pliage du fromage, tonte de brebis, chien de berger, tombola, où on peut gagner son âge en fromage. Et bien sûr, marché de producteurs, le village va vivre au rythme du Banon toute la journée. Et pour nous accompagner ce matin, Antoine Rip, le chef de la table de Panturle, situé bien sûr à Banon. Bonjour Antoine.
3: Bonjour Véronique, bonjour les auditeurs.
0: Avant toute chose, pour ceux qui n'auraient jamais vu ou mangé de Banon, hein, qui est certifié AOP depuis 2023, c'est quoi la particularité de ce petit fromage de chèvre au lait cru ?
3: Alors, le Banon, en fait, c'est un fromage, donc, comme vous l'avez dit, de lait de chèvre au lait cru et entier. C'est un fromage à pâte molle, croûte naturelle, et qui est en fait roulé dans des feuilles de châtaignier, et voilà, ficelé avec des petits bandeaux de raffia pour la conservation et pour la maturation du fromage.
0: Ouais, qui prend son temps, puisqu'il lui faut 15 jours d'affinage, et c'est ce qui lui donne tout son caractère. Antoine, vous êtes le chef de la table de Panturle, au Savoyard d'origine, ça c'est très bien ça, amoureux du terroir provençal d'adoption, passé par des maisons étoilées, des expériences, Québec, Écosse, Bora Bora, et puis formé auprès de grands noms hein, comme Arnaud Donquel, Philippe Girardon. Et depuis 2020, bien, vous faites une cuisine résumée dans cette simple idée, en fait, exigence, mais on n'oublie pas le plaisir. C'est ça, j'ai bien résumé?
3: Voilà, exactement, vous avez bien résumé. Je suis voilà donc à la table de Panturle, je suis tout seul à officier en cuisine, donc voilà, je travaille les produits frais, locaux, achetés au marché, achetés aux petits producteurs, pour voilà qu'on retrouve vraiment le goût et que tout se retrouve dans l'assiette, qu'on ressente vraiment pas besoin de sophistication générale, la plupart du temps, pas besoin de chercher les petits détails, il faut vraiment retrouver le goût du produit et voilà que ça est en bouche et que ça nous donne vraiment le goût du produit, le goût du terroir.
0: Samedi justement, dimanche, je veux dire, votre restaurant va sortir les tables d'or hein, pour la fête du Banon. Vous allez préparer combien de couverts?
3: Je prévois environ 120 couverts pour dimanche. Ouais, c'est un peu une journée extraordinaire. Mais...
0: Avec des plats aussi à emporter hein, autour du Banon.
3: Voilà, exactement. On s'oriente principalement vers une formule plat-dessert, ouais, sur place ou à emporter. Voilà, en fait, pour une fois, on veut profiter aussi du village, de la fête, des gens, des clients. Moi, je suis tout le temps derrière dans la cuisine, enfermé.
0: Ah, on a perdu, je crois, avec la liaison Antoine. Ah, on n'a plus Antoine. Eh ben, Antoine, effectivement, il me disait qu'il était enfermé tout le temps derrière ses fourneaux et que là, au moins, il va pouvoir se déplacer et venir jusque dans le village pour pouvoir, eh bien, apporter cette formule autour du Banon. Dans un instant, il va nous dévoiler une recette qui met le Banon à l'honneur, bien sûr. Et autant dire que c'est une pure gourmandise. C'est ce qu'il fait à la maison, m'a-t-il dit. C'est un cromeski de Banon à la noisette, accompagné d'un petit couscous de petite épeautre. Normal, on est entre l'Eure et le Ventoux. Est relevé par un balsamique réduit au poivre de Timut. Et ça, c'est signé la maison Balzart, qui est aussi dans les Alpes de Haute-Provence. Il va nous expliquer ça dans un instant. Et vous, vous le mangez comment le Banon? Vous le cuisinez d'ailleurs? 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Après les saveurs de notre Banon qui accueille l'île de beauté ce dimanche, on s'offre un avant-goût du sommet corse qui attend le Vélodrome le 23 mai avec votre radio ici Provence, le grand concert Corsu Mezzu Mezzu, et la magie opère dès maintenant.

0: Le frisson du maquis en plein cœur de notre matinée à Filetta. Francis Cabrel nous offert un superbe avant-goût du grand concert Corsu Mezzu Mezzu au Vélodrome samedi prochain. Un parfum de fête que vous vivrez de l'intérieur sur Ici Provence. Dès vendredi prochain à 20h, Émilie Mazoyer nous ouvre les portes des coulisses du stade pour vous faire vibrer et vibrer au rythme des répétitions, des confidences d'artistes. Restez bien avec nous parce que le voyage ne fait que commencer. 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
0: Nous sommes toujours avec Antoine Rippe, chef de la table de Panthur-la-Banon, à deux jours de la 32e fête du fromage de Banon. Être restaurateur, c'est un petit peu effectivement comme Panthur, hein, le personnage du roman de Giono, Regain, permettre à un village entré de renaître. Et Antoine, eh bien aujourd'hui, on va renaître avec nos papilles, avec vous, puisque vous nous proposez une recette emblématique autour de ce petit fromage, un cromeski de Banon à la noisette accompagné d'un couscous de petite épeautre relevé par un balsamique réduit au poivre de Timut. Alors qu'est-ce qu'il faut comme ingrédient pour cette recette?
2: Alors pour effectuer cette recette, il nous faudra donc un Banon plutôt affiné, il nous faudra également deux fromages de chèvre frais, un petit peu d'huile de noisette, un petit peu d'huile d'olive, le moulin à poivre toujours pour pouvoir relever la préparation. Ainsi donc, pour paner, pour pouvoir réaliser nos cromeski, il nous faudra donc de la chapelure et de la poudre de noisette.
0: Ouais.
2: Voilà. Pour le couscous, donc c'est un couscous de petite épeautre. Avec ceci, on l'agrémente avec une petite sauce vierge, donc huile d'olive et des petites tomates. Voici, et on saupoudre le tout donc avec, on assaisonne le tout pardon avec ce vinaigre de balsamique infusé au poivre de Timut.
0: Alors deux petites choses quand même qui m'intéressent. Petit un, c'est où est-ce que vous vous servez pour ce petit Banon? Est-ce que vous avez un producteur favori?
2: Voilà, exactement. Moi, je travaille avec le GAEC, l'Alpine des Collines, oui, à Reveste-des-Brousses, qui a été élu et primé de nombreuses fois pour le Banon d'or, ah ouais, au concours de Banon pour la fête.
0: Avec Michel Bossu, oui, tout à fait.
2: Voilà, exactement.
0: Très bien. Et pour le petit épeautre, alors, il vient d'où?
2: Alors, le petit épeautre, je travaille avec la famille Burcherie qui travaille sur le plateau d'Albion. Voilà, c'est une famille d'agriculteurs, d'apiculteurs, de lavandiculteurs. Oui. Donc voilà, vraiment tout de beaux produits pour pouvoir travailler au restaurant.
0: Et vous m'avez vraiment intéressé et interloqué avec le balsamique réduit au poivre de Timut. Il est signé Balzart. Parlez-nous un petit peu de Balzart.
2: Alors, Balzart, c'est une huilerie de Provence, voilà, qui font des décoctions, des réductions et macérations de balsamique bio. Donc, ils travaillent vraiment tout en produits bio, que ce soit, voilà, pour la réalisation. Ils font des gelées de balsamique et des condiments bio également pour tout type d'assaisonnement sur des salades, sur des viandes, sur des poissons.
0: Vous avez compris que Antoine Rippe, à la table de Panthur à Banon, il y a un vrai lien avec les producteurs locaux. Il met vraiment en valeur tout ce que les Alpes de Haute-Provence promettent de meilleur. Et puis, il y a une chose aussi que je trouve assez intéressante, c'est qu'en fait, vous nous proposez une recette que vous faites pas forcément au restaurant, mais chez vous. C'est-à-dire que vous pouvez la faire aussi à la maison, hein, Antoine?
2: Voilà, exactement. En fait, c'est plutôt un plat que je fais l'été à la maison, comme ça, le midi. On prépare le couscous de petite épeautre. On le prépare comme un taboulé, froid, avec la petite sauce vierge.
0: On voit ça juste après, Antoine.
2: Bien
0: on va
2: sûr,
0: pas dévoiler maintenant. Mais voilà, c'était pour dire que c'est vraiment quelque chose de très simple, abordable par tous. Donc, prenez déjà votre papier, votre crayon pour tout noter. De toute façon, on vous mettra tout ça sur ici.fr. Et puis, je vous attends à vous qui nous écoutez. Je veux savoir. Vous le préférez comment, vous? Très affiné, très coulant? Là, pour cette recette, il faut qu'il soit affiné. Ou alors juste déballé de sa feuille, là, avec son caractère tout simple. Venez nous dire et venez nous donner une recette de Banon. On vous attend au 04 42 38 08 08. On vous attend parce qu'il y a quand même un très très beau cadeau en fin d'émission. Peut-être que l'un d'entre vous va remporter un pique-nique par les chefs de Camargue pour deux personnes. Ça se passera dimanche au village des Oiseaux à Port-Saint-Louis-du-Rhône. Ça, c'est ce qu'on va entendre dans un instant. C'est notre fierté locale, née à Martigues, Clara Luciani, respire encore.
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0: Elle est de chez nous, on en est trop fiers. Oui, elle est née à Martigues, Clara Luciani, sur Ici-Provence. Ici-Provence, où les meilleures recettes sont souvent celles qui voyagent de main en main et parfois même de feuille en feuille.
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0: Avec Antoine Rip, c'est le chef de la table de Panturle à Bannon. Pourquoi on parle du Bannon? Parce que dimanche, c'est la 32e fête de ce petit fromage iconique qui est plié dans sa feuille de châtaignier. Antoine, souvent on a envie de cuisiner du fromage de chèvre, que ce soit Bannon ou autre fromage de chèvre, mais on a peur aussi de l'abîmer. Comment on fait pour respecter ce genre de produit en cuisine?
3: Eh ben alors, tout d'abord, il faut bien choisir son fromage de chèvre en fonction de ce qu'on veut faire, parce que le Bannon est un fromage de chèvre quand même qui est puissant, oui. Mais on peut, comme dans la recette par exemple, le tempérer avec des fromages de chèvre un petit peu plus frais, mm-hmm. Pour voilà que le goût reste pas trop prononcé, mais qu'on sente quand même bien le goût de chèvre dans nos préparations.
0: On peut se permettre de entre guillemets tout faire, c'est-à-dire de le griller, de le mettre au four, etc. Ou faut quand même prendre certaines précautions.
3: Eh ben, trop de chaleur détériore aussi le fromage, comme trop de froid, comme garder le fromage au frigo, par exemple. Mmh. Le conserver au frigo n'est pas bon pour le fromage, comme pour tout autre aliment, hein, les légumes, les fruits. Mais le trop de température n'est pas bon également. Donc il faut le manger à température ambiante, et pour le travailler, c'est vraiment juste fondu quelques petites minutes au four. Ouais. C'est juste pour qu'il fonde et qu'il soit voilà chaud, mais encore formé.
0: Alors vous en proposez pas particulièrement en plein, hein. Vous en proposez avec un très beau plateau de fromage, hein, d'ailleurs, dans votre restaurant. Qu'est-ce qu'on va retrouver principalement que vous faites en ce moment?
3: Alors, en ce moment, principalement, le plat qui commence avec la saisonnalité, ce sont les fleurs de courgette.
0: Ah oui.
3: Donc voilà, au restaurant, je les travaille donc farcies avec une mousseline de volaille truffée, servie sur un risotto de petite épeautre de la famille Burcherie, justement. Oui. Donc local, je fais une petite réduction de sauce champignon et par-dessus un râpé de truffes fraîches. C'est vraiment odorant dans la salle, on va dire.
0: Ah, j'imagine. Est-ce que c'est ce que vous allez proposer dimanche lors de la fête du Bannon?
3: Voilà, exactement. Ce sera le plat qui sera retrouvé dans la formule dimanche midi pour la fête du fromage.
0: Ah, miam, miam, miam. Et en dessert?
3: En dessert, ce sera une tarte citron meringuée revisitée, donc en verrine, avec le crémeux citron, oui. La petite touche de meringue par-dessus, des petites fleurs. Voilà,
0: très
3: un petit
0: frais,
3: râpé de citron vert.
0: Très printanier, ça c'est très bon. Pour en revenir au Bannon, une toute petite dernière question avant de retrouver nos inforoutes, nos infotrafics. Je pensais à une chose, souvent on l'accompagne de miel. Est-ce que, enfin souvent le fromage de chèvre on l'accompagne de miel, est-ce, oui, que le Bannon aussi peut se permettre ça?
3: Alors, moi, je trouve qu'il se marie très bien avec le miel de lavande. Par ici, on a les producteurs de lavande, les apiculteurs. Et c'est vraiment un miel qui est très typé. Et étant donné que le Bannon est puissant, ça s'accommode très bien. Mmh. L'un ne prend pas le dessus sur l'autre.
0: Ouais, j'ai compris. Merci beaucoup, Antoine, pour ces conseils. Antoine Rip, qui est le chef de la table de Panturle, qui va dans un instant nous donner sa recette, une recette délicieuse de kromeski de Bannon. Il va vous expliquer exactement ce que c'est le kromeski. Et puis je vous rappelle que donc dimanche à Bannon, vous aurez les producteurs, vous aurez même aussi à la librairie Le Bleuet des auteurs qui vont être là pour partager cette belle fête. Il y aura aussi des chiens de berger, il y a des polyphonies corses. Bref, vous allez passer un très très bon moment. Et puis à la fin de l'émission, mais on saura qui de cette semaine va remporter donc le pique-nique des chefs de Camargue pour les deux personnes. C'est au village des Oiseaux à Port-Saint-Louis-du-Rhône. On se retrouve juste après les inforoutes que voici.
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0: On reste toujours sur cet accident sur l'A50 qui a eu lieu vraiment tôt ce matin avant d'arriver au niveau du Palais des Sports en direction de Toulon Centre, juste avant le tunnel en fait. Cet accident qui a créé un énorme embouteillage, on a dû fermer le tunnel et ça continue. C'est-à-dire que là maintenant, quand vous arrivez même avant au Lioul, eh bien vous êtes bloqué sur plus d'une demi-heure pour pouvoir aller jusqu'au tunnel. Et puis ensuite, eh bien, vous, après, vous pouvez passer la 57 et ça roule. Mais il y a vraiment cette partie à passer où c'est à touche-touche et où c'est bloqué. Donc, levez le pied pour qu'il n'y ait pas de suraccident si vous allez de ce côté-là, parce que c'est complètement bloqué. Je regarde ailleurs, en revanche, ça roule bien hein, sur le reste de la Provence. On a pas de gros bouchons en vue, ni d'accident. Peut-être que quelque chose m'est passé sous le nez. Dans ces cas-là, je compte sur vous et votre vigilance. Vous nous appelez au 04 42 38 08 08. C'est Élodie qui vous attend au standard.
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0: Allez, on lâche les chevaux, on mise sur le panache, un virage rock, une voix de légende et cette classe folle qui nous escorte sur Ici Provence. On prend de la vitesse avec le plus grand des dandys, Alain Bachung.

0: Ici Provence, 10h34, là où le terroir fond, mais jamais l'accent.
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0: Avec nous toujours Antoine Rip, chef de la table de ponture La Banon dans les Alpes de Haute-Provence, que l'on met à l'honneur à l'occasion de la 32e fête du Banon, c'est ce dimanche 17 mai. Antoine, on a parlé du produit, du terroir, des producteurs, maintenant on va passer aux choses sérieuses. Alors, comment on le prépare ce chromeski de Banon à la noisette? Et d'abord, expliquez-nous ce que c'est qu'un chromeski.
3: Alors, un chromeski de l'origine polonaise, le chromeski, et donc est une bouchée croustillante et fondante.
0: Ouais, voilà, tout simplement. Alors, c'est parti, on veut vous entendre nous expliquer comment on garde cette texture crémeuse et croustillante à l'extérieur.
3: Alors, pour nous, pour cette recette, nous allons donc mélanger les fromages de chèvre frais ainsi que le Banon. Mmh. On ajoute l'huile de noisette et l'huile d'olive, oui. Un petit peu, 5 tours de moulin à poivre, oui. Le tout bien mélangé, donc ça donne une texture donc quand même ferme et compacte.
0: Oui.
3: On forme des petits palets au creux de sa main, on portionne, on forme des petits palets qu'on remet au frigo pour que ça reprenne un petit peu le froid et qu'il durcisse.
0: Oui.
3: Pendant ce temps-là, on prépare donc notre chapelure, le mélange donc chapelure de pain. On a tous une petite baguette qui traîne de pain sec à la maison. On la passe au mixeur, on en fait de la chapelure, on mélange avec de la poudre de noisette, on réserve ça sur un côté. Et ensuite, une fois que nos petits palets sont bien refroidis, on peut les rouler dans le jaune d'œuf, ensuite dans notre chapelure. On fait ça deux fois, et nos petits palets sont prêts à être enfournés au four.
0: Ok.
3: Voilà, donc une température environ de 180 degrés pendant 5 minutes.
0: Ouais. Ah, 5 minutes seulement, c'est tout?
3: Ah oui, parce que la croûte est vraiment très légère, très fine.
0: D'accord.
3: Et sinon, ils vont craquer et le coulant du fromage va partir dans votre four plutôt que dans l'assiette.
0: Ah, c'est dommage ça.
3: Oui, ça serait vraiment dommage.
0: Donc ça, c'est pour le chromeski. Ensuite, pour le petit épeautre.
3: Alors, pour le petit épeautre, on prend généralement, donc pour 4 personnes, 2 verres de petit épeautre pour une quantité de 2 verres d'eau. On fait bouillir l'eau un petit peu salée avec une petite gousse d'ail et un petit peu de thym pour aromatiser.
0: Ah, c'est bien, c'est vrai.
3: Voilà. Une fois ébullition, on porte la gamelle sur le côté, on réserve. On verse le couscous de petit épeautre à l'intérieur. Ouais. On remue. On laisse gonfler pendant 5 minutes hors du feu, toujours, on ne réchauffe pas.
0: D'accord.
3: Et ensuite, voilà, donc le petit épeautre a gonflé, on l'effrite avec les mains, on le roule dans les mains comme une semoule pour défaire les petits grains. Voilà, donc ensuite, il est prêt à être assaisonné.
0: Ouais, avec le balsarte.
3: Voilà, exactement, le balsarte. Donc, qui est donc un vinaigre balsamique vraiment puissant. Hein, donc, c'est vraiment en dernière touche par parcimonie, surtout avec le poivre de Timut, qui est un poivre vraiment qui est tout de suite montonné, donc qui est vraiment puissant.
0: J'imagine, si on n'a pas ça, on met du balsa normal.
3: Oui, bien sûr, bien sûr. Et puis, on peut mettre juste un vrai gros tour de moulin à poivre au dernier moment pour, vraiment pour pepser le plat.
0: Mais c'est une assiette, comme vous le disiez, toute simple, mais

0: Conrip. Belle journée Antoine.
1: Merci, belle journée à vous.
0: Dans un instant, on va partir en randonnée avec Cédric Frémy, mais pour l'instant, on va procéder au tirage qui va remporter le pique-nique des chefs de Camargue pour deux personnes, donc ce 17 mai au village de l'Oiseau à Port-Saint-Louis-du-Rhône. Je me tourne vers Elodie. Alors, ça va sonner chez quelqu'un, forcément, hein. J'espère surtout que ça va décrocher, parce que sonner, c'est une belle chose, mais décrocher, ça, c'est autre chose. Alors, est-ce que ça sonne ou pas, déjà? Alors déjà, moi, j'entends pas que ça sonne. Et là, je m'inquiète. Je me dis, bon, alors, pourvu que ça sonne... Oh, il n'y a pas de sonnerie, Elodie. Qu'est-ce qui se passe? Ah si, ouf, j'ai peur. Voilà, ça sonne une fois. Mais non, il faut que ça décroche. Absolument, absolument. Allez, une deuxième sonnerie, pourvu qu'il y ait quelqu'un qui décroche pour remporter ce très beau cadeau. Parce qu'en plus de ça, on vous offre aussi deux tabliers à ici Provence. Et Elodie, j'ai l'impression qu'on va se retrouver sans personne.
2: Ah, aïe, aïe, aïe, aïe, aïe,
0: bon, ben voilà, c'est ce qui s'appelle un loupé. On va passer un petit coup de téléphone à notre gagnant pour lui annoncer ce joli cadeau. Et puis on le fera hors antenne, j'aurais tellement aimé avoir sa joie. Ça sera pour la prochaine fois. En attendant, Cédric Frémy nous a rejoint. Salut Frédéric, c'est Cédric, pardon. Alors, je suis perturbée avec tout ça. Vous nous emmenez où en rando cette fois-ci?
3: Bonjour Véronique, je vous ai ramené plein de sons et plein de photos de flamants roses, mais pas que, en Camargue. J'ai fait une randonnée inoubliable sur la draille des 5 gorges, c'était génial. Je vous raconte tout dans un instant.
0: Bah oui, allez, à tout de suite.
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0: Et après une visite au zoo, ben moi je vous propose plutôt d'aller en liberté en Camargue. On va suivre Cédric Frémy.
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0: Et comme tous les vendredis, on suit Cédric Frémy en rando avec son podcast Cédric Randonne, de quoi vous donner des idées pour vos futures sorties. Cette semaine se déroule le Festival de la Camargue et du Delta du Rhône en partenariat avec Ici Provence. Et à cette occasion, Cédric, vous êtes allé randonner justement en Camargue, c'était vendredi dernier?
3: Oui, et j'ai été enchanté par cette longue sortie toute plate qui m'a émerveillé à chaque instant. J'ai choisi de randonner sur la Draille des Cinq Gorges au départ du domaine de Méjane. Une Draille, c'est un chemin de transhumance souvent emprunté par les troupeaux de taureaux. Une large piste que j'ai suivie en aller-retour jusqu'au mas de Cacharel. Je suis accueilli par les rossignols et les moustiques dans un court passage sous la canopée des frênes et des ormes. Le paysage s'ouvre d'un coup sur l'étang de Vacarès à partir de la voie ferrée du train touristique du domaine de Méjane, près d'un premier troupeau de taureaux. Des cyclistes et quelques véhicules de safari me doublent, les spatules et les ibis volent au-dessus de moi et les premiers flamants roses apparaissent. À partir du restaurant Le Mazet du Vacarès, la Draille s'éloigne de plus en plus du rivage et pourrait devenir monotone le long des tamaris. Mais à chaque minute ou presque, sa surprise. D'abord, un autre troupeau de taureaux au mascarlet, ensuite deux paisibles chevaux camargues et surtout le survol permanent des oiseaux, des flamants rose, des canards colverts, des aigrettes garzettes. Et puis elles vous accompagneront durant toute la journée, les minuscules cisticoles des joncs qui bondissent dans les airs et les rousserolles turdoïdes. Pour les identifier grâce à leur chant, je vous conseille de télécharger l'appli BirdNet, c'est le Shazam des oiseaux. Tiens, une Stern Hansel, un chevalier aboyeur, une avocette élégante. Au Clos des Frignons, je franchis le canal de la Cigoulette avec sa belle martelière avant de longer d'immenses étendues de sansouir fréquentées par les flamands mais aussi par des mouettes mélanocéphales et quelques goélands. Le rivage réapparaît. Cette fois, je suis au bord de l'étang de Malagrois. Au pont des Cinq Gorges, une vaste aire à l'écart de la piste me permet de profiter du spectacle permanent sur les centaines de flamants roses présents ce jour-là. Certains décollent, on dirait qu'ils font du pédalo dans le vide. D'autres amérissent, on dirait qu'ils marchent sur l'eau. Oh, j'ai l'impression que ces deux-là se disputent leur future conquête. Ça bat des ailes. Je me sens particulièrement chanceux d'en voir autant, surtout avec en toile de fond le Mont Ventoux, les Alpilles, le Luberon, la montagne Sainte-Victoire, l'Étoile, la Sainte-Baume et les monts Carpiani-Puget à Marseille. En fait, pourquoi ce nom, Cinq Gorges? En Camargue, une gorge désignait un passage hydraulique naturel entre deux étangs et qui devait faire l'objet d'entretien pour un bon écoulement des eaux. Mon parcours sur la Draille prend fin au bord de l'étang de l'Impérial, quand émerge le clocher des Saintes-Maries de la Mer, un peu après le Mas et la pointe de Cacharel. Demi-tour par le même itinéraire, qui m'offre d'autres points de vue que je n'avais pas forcément remarqué à l'aller, comme celui sur le Mas de Bardouine, au bord du Rhône de Saint-Féréol, un ancien bras abandonné du fleuve, et qui m'offre aussi d'autres moments hors du temps, comme ce survol de mouettes rieuses et d'un héron pourpre, cette échasse et cette femelle faisant que j'ai furtivement aperçu, ou encore ces taureaux au comportement fort étrange, ça gratte du sabot. Les hérons garde-boeufs à leurs pieds ne savent pas trop s'ils doivent se sauver. La Draille des Cinq Gorges, une rando naturaliste zéro dénivelé de 23 km aller-retour effectué pour ma part en 4h45. À éviter les jours de grand vent, et un conseil, n'oubliez pas le pipi anti-moustique.
0: Retrouvez cet épisode inédit dans le podcast Cédric Randonne sur ici.fr avec la carte et surtout les photos. Alors, elles sont magnifiques. Il y a une trentaine de photos. Moi, j'adore celle de la cisticole des joncs. Elle est trop, trop belle. Vraiment, Cédric vous a fait un reportage de dingue. Vous verrez de magnifiques flamants roses, des ibis, des spatules en vol, les taureaux. C'est de toute beauté. Et l'épisode s'intitule Randonnée en Camargue, un festival de flamants roses, mais pas que, sur la Draille des Cinq Gorges. La vidéo vous attend sur la page Facebook Ici Provence. Allez la commenter, la liker. C'est de toute beauté et on a l'impression qu'on a fait la rando avec lui.

0: Bernard Lavellier, Stan de Ghetto. Vous écoutez Ici Provence, il est 10h52.
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0: Chaque jour, elle est nos yeux, nos oreilles. C'est Muriel Giordan qui décrypte pour nous les phénomènes de société. Aujourd'hui, on parle du summer body qui n'a plus trop la cote.
2: Ça ne vous a sans doute pas échappé. Quand viennent les beaux jours, que les températures sont en hausse, le concept de summer body revient en force. Ce corps mince, ce corps sculpté que nous serions censés afficher sur la plage, on nous a fait rentrer dans la tête qu'il fallait être parfait, parfaite quand venait l'été. Et vous, comment percevez-vous cette notion de summer body? Je suis allée à la rencontre des moins de 30 ans dans la rue.
3: Si je vous dis summer body,
4: Mince. Ben c'est mince, c'est bronzé, c'est bien, c'est summer body.
5: Moi je dirais que c'est être bien dans sa peau.
6: Bah, je dirais c'est mince et avoir des formes et
7: aller à la salle juste avant l'été. Pareil, être bronzé, mince, beau corps, être tout, le look, la coiffure, le maquillage.
8: Corps de rêve pour cet été, en arrêtant de manger.
9: Le corps d'été.
10: J'en ai marre, genre tout le monde dit ouais, faut avoir le corps parfait pour l'été, mais laissez les gens vivre.
11: Summer body, la culture du corps pendant l'été, c'est ça? Je m'en contrefous.
2: Et des gens qui s'en contrefichent de ce summer body, il y en a de plus en plus. Des milliers d'internautes appellent à arrêter avec ces injonctions qui mettent les corps sous la pression du culte de la maigreur. L'an dernier, sur TikTok, de nombreux comptes faisaient la promotion de la minceur parfois extrême sous le hashtag skinny talk. Le réseau social a d'ailleurs interdit ce mot-clé, même si hélas, ce n'est pas ça qui fera disparaître ces incitations à la maigreur.
0: Ouais, mais Muriel, il y a d'autres signes qui pourraient montrer que cette culture du summer body pourrait devenir un peu démodée. C'est une chanson, par exemple.
2: Oui, celle de la jeune chanteuse Elena, révélée grâce à la Star Academy. Son titre intitulé « Summer Body » est une invitation à s'accepter, à ne pas être sous l'emprise de la société.
12: Summer Body, tant pis, tu sais quoi. 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
2: C'est une chanson qui sonne comme une rupture avec le corps parfait, avec le corps idéalisé, celui des magazines, avec généralement ce titre, hein, vous savez, de l'article juste en dessous, 10 façons de parfaire son summer body. Chaque fois qu'Elena la chante à un concert, le public, essentiellement féminin, reprend le refrain en chœur.

0: minutes.
1: Bref, le summer body, c'est une tendance qui pourrait bien disparaître. Alors croisons les doigts et le bikini.
2: Oui, alors le bikini, bon, on verra. Hein. Plutôt le une pièce. Hein. Merci Muriel. Et ces tendances, c'est à retrouver sur l'appli ici ou sur Radio France, tout simplement. Ce qui est tendance aussi, c'est de jouer. Et de jouer avec nous, c'est environ dans 5 minutes après les infos de 11h avec, on les appelle Tic et Toc. Oui, c'est Thibaut Gaudry et Kevin Colloc pour votre jeu, le MFI.
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0: Elle arrive là maintenant,
1: oui, c'est vrai.
0: Avec pas deux invités.
2: Ça va briller.
0: Je vous avais dit, il y a Tic et Toc, mais non, il y a mieux. Ça vous dit ?
1: Il y a Tic, Toc et Tac.
0: Et Tac. Ah, oui. Pour alors... jouer avec nous, on a aujourd'hui
2: quel
0: notre Ziz.
3: Oui, je suis là.
2: Oh, yeah. Oh, ça va être génial. Hey, moi, j'ai hâte. Un vendredi avec Ziz du panier dans le ouais. Memphis.
1: Dans ce qui paraît que c'est qu'une sacrée menteuse.
2: Ah, bah oui, enfin, pas précis.
3: Ah, ça, j'ai la langue longue. Hein.
0: Ouais. Oh là là, on l'adore. Je suis jalouse, les garçons. Ouais. Je peux pas m'incruster
2: non.
0: aussi.
2: Si, si. Non, on veut passer une heure avec Ziz.
1: Vous avez le droit.
0: C'est vrai ?
1: Ouais. Ah, mais silencieusement, c'est possible ça
0: oh,
1: ou
0: bah
1: pas ?
0: Bah non, vous savez
1: eh ben
0: bien.
1: Voilà, c'est ça le problème.
0: Bon bah alors je dégage.
3: Ah non, puis moi je les veux que pour moi les deux.
0: Oh non, mais garde ça l'autre. Ok, je m'en vais. Salut les gars, salut.
1: Elle ne partage pas.
2: Ziz va vous mentir dans le MEF. Ouais.
1: C'est
2: aussi.
1: Une grande première.
3: Hein. Eh oui. Je vais faire ce que je peux, hein, parce que moi je suis une sainte en principe.
1: Oui, mais nous aussi, nous sommes des anges.
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2: 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Il est 11h. Les infos à Marseille en Provence, Marilyn Ottmann est au cœur de l'actualité. Aujourd'hui, Marilyn.
5: Des drames ont lieu, mais pas qu'à Marseille. Trois jeunes adolescents victimes du trafic de drogue. Le ministre de l'Intérieur se rend à Nantes ce matin. Un jeune de 15 ans a été tué par balle hier soir. Un autre de 13 ans est entre la vie et la mort. Les auteurs des coups de feu sont en fuite et le procureur fait un lien avec le narcotrafic. Chez nous, en Provence, le verdict attendu ce samedi pour le chanteur Saad Lamjared. Le procès a repris il y a 2 heures. Maintenant, une audience à huis clos à Draguignan. La popstar marocaine conteste le viol d'une jeune femme, c'était en 2018 à Saint-Tropez, et le chanteur a déjà été condamné pour des faits de viol il y a 3 ans en France.
2: Un accident de la route tôt ce matin blesse 2 personnes.
5: Au sud de Sisteron, à l'Escale, un choc frontal entre 2 voitures vers 6h30 du matin. Une femme de 49 ans et un homme de 64 ans sont grièvement blessés. Ils sont à l'hôpital et l'intervention des secours a nécessité un hélicoptère. À Marseille, la vidéosurveillance a permis d'identifier des voleurs. L'un d'eux s'était enfui en scooter avec le sac d'un vacancier. Eh bien, le vol a été commis directement dans un car touristique dans le 7e arrondissement. Le foot, on connaît la liste de Didier Deschamps pour le Mondial depuis hier soir et ne les comptez pas. Il n'y en a pas un seul. Aucun joueur de l'OM n'ira à la Coupe du Monde. C'est une première depuis 40 ans. Pas de Benjamin Pavard par exemple, mais un ex-Olympien, Adrien Rabiot, est retenu par Dédé. Premier match des Bleus, ce sera à New York le 16 juin face au Sénégal. Et si vous prévoyez d'arriver en train à Marseille ce week-end, sachez que toutes les rames auront pour terminus soit la Blancarde, soit ex-TGV. D'importants travaux sur les postes d'aiguillage débutent ce vendredi et terminent demain, dimanche à 10h.
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5: Il fait encore bien froid aujourd'hui. Hein, pour
2: oui,
5: le mois
2: c'est
5: de mai.
2: La journée la plus fraîche de la semaine. Très oui, nuageux aujourd'hui. Le Mistral également au rendez-vous des rafales jusqu'à 60 km/h. Et puis un risque d'orage toujours présent sur les reliefs, notamment la Haute-Provence, le Haut-Var cet après-midi. On va surveiller ça avec vous via nos réseaux sociaux. Pas plus de 18 degrés à Marseille et Toulon cet après-midi. 17 degrés à Aix. On attend 18 degrés également à Colobrières où le Rock and Wine Festival se déroule vendredi et samedi prochain. Ce sera au domaine de la Portanière avec une programmation évidemment pour les fans de rock. Pour ce week-end, ce sera beaucoup mieux, notamment dimanche avec du beau temps et des températures à nouveau en hausse. On surveille aussi le risque d'allergie, les pollens, les graminées, toujours présents. Soyez prudents si vous mettez le nez dehors. Et sur la route, évidemment, ce matin, la difficulté principale, ça concerne la 50 en direction de Nice. On vous rappelle que le tube sud de Toulon est toujours fermé à la circulation. C'est une demi-heure en plus sur votre temps de parcours prévu. Ça sature évidemment au retour puisque vous tentez de rentrer dans le centre-ville de Toulon pour récupérer la 57. Vous êtes évidemment coincé dans ce bouchon depuis combien de temps maintenant à partir dès l'échangeur de Lyon Château Vallon? On vous attend au 04 42 38 08 08 et sur WhatsApp.
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2: Vos chansons préférées sont ici avec Ziz du Panier pour vous accompagner jusqu'à midi. On joue ensemble au Mefi. On enfile notre veste en cuir. On monte sur la bob. On vous raconte une histoire d'amour. Quand du midi, Patricia Cass avec Ici Provence.

0: Merci de votre fidélité à Ici Provence. C'est un méfi exceptionnel aujourd'hui.
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0: Un méfi, Thibaut, avec un invité très très spécial.
3: Oui.
0: Ouais. Il a le gâteau qui remonte.
4: Excusez-moi.
3: Je viens de manger 4 tranches de gâteau de cet excellent gâteau que nous a apporté Ziz.
0: C'est le gâteau de Ziz. Alors il est un peu chargé.
3: Déjà, j'ai pris 1,5 kg. Déjà, là, en un quart d'heure. Déjà.
4: Non, il faut rendre à César. C'est à César, c'est José qui l'a fait, c'est pas moi. Hein. Si moi je vous avais fait un gâteau, je peux vous dire que vous l'auriez déjà sur l'estomac.
3: Il est excellent.
0: Oui, voilà. Excellent. On se régale avec Ziz du panier. Ouais. Le clin d'œil, c'est tous les matins à 8h40 avec Ici Provence. Mais surtout, on vous donne rendez-vous pour Irrésistible le 28 mai au Silo à Marseille pour 2 représentations exceptionnelles et on vous invite vraiment à vous rendre sur place pour
3: donc l'après-midi le soir, ça sera l'idée.
4: Ah oui, oui, j'ai bien tenu à 15h parce que les personnes du bel âge qui n'osent pas sortir le soir
0: comme Thibaut par exemple.
4: Voilà, oui, je le regardais.
3: Plutôt de l'après-midi.
0: Et puis le même jour, le 28 mai à 22h45, il y aura un magnifique documentaire, Il était une Ziz. 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Le documentaire des premiers retours que nous avons a bouleversé pas mal de gens et on vous invite à voir cela à la télé et sur la plateforme France.tv.
4: Ouais, je ne l'avais pas vu, moi aussi, je l'ai découvert le 11 mai, là, le soir.
3: Et vous étiez au courant quand même?
4: Oui, ils m'ont suivi pendant 2 ans, j'avais remarqué les caméras quand même.
0: Il y avait quelque chose qui me suivait autour de Ziz.
4: Oui, mais bon,
3: quand même, ce type avec son micro.
4: On ne sait jamais le résultat, on ne sait pas ce que ça va donner. Ouais. Moi, j'avais peur quand même qu'ils me trahissent un peu parce que je les ai laissés rentrer partout. Mais non, Estelle Mathieu, la réalisatrice, a été formidable. Un beau documentaire que les gens qui m'aiment vont me découvrir différemment.
0: Exactement. Irrésistible. Le 28 mai.
3: Et c'est quand alors le documentaire?
0: Le 28 mai.
3: Pareil. Le 28 mai aussi. Tout
4: on a fait tout le même jour. Bah oui, au moins on est débarrassé. Après je pars en vacances.
3: Ouais. La communion de la petite aussi. Et puis voilà. Puis après,
0: est-ce qu'on ferait pas un coucou à Isabelle depuis Cabriès?
3: Allez, c'est parti. Première manche tout de suite en avant. Bonjour Isabelle.
5: Bonjour.
3: Comment ça va Isabelle?
5: Très bien.
3: Vous êtes à Cabriès?
5: Oui.
3: En trek, c'est Marseille.
5: Exactement.
3: Vous êtes en voiture, j'ai l'impression.
5: Non.
3: Non, vous êtes à la maison?
5: Je suis chez moi.
3: Ah, d'accord.
5: Pour le son? Non, non.
3: Ouais, est-ce que le son
5: pas
3: était.
5: Terrible.
3: Ouais, le son est pas terrible, ouais. Est-ce que vous pouvez monter à l'étage?
4: Sur le toit. Et tenez l'antenne.
3: Vous n'avez pas l'étage, et sur le toit, alors oui. Ziz a raison. Ouais. Ouais.
5: Non, j'espère que ça va aller.
3: Non, mais ça va aller, Isabelle. Pas d'inquiétude.
5: Okay.
3: Bon, tout va bien, vous êtes off aujourd'hui, puisque vous êtes enseignante, c'est ça, en collège?
5: Exactement.
3: Vous enseignez les maths?
5: Voilà.
3: D'accord.
5: C'est ça.
3: Et à Cabriès ou.
5: Non, à Aix-en-Provence.
3: À Aix-en-Provence, d'accord. Ouais. Dans un collège d'Aix-en-Provence. Très
5: exactement.
3: Bien. Bon.
5: Donc aujourd'hui, c'est repos.
3: C'est repos.
5: Donc je vous écoute et voilà.
3: Et vous avez bien raison.
0: Vous vous êtes dit un hôtel 4 étoiles de nuit avec petit déjeuner à Toulon.
3: Avec Ziz, qui plus est.
0: Voilà.
3: Vous partez avec
4: ensemble.
3: Ça pourrait
5: être pas mal. Ça serait sympa. Moi, on rigolerait bien.
3: Ah, vous êtes sûr de vous marrer. Ça, c'est sûr. Ça, c'est sûr.
5: Ouais.
3: Bon, Isabelle, super hôtel, effectivement. De nuit, là-bas, sur place, il y a le rooftop. Il y a un super petit déj. J'en ai parlé chaque jour cette semaine. Et avec un peu de chance, vous serez sélectionné pour le tirage qui aura lieu tout à l'heure. Il n'y aura pas beaucoup de suspense aujourd'hui puisque le tirage, comme le veut la tradition, c'est le vendredi à 11h50. On y va avec une première affirmation.
0: Et c'est Ziz qui va vous faire cette première affirmation. Isabelle, nous vous rappelons que vous pouvez vous planter une fois. Vous avez droit à un joker, ne vous inquiétez pas.
5: Okay.
0: Voici l'affirmation de Ziz.
4: Alors, la formidable expo Toulouse-Lautrec, c'est en ce moment à Aix-en-Provence, à l'hôtel de Caumont. Expo dont l'affiche est magnifique, avec l'une des danseuses les plus célèbres du Moulin Rouge et qui fut peinte par Toulouse-Lautrec. Et il s'agit bien sûr de Jeanne Avril.
3: Jeanne Avril ?
4: Oui.
0: Ah oui. Vous ne savez pas, Thibaut ?
3: Jeanne Avril ? Non, c'est Julie Juin.
4: Non. Pas du tout, vous voyez bien.
3: Jeanne Avril ?
0: Je suis d'accord avec Ziz.
3: Non. Alors, Ziz, vous n'avez pas connu les grandes heures du Moulin Rouge, parce que vous êtes trop jeune pour ça.
4: Mais moi, j'ai vu tourner le moulin un moment.
3: Mais moi qui ai beaucoup fréquenté cet établissement autrefois. Non.
4: Ah, ça ne m'étonne pas.
3: Non, c'était Julie Juin. D'ailleurs, c'était un nom de scène, elle avait choisi pour l'allitération. Julie Juin. Elle trouvait que ça sonnait bien.
0: Ne faites pas confiance à Thibaut, Isabelle.
5: Non, moi je fais confiance à Ziz.
3: Mais oui, carrément. Ah bah oui. super. Ouais, ouais, voilà, ça y est, la chouchoute, quoi. D'accord.
4: Vous avez bien raison,
3: Avril. C'était Jeanne Avril. Félicitations. Bah, oui. Julie-Juin n'existe pas. Enfin, pas à ma connaissance, en tout cas. Ou en tout cas, elle n'a pas dansé au Moulin Rouge. Est-ce que vous avez vu déjà l'expo Toulouse-Lautrec, Isabelle?
5: Non, pas du tout, mais c'est vrai que ça me tente.
3: Oui, en plus, on offre régulièrement des invitations sur ICI Provence. Donc, à l'occasion, n'hésitez pas à rejouer avec nous. Mais là, c'est Toulon qui nous intéresse. Avec une seconde affirmation. Je me lance ?
4: Allez,
3: je me lance.
4: Pour vous rattraper.
3: Ne manquez pas la première édition de la foire au vinyle et au CD. C'est ce dimanche à la salle Gagarine, à Port-de-Bouc. Youri Gagarine, qui fut le premier homme à aller dans l'espace.
4: Ça,
3: je ne sais pas si vous vous en souvenez, c'était en 1965.
4: Mais non. Ah non, non, c'est avant, non,
3: 65. Moi, je crois que vous n'étiez pas né, donc vous
4: l'avez. Non, c'est pas avant.
6: 65, non.
3: Si, c'est en 65.
7: Non, c'est pas 61, Gagarine.
6: 65, ma mère avait été Miss Ardèche. Non, c'est pas la même.
7: Non, c'est ça, c'est avant. Hein.
6: C'est avant, oui.
7: Parce que quand on arrive, je me souviens, à la frontière de la Drôme et de l'Ardèche, il y a le portrait de la mère
3: Ziz. C'est ça, de Madame Ziz.
7: Tout à fait.
3: Madame Ziz, senior.
7: Non, c'est 1961 que Gagarine est allé dans l'espace.
3: 65. Isabelle, vous qui êtes une scientifique.
5: C'est 61.
3: Vous êtes contrariante, Isabelle, vous savez ça?
5: C'est vrai.
3: On vous le dit souvent ou pas?
5: Non.
3: Oui.
5: Bon, bah, avec vous, il faut bien que je contrarie quelqu'un.
3: C'est tombé sur moi, c'est vraiment pas de bol, quoi.
5: Et voilà,
7: Elle vous en
5: mais
7: motive,
5: vous mentez très très bien, hein. Vous faites ça très très bien.
3: C'est gentil, essayez de vous rattraper. Bon, en tout cas, c'est une bonne réponse. Merci. Bravo, Isabelle.
5: Merci.
3: Alors là, vous avez drôlement bien assuré.
5: Ouais.
3: Vous en souvenez vraiment ou c'est pas une vous avez dit ça un peu au pif?
5: Un peu les deux, ouais. Mais non, il me semblait que c'était effectivement plus ancien, que 65.
6: Ouais. Elle sait bien que Kevin et moi, on ne dit que des vérités.
3: Bah, oui, bien sûr.
5: Bien sûr.
3: Rien que les
5: invités ont toujours raison.
3: C'est ça.
7: Oh, c'est pas sûr dans leur avenir. On verra.
3: Ouais, on verra dans les minutes qui viennent. Bon, en tout cas, bravo à vous. Isabelle, vous êtes sélectionnée pour le tirage dans une demi-heure, une grosse demi-heure maintenant sur ICI. Provence, félicitations, peut-être à tout à l'heure. Et quoi qu'il en soit, on vous souhaite un très bon week-end.
6: Oui, gardez les doigts croisés jusqu'à l'heure.
3: Voilà.
5: Allez, on y croit. Merci beaucoup à vous.
3: Peut-être à tout à l'heure. Belle journée, au revoir Isabelle. Bon, bah ça commence bien.
4: Mais oui.
6: Dis donc, je plains sa femme. Quel menteur ce type.
7: Si vous saviez.
4: Mon Dieu.
6: Ah, il doit lui en faire. Il doit lui faire avaler des couleurs. Ouais.
3: Julie Juin, c'était mignon pourtant. Julie Juin.
7: Si elle nous entend, elle nous écoute.
3: Ça pouvait passer.
7: On l'invite.
3: Bon.
7: Un week-end dans un hôtel 4 étoiles. C'est à gagner cette semaine. Dans le Memphis.
3: Place de la Liberté, vous êtes au cœur de la ville.
7: 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Gaëtan Roussel a composé L'île au trésor. Fredonnez ce titre avec votre radio locale ici.

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0: 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Aujourd'hui, il y a deux menteurs et une menteuse.
3: Voilà, c'est ça.
0: Ziz du Panier.
3: Comme si ça suffisait pas. Comme si ça suffisait pas, quoi. On en rajoute un peu dans l'embrouille.
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3: Et c'est Ziz qui viendra vous border.
1: Ah oui, j'y vais avec.
3: Et qui vous chantera une petite berceuse.
1: Aussi. Ah oui, oui.
0: Et après, Ziz s'en va comme ça et glisse et ferme la porte délicatement.
1: Discrètement.
3: Et elle claque la porte comme ça à la fin.
1: La discrétion, c'est moi. Elle se
3: prend les pieds dans la moquette.
1: Je sais aussi être discrète.
3: Mais bien sûr, on en doute pas une seule seconde.
0: Non. Jean-Dominique non plus.
3: N'en doute pas. N'en doute pas une seule seconde.
1: Ah.
3: Bonjour Jean-Do.
6: Bonjour, vous allez bien, en forme?
3: Plutôt
1: il a
3: bien.
1: L'accent, hein.
3: Un peu, ouais.
6: Vous allez bien, ça va?
3: Ouais. Oui, il va bien. Elle va bientôt en Corse, hein, Ziz?
1: Oui.
6: Ah, ben, sera la bienvenue, avec plaisir.
1: Oui, ça s'appelle le Line-Up Comedy Club et on va jouer dans le Cap Corse et à Ajaccio aussi.
0: Ah, génial. Ah,
1: au mois de juin.
6: J'écoute tous les jours et j'écoute les blagues de Ziz tous les matins.
1: Oh, super, Jean-Do.
3: Jean-Do, vous êtes.
6: Je ne peux pas me mentir, hein, Ziz. Hein,
1: ah non, je ne mens jamais.
3: Oui, bien sûr.
1: Ziz, j'ai mon auréole là au-dessus de moi.
3: C'est vrai que jusqu'à présent, elle est extrêmement sage. Je ne suis pas sûr que ça dure, ceci dit. Jean-Do, vous bossez aujourd'hui?
6: Je travaille, oui, effectivement.
3: Ouais. Donc là, vous êtes dans l'ambulance.
6: Il n'y a jamais de. Comment ça s'appelle? De repos.
3: Eh hein, oui, ça ne s'arrête jamais. Ça ne s'arrête jamais.
6: C'est ça. Oui, bon. Les gens.
3: Jean-Do, on se lance avec une première affirmation?
6: Je vous en prie.
3: Allez, c'est parti. Une question autour de l'OM, Kevin.
0: Exactement, OM. Rennes. C'est ce dimanche soir, 21h, dernier match de la saison pour l'OM. La Bretagne, d'où devrait arriver le futur directeur sportif de l'OM, Grégory Lorenzi. Et ce Grégory Lorenzi,
3: qui est corse,
0: il travaillait auparavant pour Lorient. Le club de Lorient.
3: Je crois que Ziz n'est pas d'accord.
1: Non.
3: Ah bah oui.
1: Mais non, Lorient, semblait. N'importe quoi. Ouais. Mais pas du tout. Moi, je crois qu'il était. Attendez.
3: Peut-être à Brest, non?
1: Ah oui, voilà, c'est ça. Paris-Brest, ça me rappelle le gâteau.
6: Ça tombe bien, car en fait, je suis énormément le football.
3: Ouais.
6: Car je jouais à l'époque, quand j'étais jeune, c'était un centre de formation de foot. Donc le football, je le suis énormément. Donc Grégory Lorenzi, pardon, il est directeur sportif de Brest, qui a été appelé par l'Olympique de Marseille, qui l'a signé à Marseille, du coup.
0: Oh bon, on vous la fait pas, Jean-Do. Ouais.
3: On n'essaye même pas de l'embrouiller, non, ça sert à rien. On perdrait notre temps, là, donc voilà.
0: Non.
3: Bon, bravo, ça nous fait un point, Jean-Do. C'était presque cadeau, celle-ci. Ça va se corser avec la suivante. Attention, on parle de cinéma cette fois-ci.
6: cinéma.
3: Avec une super expo.
7: Les univers fantastiques. C'est une expo au musée Louis de Funès de Saint-Raphaël. Et attention, vous n'avez plus que quelques jours pour la découvrir.
3: Mais oui, c'est jusqu'à la fin du mois. Ouais.
7: Ah oui, oui. Le gendarme et les extraterrestres. Et d'ailleurs, le dernier opus de la saga. Attention, attention.
3: Bah non, bah oui. Eh oui. Le dernier opus, ah, vous dites oui. Que c'est le dernier.
7: Ah ben oui.
3: Le gendarme et les extraterrestres.
7: Ah oui.
3: Ah bah non. Moi, je vous dis le contraire. Ah le non. Dernier, c'était le gendarme et les gendarmettes.
1: Ah mais non.
3: Mais si.
1: Mais jamais tout. La vie. Mais
3: alors,
1: non.
3: Attends, attention, parce que je sens que Kevin va nous faire une petite imitation de Louis de Funès, dans pas longtemps.
7: Ma biche.
6: Bon, ben.
1: Ma biche. Où est ma biche?
3: Je savais, il faut pas le pousser.
6: Je pense que j'ai encore de la chance.
3: Ouais, alors dites-moi.
6: Parce que j'ai beaucoup Louis de Funès.
3: Ouais.
6: Donc, c'est les gendarmes et les gendarmettes.
3: Le dernier?
6: Oui.
3: Ouais. On est sûr de ça? Ouais.
6: Je suis sûr.
3: À 100%, je veux dire.
1: Oh, oh, oh.
6: À 95%, je suis sûr. Allez.
3: On se fait un petit concours d'imitation de Louis de Funès. Donc ça, on a eu Kevin, on a eu Ziz. Jean-Do, vous pouvez nous faire une petite imitation de Louis de Funès ou pas?
6: Ça va être compliqué.
3: Ah, ça va être compliqué. Ouais, vous êtes comme moi.
1: Avec l'accent de Corse, oui.
3: Vous êtes intimide, moins crédible, c'est vrai. Jean-Do.
6: Oui.
3: Jean-Do.
6: Me tromper.
3: Et non, c'est une bonne réponse.
6: Ah, bravo, super, génial. Ah ben, impeccable.
3: Eh oui, le gendarme et l'extraterrestre, je crois que c'était l'avant-dernier, en fait. Donc le dernier, c'est bien le gendarme et les gendarmettes.
6: Il y a la soupe aux choux.
3: Effectivement. Alors après, oui, alors des films qui parlent un peu de science-fiction, effectivement, il y a eu La Soupe aux Choux, il y a Les Fantômas, on peut considérer ça aussi comme de la science-fiction. C'est vrai qu'il a beaucoup tourné dans des films comme ça qui se rapportaient à cet univers, donc une expo à découvrir là jusqu'à la fin du mois. Hein, ça s'arrête à la fin du mois, donc il est grand temps d'en profiter. Bon, eh ben, Jean-Do, c'était absolument parfait. Félicitations.
6: Ben, merci beaucoup, en tout cas. Je vous écoute tous les jours, en tout cas. Restez comme vous êtes, Ziz. Quand vous venez en Corse, j'irai vous voir, en tout cas, il n'y a pas de problème.
7: Avec plaisir, Jean-Do.
6: Voilà, et merci beaucoup encore, et passez une excellente journée, en tout cas.
3: Belle journée à vous, et peut-être à tout à l'heure. Jean-Do, le tirage, c'est dans moins d'une demi-heure.
1: Exactement.
6: On croise les doigts, alors.
3: À très vite.
6: Au revoir.
0: 11h50, le tirage ici avec votre radio locale. 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

0: 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On fait un point sur vos conditions de circulation. On vous rappelle la difficulté principale ce matin, ça concerne la fermeture du tube sud de Toulon en direction de Nice et de l'Italie pour rejoindre la 57. Le tube sud toujours fermé, c'est au minimum une demi-heure en plus sur votre temps de parcours prévu à rajouter. Vous êtes nombreux, nombreuses à tenter évidemment le détour par le centre-ville de Toulon. Vous arrivez depuis la Seine, depuis Olioul, par Château-Vallon. Forcément, votre temps de parcours est fortement impacté en direction de Nice. On suit l'évolution avec vous. Depuis combien de temps vous êtes coincé dans ce bouchon? Depuis combien de temps ça dure? On compte sur vous, évidemment. 04 42 38 08 08. Puis si vous avez trouvé une solution, une substitution, une route alternative pour pouvoir échapper à ce bouchon, là aussi, on a besoin de vous et on compte sur vous. Vous arrivez donc sur Toulon par la 50. Ne soyez pas surpris de ce bouchon monstre qui vous attend à l'entrée. C'est la difficulté principale sur la route. Et évidemment, on la partage ici avec vous.
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0: Tu ne m'as pas laissé le temps de te dire tout ce que je t'aime et tout ce que tu me manques. C'est pas de moi.
3: Non. C'est gentil, merci. Voilà.
0: Je vous en prie, Ziz. C'est David Hallyday, souvenir de l'année 99 avec Ici Provence.

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3: Je crois
0: oui.
3: Qu'on est avec une authentique fan de Ziz.
0: Ah bah oui, c'est vrai qu'on dit le Mef, Kevin Colloc, Thibaut Baudry et Ziz du panier.
4: Mais oui,
3: Ziz aujourd'hui avec nous et tous les jours désormais à partir de lundi.
0: Surprise.
3: Elle ne le sait pas encore, elle n'a pas signé le contrat.
4: 5h, 22h.
3: Bon, quand elle va voir le contrat, quelque chose me dit qu'elle ne va pas le signer d'ailleurs. Mais
4: je suis habitué à rien gagner, vous savez. Moi.
3: Bonjour Marianne.
5: Bonjour.
3: Comment allez-vous?
5: Eh bien écoutez, ça va, je vous remercie.
3: Ouais. Alors, je disais que vous étiez une vraie fan de Ziz, c'est vrai, je ne mentais pas là.
5: Tout à fait. Alors
4: bonjour Marianne.
5: Ouais. Bonjour, je vous écoute tous les matins, puis je vous écoute aux grosses têtes.
3: Ah, moi aussi.
4: Oui, sur une radio concurrente, voilà, mais néanmoins amie.
3: Mais dont on n'a pas le droit de dire le nom, évidemment.
5: Non,
0: il y a trois lettres, c'est tout rouge.
5: Nous tairons le nom.
3: C'est TLR dans le désordre.
5: J'aurais voulu des nouvelles de la Ragounias.
4: Ah mon Dieu, elle est à Lourdes en ce moment. Elle attend un miracle au niveau de l'odeur. Vous savez, on est embêté dans l'immeuble. Oh, alors on lui a payé le voyage à Lourdes. Elle est partie en autocar avec le club de 3e H. On espère son retour odorante, belle et lumineuse.
0: Ouais. Ça fait un peu de calme dans le quartier au moins. Ça
4: oui,
0: bien.
4: J'ai la paix. Moi, parce qu'avec la Oudette qui me gonfle en ce moment, je vous dis pas. Et Madame Lulle,
0: doit être dans le calme en ce moment dans le quartier. Ça doit être
4: Surtout
0: bonheur.
4: Quand je suis pas là.
3: Le problème, c'est que vous savez que les Lourdes, c'est bien, hein, mais ça marche pas toujours.
4: Ah oui, bon, mais qu'est-ce que vous voulez? Nous, on prie, hein, on
3: vous
4: espère.
3: Vous aurez essayé. Hein. Au moins, vous aurez essayé. Bon, Marianne, c'est votre première fois dans le MEF, c'est bien ça. Hein.
5: Et j'avoue que vos questions, je les trouve très très dures. J'ai l'impression, je me demande quelles écoles il faut avoir fait pour...
4: Les autres écoles de Ventabrain.
3: Oui.
5: Ah d'accord, c'est l'école de Ventabrain. Bon, bah, écoutez, je ne l'ai pas faite, mais j'irai voir.
3: Non, vous allez voir, je suis sûr que ça va bien se passer. Je suis assez confiant,
5: est-ce
3: Marianne.
5: Est-ce que Ziz peut m'aider?
4: Oui. Alors, moi, je suis là pour ça.
3: Ah bah non, elle est là pour mentir comme
4: dites,
3: nous.
4: Je suis honnête, moi je suis une femme honnête.
3: Bah, bien sûr, Bien sûr. On va voir ça tout de suite avec une première affirmation, Marianne. En avant. Kevin.
0: C'est le week-end d'ouverture de la saison méditerranée à la citadelle de Marseille que les Marseillais.

0: C'est Charles-Henri de Cuverville.
1: Eh bien oui, Charles-Henri de Cuverville, bien
0: sûr. Tout le monde le sait, en fait.
2: Qui est ce monsieur?
0: Eh bien, c'est... Le Cuverville, il est très connu.
1: Oui, c'est un ingénieur d'origine toulonnaise.
0: Voilà, c'est lui qui a inventé les bouchons. Parce qu'à Toulon, on met le bouchon.
1: Charles-Henri de Cuverville.
0: Ah bon?
1: Oui, mais bien sûr.
0: Ça alors?
1: Hein, Marianne, ça vous le savez, ça?
3: C'est-à-dire, alors, les propositions...
1: Ah ben, c'est soit Louis-Nicolas de Clerville, soit Charles-Henri de Cuverville.
3: Écoutez, aucune idée.
1: Eh ben, ça va être au pif.
2: Il va falloir nous dire.
3: Écoutez, je pense... écoutez, je vais faire au hasard, n'est-ce pas? Alors, je vais dire... je vais faire confiance à Ziz.
1: Hein. Vous faites confiance à Ziz?
3: Ah ben, écoutez,
2: avec de
3: oui,
2: Cuverville.
0: Hein. Il faut toujours... toujours ne pas me faire confiance.
1: Aïe, quelle est vilaine, cette Cise. Eh ben oui, elle vous a menti.
0: Il me force à être menteuse.
1: Il voulait pas, hein.
0: Moi, je voulais pas.
3: En plus, vous voyez, je pensais à Clerville, mais j'ai fait confiance à Cise. Écoutez, je vous ferai plus confiance.
1: Ah, ben voilà.
0: Voilà, vous voyez, vous me criez.
1: Une carrière ruinée en moins de 10 secondes.
0: Ah, 10 secondes.
2: Ça tient à pas grand-chose, parfois.
1: Bon, vous n'avez plus de joker, Marianne, mais ce n'est pas fini. D'accord, vous allez vous refaire sur les deux dernières affirmations, j'en suis certain.
2: Oui, surtout que...
1: À commencer par celle-ci.
2: Je ne veux pas dire, mais je pense que pour le coup, la Ziz, vous avez la bonne affirmation à nous donner.
0: Ah oui, bien sûr.
1: On va voir ça tout de suite.
0: Ah ben.
1: Alors, ce dimanche, la foire de printemps de la Roche de Ram propose une journée conviviale avec des stands et des activités pour les enfants. La Roche de Ram, qui se trouve dans les Alpes d'Haute-Provence. Je ne sais pas si vous y êtes déjà allé, voilà, Marianne. Si.
2: Et voilà.
1: En vacances.
2: Et voilà, oui. Il ment encore.
3: Pas du tout.
1: Non, vous ne connaissez pas la Roche de Ram?
3: Non, absolument pas.
1: D'accord.
0: Non, mais si, c'est là.
1: Bah,
0: c'est
1: moi, je vous le dis, c'est dans les Alpes d'Haute-Provence.
2: Mais non, c'est les Hautes-Alpes, enfin. Qu'est-ce que vous nous racontez là?
0: Qu'est-ce que vous dites?
1: J'aime bien.
0: Alors, qu'est-ce qu'il dit?
1: Alors, je sais pas si vous avez remarqué, mais Kevin n'a pas fait le cours Florent déjà.
2: Non.
1: Alors, ni, vrai, quand il
0: ni les hautes écoles de Ventabré.
1: On n'y croit pas trop. On n'y croit pas plus que ça.
2: Non.
1: Kevin.
0: Non, moi j'y crois pas. Je reste. Je reste sur Thibaut Gaudry.
1: Vous êtes d'accord avec moi? C'est les Alpes de Haute-Provence.
0: Oui,
1: vous êtes d'accord.
2: Voilà. Faites ce que vous voulez avec Thibaut, hein, si moi ça ne me regarde pas.
1: Les Hautes-Alpes.
0: Entre les deux, mon cœur balance.
2: Alors, que pensez-vous, Marianne, de cette affirmation?
3: Les Alpes de Haute-Provence.
1: Vous dites les Alpes de Haute-Provence?
3: Oui.
1: On parle là-dessus? On parle sur les Alpes de Haute-Provence?
2: Faites encore confiance à Ziz.
1: Aïe, c'était les Hautes-Alpes.
3: Aïe.
1: Ah oui, alors là, aïe. Hein.
0: Oh, oui, Marianne. Marianne, je vous offre moi des places dans la semaine pour mon spectacle.
2: Oui, on vous fera gagner dans quelques jours les invitations pour Irrésistible aussi à Marseille.
0: Pour me faire pardonner à tous mes fans.
3: Écoutez, ce sera un joli lot de consolation.
1: Ouais. Une carrière ruinée comme ça en si peu de temps, c'est vraiment dommage.
0: Entre vous et François Nord-Pas-de-Calais, en ce moment, j'y vais.
1: Alors que vous étiez au Zénith, quoi.
0: Ah ben là, j'étais bien parti.
1: Bien sûr. La tête dans les étoiles. Bon. Désolé, Marianne.
3: La prochaine fois.
1: Ouais.
0: Je vous embrasse quand même.
3: Mais moi aussi, Ziz.
1: Et vous rejouez quand vous voulez.
0: Mais oui, dans la semaine.
2: Exactement. Voilà, soyez à l'écoute. Soyez à l'écoute de Ici Provence. 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
1: Du coup, on n'a pas posé la dernière question et alors, je vous la pose. Je vous la pose. Non, mais Ziz, il a déjà regardé la réponse. C'est la fête du fromage, non, ce dimanche. Vous connaissez Banon?
0: Bien sûr. Et puis le fromage, il est plié dans les feuilles. Là,
1: alors, est-ce que c'est dans les Alpes de Haute-Provence ou dans les Hautes-Alpes?
0: C'est dans les Hautes-Alpes.
1: Et non, c'est les Alpes de Haute-Provence.
0: Décidément, c'est pas mon jour.
1: Marianne, vous avez
0: Marianne,
1: bien
0: fait là, pareil. Hein,
3: là, vous voyez, je l'aurais su.
1: Ah, vous l'auriez su pour Banon.
3: Je connais.
1: Et vous avez sauvé l'honneur, ça vous fait un point. Voilà, et donc, c'est la fête du fromage, 32e fête du fromage, c'est ce dimanche, on va pouvoir... Et c'est la Corse qui est l'invité d'honneur, d'ailleurs.
0: Décidément.
1: Il y aura plein de fromages corse à déguster pendant cette journée de dimanche. Puis il y aura le marché d'artisanat d'art, la fête du livre, enfin, etc. etc.
2: Et puis vous viendrez le 23 mai au Vélodrome avec votre petit bout de fromage corse.
0: Mezzou.
2: Voilà.
0: Exact. Exactement. Moi, j'y serai en plus. Hein. Patrick Fiori m'a invité.
2: Mais non,
1: sur scène.
0: Je suis là. Je suis au stade de Vélodrome avec Patrick Fiori.
1: Mais sur scène,
0: en blonde.
1: Ou pas?
0: Ah ben oui, bien sûr.
1: Sur scène, d'accord.
0: Ah ben quand t'as y allé, on y va.
1: C'était peut-être en carré VIP.
2: Vous allez vous refaire la couleur ou pas pour
0: Non, j'ai jamais besoin. Je reste impeccable. Je me le fais moi-même. Alors, vous savez, je garde toujours un peu.

0: dans le bol, comme ça je suis une vraie blonde, je me fais des décolorations partout. Il veut tout savoir, ce Kevin. Hein.
1: Cette chevelure blonde.
0: Demandez à Philippe Richard.
2: Je sais que vous êtes jaloux.
1: Mais comment fait-elle pour garder une telle chevelure magnifique?
0: Ah, je ne change pas.
1: Bon, avec Thibault, on a les cheveux gris.
2: On vous embrasse, belle journée.
3: Bah, écoutez, merci à vous aussi. Au revoir.
2: Et à bientôt. Au revoir, Marianne. Bon, nous avons voilà. tous nos lauréats pour le tirage qui aura lieu dans 5 minutes.
1: C'est Ziz Dupanier qui va vous appeler sur votre téléphone.
0: Une main innocente. Ouais. Innocente. On l'a bien entendu depuis 11h.
1: Ziz Dupanier va vous appeler dans quelques minutes. 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Et pour la musique, dans une minute, on écoute ensemble Jacques Higelin. 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

0: 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On a joué ensemble tout au long de la semaine au Méfi. 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
0: sympa. À 7h du matin, il y a Ziz Dupagny qui vous fait un coucou.
1: À 6h,
0: qui vous réveille. 7.
2: Alors, qui vous parle de sa voisine.
0: Qui vous prend de vos nouvelles.
2: En préparant le café, évidemment.
0: Exactement. 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
1: Ah, c'est la journée ziz.
2: Ouais.
1: Et d'ailleurs,
2: la journée internationale de ziz.
1: Jolie idée cadeau pour la fête des mères. Offrez le spectacle de ziz pour la fête des mères.
0: Voilà.
1: Hein, ça me vient.
0: On a des idées à Ici Provence.
1: Ah oui.
0: Alors, ziz, on va vous demander quelque chose d'exceptionnel.
1: Quoi donc ?
0: Et d'extraordinaire.
1: Oui.
0: Aussi, c'est de joindre notre gagnant ou gagnant de la semaine.
1: Ah, mais volontiers.
2: Qui ou elle.
0: Voilà, on va,
2: être très.
0: On
2: surprise,
0: va demander à Elodie qui nous accueille au 04 42 38 08 08 de composer le numéro de téléphone de la personne en question.
2: En avant.
0: Et puis, on va se faire un petit coucou, c'est ziz.
1: Ah, ben écoutez.
3: Allô.
1: Allô, bonjour, c'est ziz.
3: Oh.
1: Comment ça va?
3: Allô, allô.
1: Oui, bonjour, c'est ziz. Coucou les copains du matin. Comment allez-vous à Saint-Andiol?
3: Bonjour, ziz.
1: Ah ben, ça me fait plaisir de vous entendre, parce que d'habitude, hein, c'est vous qui m'entendez. Ben là, je vous entends à vous. Comment ça va?
3: Ben, ça va, je vous remercie beaucoup.
1: Toujours infirmière?
3: Toujours, j'ai pas raccroché.
1: On vous applaudit alors, hein, parce que ça, il faut pas perdre la main. Hein.
3: Oh, quelle ovation.
1: Bon, vous savez pourquoi je vous appelle?
3: Pour me parler de la ragouignasse.
1: Ah non, je suis avec Kevin et avec
2: d'autres ragouignasses, mais pas les mêmes.
1: Avec les débuts de soirée qui sont là.
3: Vous n'y attendiez pas celle-là.
2: Non, c'est vrai qu'on l'a pas vu venir.
0: Non.
2: Bien joué, Karine.
0: Gardez le secret jusqu'au bout.
2: Karine, avec ziz et Kevin, on a le plaisir de vous annoncer que vous êtes la grande gagnante de la semaine.
3: Oh, merci, je suis contente.
1: Oh, c'est génial.
3: À Toulon.
0: Karine, vous allez avec la personne de votre choix à Loco Hôtel, hôtel 4 étoiles, place de la Liberté à Toulon. Vous allez passer deux nuits sur place, petit déjeuner inclus. Vous allez vous détendre. Si vous avez un animal de compagnie, vous pouvez même l'emmener sans supplément. Il y a tout ce qu'il faut dans la chambre, notamment le lit queen size. Et là, vous allez passer deux très belles nuits. Hein.
2: Mm-hmm. Vous allez y aller avec qui, Karine ?
0: La salle de sport.
3: Et bien avec mon mari.
2: Ah bah tout simplement.
1: Ah bah parfait, je dors au milieu alors.
2: Et il prend pas de place, vous allez voir, il n'y a pas de souci.
1: C'est un lit queen size.
2: Il n'y a pas de souci. Comment s'appelle-t-il votre mari, Karine?
3: Pascal.
2: Pascal, bon, on le salue, Pascal. Il est au courant là, il nous écoute, vous croyez ou pas?
3: Eh ben non, parce que je lui ai même pas dit que j'ai joué.
2: Ah bien,
1: bah c'est bien, c'est la surprise.
2: Bien joué.
3: Je me suis dit, si je suis tiré au sort, je lui fais la surprise ce soir.
2: Super, bah c'est génial.
1: Et s'il n'est pas gentil, je pars avec son cousin.
3: Je vous rappellerai, si on ira à deux.
1: D'accord, avec plaisir, Karine.
2: Bon, bravo à vous, Karine.
1: Bravo.
3: Merci, merci pour tout. Et puis, vous voyez, j'ai tant de tournées, puis je vous écoutais.
2: Ouais, bah parfait.
1: Bon,
2: on vous souhaite une belle journée, puis une bonne tournée, et puis un très beau séjour à Toulon.
3: Merci beaucoup. Du coup, c'est Carole qui me rappelle.
2: Vous restez en ligne et c'est Elodie qui va s'occuper de vous.
1: Tout le monde,
2: elle va tout vous expliquer.
1: Je crois que Carole, elle dort là. Tu sais, Carole est toujours là.
0: À bientôt, Karine.
3: Merci.
2: À bientôt, Karine.
1: Au revoir. Au revoir, Karine.
0: Le clin d'œil de Ziz du panier, c'est tous les matins, 8h40.
1: Oui, les copains du matin.
0: Et oui, avec Philippe et Hervé. Et puis, Irrésistible, le 28 mai, au Silo, à 15h et 20h30. Ne manquez pas également le documentaire 22h45, le soir même sur Ici Provence-Alpes-Côte d'Azur. 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Merci beaucoup, Ziz du panier.
2: Merci, oh,
1: ben merci à vous, les garçons, de m'avoir fait une petite
2: C'était
1: place.
2: Très sympa.
1: Je me suis régalé. Ah,
2: et amusé. Je rigolais pour le contrat. Il n'y a pas de contrat, en fait.
1: Ah, y a pas
2: mais
1: de contrat.
2: Vous venez quand vous voulez.
1: Oh, mais vous savez que moi, je viens gratuit. On m'appelle, j'arrive.
2: Alors, par contre, lundi, on aura avec nous dans le Memphi Georges Clooney.
1: Ah bon?
2: Qui viendra de Brignoles.
1: C'est pas vrai. C'est pas vrai. Ouais, ben je suis avec lui ce week-end. Je vais manger à Cotignac avec lui.
0: Vous lui direz du bien de nous, hein?
1: Oh, ben oui, ah, bien sûr.
0: Bien. Et à partir de lundi, les toutes dernières invitations pour Corsou Mezu Mezu.
1: Ah oui,
0: le prochain événement le 23 mai au Vélodrome. Ouais. On a les tout derniers billets à vous offrir dans le MEF.
2: Pour le grand événement de la semaine prochaine.
0: Et dans moins de 3 minutes, bah, c'est toute l'actu locale, ici en Provence, avec Marilyn Ottmann.
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0: On retrouvera également dans quelques minutes les meilleurs moments de taquet avec Valérie Damido et Eric Bastien. Tout au long de la semaine, on continue de s'amuser ensemble juste après les infos de midi. Mais...
2: Et les meilleurs moments de Ziz?
0: Ah bah c'est sur ici.fr.
2: Et c'est sur ici aussi.
0: Il y a le clin d'œil de Ziz à 8h40. Et puis il y a effectivement Irrésistible. Ça nous raconte quoi comme histoire, Ziz?
1: Ah bah écoutez, c'est le dernier opus des aventures de ma vie privée. Après le mariage de mon fils, figurez-vous que tout s'est chamboulé. La ménopause s'est imposée dans
2: de
1: ma vie.
2: Fils
1: non, quoi, la mienne. Oh, et moi, donc, j'avais plus envie de rien avec cette ménopause, tu vois. Et bien, mon mari, lui, en même temps, il a eu le démon au midi. Et qu'est-ce qu'il a fait? Eh bien, il est allé voir la fourmi, la voisine, si elle n'était pas dans sa cuisine. Tu vois ce que je veux dire? Il m'a trompé. Ouais. Et j'apprends le même jour, Kevin, que je suis cocu et grand-mère. Oh là là, c'est beaucoup.
2: Ah, c'est une belle journée,
1: Surtout qu'il a une crise d'hémorroïdes au moment où il m'annonce ça. franchement, je vous jure, je suis gâtée.
0: Ah ouais, c'était pas une journée facile.
1: C'est la pire journée de ma vie que je vais jouer au silo.
0: Mais vous allez être mort de rire à la sortie.
1: En première partie, j'ai quand même un hommage au cabaret Michou avec les anciens artistes qui viennent et je joue la plus grande impresario. Il y aura Clara Luciani, il y aura Julien Doré, il y aura Mylène Farmer, il y aura que des stars sur scène.
0: Ah, génial.
1: Pendant 30 minutes, les garçons de la butte.
0: Deux représentations le 28 mai au silo à Marseille avec Ici Provence, 15h et 20h30 pour aller voir Irrésistible, le tout dernier spectacle de Ziz du panier.
2: Oui.
0: À bientôt Ziz.
1: À bientôt.
2: Salut Ziz.
0: Et bon, on se retrouve lundi dès 11h.
2: À 11h,
0: exactement.
2: Effectivement, pour la Corse.
0: Corsou Mezu Mezu le 23 mai.
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0: Mais pour l'instant, il est midi, nous sommes le vendredi 15 mai. Les infos Marseille en Provence, Marilyn Ottmann. Et on commence par ce chiffre, seul un tiers des familles monoparentales bouclent leur budget.
9: Choisir entre un repas sain ou payer le dentiste, c'est le quotidien de ces parents qui élèvent seuls leurs enfants. C'est la journée mondiale de la famille ce vendredi. Et sur Ici Provence, on veut donner la parole à une maman solo, Cécile, une Marseillaise de 54 ans. Elle élève seule deux grands ados, et chaque jour est fait de choix. Écoutez.
10: La priorité pour moi, elle est financière. Parce qu'effectivement, quand on est mère isolée, alors c'est une expression un peu dure, je trouve, mais finalement qui reflète pas mal la réalité, dans la mesure où, seule à élever mes deux gamins, je n'ai pas d'autre choix que d'arriver à les aider, à leur offrir un toit, les faire bien manger correctement, et ça, c'est le minimum. Donc, ça inclut une anxiété financière. Voilà, j'ai toujours peur de ne pas parvenir à terminer, finir mes fins de mois.
9: Témoignage par Philippe Bocarin. Les chiffres de l'inflation publiés il y a deux jours par l'INSEE ne vont pas aider ces familles.
0: Une famille endeuillée d'ailleurs ce matin à Nantes.
9: Et leur fils de 15 ans a perdu la vie hier soir dans une fusillade. Un autre adolescent de 13 ans est hors de danger. On vient de l'apprendre du ministre de l'Intérieur qui est sur place en ce moment même. Le drame a un lien avec le trafic de stupéfiants. Laurent Nunez vient d'annoncer une nouvelle antenne de l'office anti-stup à Nantes, comme celle qui existe à Marseille.
0: À Draguignan, la cour d'assises du Var rendra son verdict aujourd'hui.
9: Le chanteur marocain Saad Lamjared comparé une nouvelle fois pour des faits de viol en France. Déjà condamné il y a 3 ans, la pop star est soupçonnée d'avoir violé une jeune femme. C'était à Saint-Tropez en 2018 dans sa chambre d'hôtel. Que ce soit en bus, en train, vous passez peut-être quotidiennement à la gare Saint-Charles. C'est la deuxième gare de France où il y a le plus de délinquance. Et dans les jours qui viennent, vous verrez à la ceinture des agents de sécurité de la SNCF des armes non létales, des tasers. Une expérimentation de 3 ans lancée par le ministère des Transports dans 5 gares en France, dont celle de Marseille. Margot Munoz, ça rassure pas mal de voyageurs.
5: À son arrivée sur le parvis, Joséphine attrape ses lunettes de soleil pour les poser sur son nez avant de bien refermer la fermeture éclair de son sac à main.
11: Bien tout à l'heure, justement, on a essayé de nous voler. Il y avait une petite fille qui avait déjà la main dans le sac. Donc après, à savoir ce qu'elle voulait, on ne sait pas, mais elle a quand même essayé de nous piquer quelque chose.
5: Vol, agression verbale, bagarre, Marseille-Saint-Charles, c'est la deuxième gare de France avec le plus de délinquance. Ophélie fait des allers-retours entre Toulon et Marseille chaque semaine et elle voit la différence.
12: Là, on est arrivé il y a 5 minutes. On est là, on s'agrippe à notre sac à main. Enfin, moi, je me sens pas du tout en sécurité dans cette gare.
5: Les tasers à la ceinture des agents de sécurité, ça la rassure.
12: Ça dissuade juste de l'allumer, rien que le bruit. Ça peut dissuader. S'il y a un mouvement de foule ou quoi, ça peut, s'il y a une bagarre ou quoi, les écarter, les gens.
5: Nassim est plus partagé. Il s'interroge sur les dérives.
13: Voilà. Est-ce qu'ils sont bien formés? Est-ce qu'ils ont les capacités psychologiques pour avoir un taser? Parce que, voilà, si tasent pour un oui ou pour un non, j'avoue que ça va être compliqué.
5: Pour l'instant, à Marseille, ils seront juste une dizaine à avoir le droit de porter un taser. Ils vont tous être formés pendant 3 jours.
9: Margot Munoz pour Ici Provence. Utilisation interdite à des tasers à bout portant, ni sur les femmes enceintes et ni sur les enfants.
0: La gare Saint-Charles, où d'importants travaux ont débuté ce vendredi.
9: Des travaux pour remplacer des postes d'aiguillage. Alors attention, si vous avez prévu de circuler en train pendant ce long week-end de l'Ascension, trafic perturbé à l'arrivée et au départ de Saint-Charles jusqu'à dimanche 10h. On vous a mis tous les détails pour vous y retrouver sur notre site ici.fr/Provence et sur notre appli comme toujours.
0: Dans le ciel, ça reste nuageux. Le Mistral est toujours au rendez-vous. Il va à nouveau se lever cet après-midi. Des rafales à plus de 60 km/h. Le risque d'orage également sur le Haut-Var, la Haute-Provence. Nous surveillons ça avec vous sur nos réseaux sociaux. Et puis, c'est la journée la plus fraîche de la semaine. On était en dessous des 10 degrés ce matin. On ne sera pas plus au-delà des 18 degrés cet après-midi à Marseille et Toulon. 17 degrés à Aix, 17 degrés également à la Roque-Bruxelles, où la médiathèque est fermée aujourd'hui, mais ouverte demain, jusqu'à midi, si vous voulez emmener les enfants. Et puis, le retour du soleil, ce sera vraiment pour dimanche. Jusqu'à 22 degrés attendus dimanche après-midi. La météo et la route avec vous. Les difficultés toujours sur Toulon, la 50 pour traverser le tube sud en direction de Nice. Soyez patients et prudents dans le secteur et écoutez votre radio locale Ici Provence.
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14: Bonjour à tous. Cette semaine, Valérie Damido et Eric Bastien sont en vacances. Nous nous replongeons donc dans les meilleurs moments de l'émission. Au menu, un candidat qui monte les meubles à l'envers. Bon, en même temps, ça peut nous arriver aussi. Un autre qui conseille des coins sympas en Picardie, sans oublier celui qui a exercé une multitude de métiers, ou encore celle qui a failli dormir sur le parking de Disneyland à Paris. Et oui, nos candidats ont plein d'histoires et d'anecdotes à raconter sur votre radio ici.
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14: Musique à présent avec Madonna, Who's That Girl?

0: With That Girl dans la playlist ici, Madonna. En novembre dernier, Valérie Damido et Eric Bastien jouaient avec Lucie d'ici Azur qui adore voyager et Benjamin d'ici Touraine. Alors Benjamin, c'est le chouchou de son club de sport, vous allez comprendre pourquoi. En revanche, si vous avez besoin d'aide pour monter des meubles, surtout, vous ne l'appelez pas.
1: Benjamin, eh bien, il fait de l'aquagym.
2: Alors, moi, je suis dans... je pourrais être avec toi, parce que Benjamin, il fait de l'aquagym avec des petites mamies.
3: Ouais, c'est trop rigolo. La moyenne d'âge, c'est aller 75-80 ans. Oh, Valérie, vous n'en êtes pas là, quand même.
2: Oh, écoute...
4: Non, vous faites du mal, Valérie.
2: J'en suis pas très loin, tu sais, je suis à ça du déambulateur.
4: Hein. Bol de sangria des pâtes des mimosas.
3: Ouais. Je suis la mascotte, c'est génial, parce que du coup, moi, j'ai la quarantaine, donc quand, dès que je ne viens pas, elle le remarque, c'est très, très drôle. Oh, vous avez pas vu la semaine dernière? Oui, j'arrive. Et ce qui est très drôle, c'est qu'elles sont très souples, très agiles, alors que moi, des fois, je galère, et je vous jure, ça fout des complexes.
2: Ah bah oui, je comprends. Moi, je comprends. Bon, moi, je suis vieille, mais je suis souple. Mais bon, alors, il y a une piscine à Montbazon?
3: Non, c'est à Jouer des Tours, c'est la piscine Bulldo.
2: Ah oui, la piscine de Tours. Alors par contre, tu n'es pas du tout bricoleur. Il paraît que tu montes même les meubles à l'envers, dis donc.
3: Ah ouais, non mais c'est une catastrophe, j'ai laissé tomber. Hein. C'est plus la peine, les meubles à l'envers, les portes à l'envers. J'y passe des heures, je mets trois plombes à comprendre la notice. Donc je maudis certains types de meubles, si vous voyez ce que je veux dire.
2: Je vois très bien les meubles suédois avec des noms... Moi j'adore les notices où il y a marqué une personne 16 heures, deux personnes 8 heures. En fait, c'est toujours pareil.
4: Il y en a pour pas fait des efforts.
2: Un cauchemar, je suis d'accord. Et donc, tu n'es pas très cuisinier non plus, hein. Tu fais un peu la base, mais tu as la chance d'avoir un frère cuistot, c'est ça?
3: Ouais, ça c'est top. J'ai un frère cuistot qui fait des super bons petits plats. Et d'ailleurs, il travaille dans un restaurant sur l'île de Ré où il a eu la chance de vous croiser, Valérie.
2: Ah bon, ça?
3: Ouais, trop marrant. Saint-Martin de Ré. Alors malheureusement, le restaurant, là, il a fermé l'année dernière. Je ne saurais pas vous redire le nom. Mais du coup, voilà, il vous avait croisé plusieurs fois.
2: Eh ben oui, c'est un peu ma deuxième patrie.
4: C'est votre QG, ça.
2: C'est mon QG, ouais.
3: C'est ça.
2: Alors, on va essayer de marquer un deuxième point, mon Benjamin, avec la deuxième question. Oui. Vrai ou faux? Alors, attention. Elon Musk a appelé un de ses fils XAEA12.
4: Sûr.
2: XAEA12 est-il le prénom d'un des fils d'Elon Musk? Est-ce que c'est vrai? Est-ce que c'est faux? Top chrono, 5 secondes.
3: C'est un personnage tellement particulier que je vais dire vrai.
2: Bah t'as bien raison, parce que on va dire que le gars est complètement... Enfin bref. En 2020, Elon Musk et la chanteuse Grimm, sa compagne, ont nommé leur fils XAEA12 en hommage à leur passion commune. X pour l'inconnu, AE le rien d'amour et A12 le nom de l'avion espion du couple. Voilà. Bienvenue chez les dingues. Allez, un point de plus, tu as deux.
4: On n'a pas le code Wi-Fi. Lucie est avec nous, ici à Azur, elle a 43 ans, elle habite à Nice, elle est mariée avec Jamel depuis 20 ans, assistante maternelle qui a toujours voulu être maîtresse d'école. Tu adores voyager. Voilà. Toujours l'occasion d'écouter Desireless.
2: Ah oui.
4: Là, tu dis voyage, hop, ça part tout de suite. Hein. Tu as découvert quel pays? Quel pays t'a marqué le plus?
5: J'ai pas un pays en plus vraiment qui m'a marqué le plus. Je crois que chaque pays nous apporte des choses tellement différentes que on est marqué de partout où on passe, en fait, par des choses autres. Mais oui, on adore voyager.
4: Tu as raison. Eh bien, nous allons jouer à présent pour te permettre de marquer un premier point, parce que t'as pas encore ouvert le bal, là. On y croit, Manu.
5: Mais oui, surtout que les deux réponses de Benjamin, je les
4: avais. C'est toujours comme ça,
2: madame.
4: Bien évidemment. Allez, je suis sûr que tu vas l'avoir. Écoute cette chanson où on a été la chercher dans les greniers. Hein. Et moi, je voulais une moustache. Vous vous souvenez de ça? Twin, ils ont fait l'Eurovision, hein, il me semble, avec la moustache 2014, me dit-on. C'était hier. Salvatore Dali, pour ça qu'on parle de moustache, a créé un parfum avec un flacon qui était en forme de moustache. Souvenez-vous? À moins que ça n'ait jamais existé. Vrai ou faux? Top chrono.
5: Alors, non mais là, c'est des questions incroyables.
4: Vite, vite, vite.
5: faux.
4: Ouais, on est après le gong là.
2: Ouais, hein. On est beaucoup trop après le gong.
4: Beaucoup trop après le gong, c'était la bonne réponse. Pourtant, 5 secondes, hein, vraiment, Lucie, j'insiste pour répondre.
2: Oh.
4: Oui, un flacon en forme de nez et de lèvres, mais il n'y avait pas la moustache. Il est sorti en 1983.
5: Mais moi, j'ai pas entendu le gong, alors vous voyez. Mais honnêtement.
4: Dès que j'ai fini la question, 5 secondes. Voilà, tout de suite, ça part tout de suite en fait.
2: Alors, nous sommes à 2 pour Benjamin, à pas de points pour Lucie, mais c'est pas grave, il y a encore plein de questions.
4: Mais oui, Lucie.

0: Il repart en concert à partir du mois de juin, Lille, Amiens, Paris et ailleurs. Florent Pagny, bienvenue chez moi. Bienvenue surtout dans les meilleurs moments d'Au Taquet. Valérie Damido et Eric Bastien sont à présent avec Sylvie d'ici Provence, l'heureuse propriétaire de Colombes. Mais qui est donc Colombes? Et puis il y a aussi Eric d'ici Picardie, supporter des Gothiques, une équipe de sport qu'il suit depuis des dizaines d'années.
1: Sylvie, sa passion, c'est Marseille. Alors, il paraît que tu dis que tu as du sang bleu. Ça veut dire quoi, avoir du sang bleu? C'est la couleur de l'équipe de Marseille?
2: C'est la monarchie, ça.
3: Ouais, c'est royal.
2: Ben oui.
1: Eh oui, bien sûr.
3: Non, le bleu de Marseille.
1: Eh oui, le bleu de Marseille, de l'équipe de l'OM. Alors, il paraît que tu as une barquette marseillaise.
3: Oui, j'ai une barquette marseillaise avec mon compagnon, mon mari. Oh.
1: Bon,
3: je vais me faire frapper.
1: Oh, aïe. Dis donc, maintenant, tu t'appelles madame. Hein. Alors, attention. Et comment elle s'appelle, cette barquette?
3: Elle s'appelle Colombes. Oh. Elle est sur le vieux port à Marseille.
2: La classe.
1: Eh oui, parce que c'est une barquette. Oui. Les vieilles barquettes, c'est les bateaux traditionnels de Marseille. Et la tienne, en plus, elle date de quand, la tienne?
3: Oh, 1953.
2: Ah, c'est génial.
1: Et tout le monde la connaît à Marseille, ta barquette.
3: Oui, elle est connue. Oui, elle est connue et reconnue. Oui.
1: Bien sûr.
3: Ah, et sur le plan d'eau.
1: Voilà.
2: Bon, on va saluer les équipes d'ici Provence hein, quand même.
1: Mais
2: tout à l'heure,
1: bien sûr, on les embrasse. Surtout, on les jalouse parce que ils sont au soleil dans une région magnifique.
2: Ils sont avec en Provence.
3: Venir faire un tour de barquette.
1: Oui, bien sûr. Alors en plus, il paraît que tu fais des rassemblements de bateaux à Marseille, mais dans toute la France aussi.
3: Ouais. Elle navigue. Par la route, attention.
1: Elle a la patate Colombe, hein, disons.
3: Elle a la patate Colombe.
1: Exactement. Alors tu fais partie d'une association qui s'appelle les Pescadous de l'Estac. Et donc c'est.
3: Oh, oui.
1: Les pescadous, c'est les pêcheurs. Et aussi du Marseille Accueil, Culture et Tradition, Association Culturelle.
3: C'est ça, c'est là où se trouve notre bateau au vieux port.
1: Et voilà, et tu vois, elle aime ça. Si elle n'aime pas Marseille, celle-ci.
2: Et de la musique qu'on entend, on l'entend dans Le Gendarme se marie, au moment où il se marie, ça se passe justement à Hyères-les-Palmiers, et c'est le Var, les Bouches-du-Rhône.
1: Eh ben super. Bon, t'es prête à jouer et gagner, t'es en tête, hein, t'as 4 points. Est-ce que t'es prête à gagner 3 points de plus?
3: Allez. On va essayer au moins.
1: Allez, je t'emmène en Égypte. Alors, écoute-moi bien. Sylvie, je vais te proposer des... Tu sais, c'est la question à choix multiple. Hein. T'écoutes la question, je te propose des réponses. Alors, écoute bien. Dans la mythologie égyptienne, le dieu solaire, qu'on appelle Ra, ou Ré avec un chapeau, en tout cas c'est Ra, est représenté avec une tête de faucon, loup, chat, Eric Bastien. Oui.
2: Faucon et Eric Bastien, c'est pareil.
1: Top chrono, 10 secondes.
3: Oh, Eric, non. Un faucon, moi, j'ai dit.
2: Oui, moi, je suis le récon, moi.
1: Et voilà.
3: Non, le pauvre,
2: le plus cher. Le plus cher,
1: celui qui le dit, c'est pas moi. Et oui, c'est le faucon. Et bien sûr, c'est le symbole de la puissance. Il est protégé par le cobra royal et prêt à cracher le feu sur les ennemis. 3 points de plus, 7 points.
2: Eric, est-ce que tu pourrais me parler un petit peu de ta région? Parce qu'on parle beaucoup de Marseille, c'est un peu Interville. Là, aujourd'hui, on a la Picardie contre la Provence. Et toi, je crois savoir que tu supportes, et peut-être que tu vas en parler justement, l'équipe d'Amiens de hockey sur glace, dont voici l'hymne. Génial! Tu reconnais, Eric?
4: Ah oui, c'est les Gothiques d'Amiens.
2: L'équipe s'appelle les Gothiques, d'accord.
4: Bah oui, par rapport à la cathédrale, forcément, d'Amiens, on a une super cathédrale.
2: Bien sûr.
4: Les Orpillons à Amiens, et puis on a une équipe de hockey sur glace, donc je suis supporter depuis 30 ans.
2: Ouais.
4: On a gagné la Coupe de France, on a gagné le Championnat de France.
2: Bah dis donc, bravo.
4: J'y vais souvent. Après, je loupe pratiquement jamais de match.
2: Ouais, si t'es abonné aux Gothiques d'Amiens, on les salue hein, depuis une vingtaine d'années. Bravo, et puis ouais, c'est vrai que t'as aussi une très très belle région. T'as un endroit comme ça en particulier que t'aimes bien en Picardie? Où tu vas te ressourcer, où tu vas de temps en temps?
4: Moi j'adore la baie de Somme, forcément, la baie de Somme. Et puis les Ortillons d'Amiens, c'est super.
2: Et bah voilà. C'est quoi les Ortillons, pour ceux qui connaissent pas, c'est quoi les Ortillons d'Amiens?
4: Ah bah, c'est un peu comme, c'est les canaux dans Amiens, on peut... On peut se balader en barque.
2: C'est la petite Venise.
4: C'est un peu comme la Venise verte la Belgique. Là, oui.
2: Non, c'est vrai que c'est très
4: comme
2: joli.
4: Bruges, c'est un peu comme Bruges, en fait.
2: Fais un lien avec la barquette, hein, justement, de Sylvie. Parce que c'est vrai que c'est la petite Venise. Et puis, alors quand même, un petit défaut, juste avant de jouer, parce que voilà, on dit que des bonnes choses, mais toi, t'aimes bien que les choses soient organisées, rangées. Mais alors, c'est très militariste. Hein. Il faut que ce soit au carré à la maison, Eric.
4: Ah oui, voilà. Oui, il faut que ça soit rangé, quoi, et puis propre, mais bon, c'est peut-être mon côté, comme j'ai fait le service militaire, ça doit être ça.
2: Ah d'accord, ça t'est resté. Bon, ouais, c'est pas très grave s'il y a un petit torchon par terre, un vêtement qui traîne, ça va, tu t'es pas en panique non plus.
4: Non, quand même, il y a pire que moi.
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1: Vous écoutez ici un des derniers titres d'Amir, l'imparfaite. Ne bougez pas, Valérie D'Amido, Éric Bastien et nos candidats reviennent dans quelques minutes pour la suite des meilleurs moments d'Otaquet. D'ailleurs, si vous avez envie de jouer, notamment vous messieurs, appelez votre radio locale pour vous inscrire cet après-midi par exemple. On vous attend. Allez à suivre dans moins d'une minute des infos pratiques et utiles dans votre région sur votre radio ici.
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7: Et une idée de sortie dans notre région, c'est dans le nord des Bouches-du-Rhône, à Cabanes précisément, ce samedi, la commune qui fête 25 ans de folk et de tradition, un quart de siècle, 25 ans de danse provençale, de musique traditionnelle, de transmission et de rencontres humaines. Lee Ricoletto, groupe emblématique des arts et traditions de Cabanes, souffle ses bougies en grand, tous rassemblés le temps d'une journée pour faire vibrer ensemble ce qui fait la richesse et la singularité du patrimoine vivant provençal. Salle avec un programme tout l'après-midi jusqu'à la nuit avec le village qui sera entièrement devenu un décor avec un défilé qui va traverser les rues dans une atmosphère festive et colorée mêlant costumes, musique et joie communicative. Et puis le clou de la soirée arrive à 20h avec le grand spectacle promis généreux, plein de surprises et de sourires. Cabanes en fête, c'est donc ce samedi.
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1: Midi et demi, bienvenue si vous nous rejoignez, vous tombez bien, ce sont les meilleurs moments d'Otaquet avec Valérie D'Amido et Éric Bastien, des instants choisis rien que pour vous, à écouter ou à réécouter pour vous changer les idées à l'heure du déjeuner. La suite, c'est juste après Jean Schultes et une chanson que vous n'allez pas pouvoir vous empêcher de fredonner, j'en suis sûre. Alors montez le son pour Confidence sur votre radio ici.

0: Rodez, confidence pour confidence sur votre radio ici. Et puisqu'on parle de confidence, Séverine d'ici Brézizel raconte maintenant à Valérie Damido et Eric Bastien la rencontre avec son mari. Quant à Sébastien d'ici Pays de Savoie, il partage son petit coin de paradis qui se situe en Savoie, évidemment.
1: Le petit coin de paradis à notre Sébastien, c'est les Hauts de Maurienne et surtout le village d'Écho ou Écotte, je ne sais pas comment on dit. Écho ?
2: Écho.
1: Et c'est là où a été tourné Belle et Sébastien.
3: Oh là là.
1: Alors moi, quand j'étais petite, c'était mon petit feuilleton. J'étais amoureuse du petit garçon qui jouait.
3: Ça se comprend.
1: T'es tellement mignon. Voilà. Alors, qu'est-ce que tu fais pour aller... Tu pars, il paraît, camper là-bas tout seul et tout.
2: Alors, j'ai eu camper tout seul avec mes enfants, avec ma compagne. Des petites nuits aussi en couple, voilà, on a, et puis là, forcément de la randonnée, un petit peu de trail aussi, et du ski de randonnée, voilà, visiter les glaciers, un peu tout, quoi, les plateaux.
1: Eh ben oui, les glaciers, tu fais bien d'en parler, parce qu'il paraît que tu rêves de partir en Islande.
2: Exactement.
1: Ouais. Et alors, ça s'organise, ça, ou pas?
2: Non, pas encore.
1: Ah.
2: Non, mais je sais pas quand, mais c'est vrai que c'est un pays.
3: Je recommande.
2: Depuis très longtemps.
1: C'est un très très très joli endroit. Alors, tu as presque réalisé tout ton rêve, puisque ton rêve c'était d'avoir un salon de barbier à ton compte. C'est-à-dire que là, c'est pas encore totalement à toi. C'est pour ça que tu dis que c'est presque réalisé.
2: Oui, enfin, c'est voilà. Bon, je loue un local, donc c'est-à-dire que oui, je suis pas. Pas à moi, 100%, quoi.
1: Oui, mais enfin, c'est quand même ton business, on s'en fiche, les allocations, c'est un...
2: Après, j'imaginais aussi un peu différemment quand j'étais un peu plus jeune, quoi.
1: Ah oui.
2: Mais forcément, on a toujours des choses qui modifient au cours des années.
1: Ah bah moi, quand j'étais petite, je voulais être écuyère de cirque, hein, tu vois, donc bon.
3: Vous êtes pas loin.
1: Je bosse dans un cirque, mais je suis toujours pas écuyère. Alors, il paraît
3: Mais vous mettez des coups de cravache.
1: Ah ben j'aimerais bien savoir avec qui.
3: Bah moi, hein, vous me faites mal, hein, régulièrement. Voilà, des petits coups comme ça, là, verbalement, bien sûr.
1: Oh là là, pas là, les coups de travail. Tu es gênant. Alors, il paraît que t'es un peu de tête de mule, c'est vrai?
2: Oui, bien sûr.
1: Ah oui, bien sûr. Bon, écoute, en même temps, tu l'assumes. Hein. J'adore l'idée que tu assumes. Ça veut dire que tu es têtu ou tu veux toujours avoir raison? C'est pas pareil.
2: Un peu des deux, on va dire. Un mix des deux.
1: Ah bah, d'accord, ok. Un peu des deux. Très bien. Alors, tu as 3 points. Séverine a 5 points. Là, je te donne l'occasion d'en marquer 5 d'un coup. Écoute bien la question. Tu regardes des séries?
2: Non.
1: Ah, merde. Alors, bon.
3: On est mal.
1: Alors, écoute bien. Quelle série Netflix... Tu vois ce que c'est Netflix, quand même?
2: Oui.
1: Bon, là. Quelle série Netflix raconte l'ascension d'une jeune américaine qui débarque à Paris? Top chrono, 10 secondes.
2: L'ascension.
1: Ouais, enfin, qui raconte l'histoire de la jeune américaine qui débarque à Paris.
3: Mais oui.
2: La voyageuse.
1: Ça s'appelle Emily Paris. Ah oui, c'est le gros carton Netflix. Là maintenant, il paraît que là, dans la prochaine saison, elle est à Milan, puis après elle ira, je sais pas, à Bourg-en-Bresse. Emily voyage partout avec tous ses clichés, les bérets à Paris, les tout ça. Bon bref. Et oui, donc bon bah pas de points, mais maintenant tu iras voir la série ou pas. Voilà.
3: Émilie in Savenay, in Brézizel, oh, on vit à Séverine, bien sûr, Émilie, en Bretagne. Séverine, on va faire un peu de shabadabadabadabada.
1: Shabadabada.
3: Shabadabada. Alors, on a parlé de François, hein, tout à l'heure à midi, c'est ton chéri, ça fait 22 ans que vous connaissez. Parlons de cette rencontre, c'est grâce à la cousine Renée. Qu'est-ce qu'elle a fait, la Renée?
4: En fait, Renée, c'est la cousine de ma maman. Et elle gardait à l'époque le frère de François, elle était nourrice.
3: D'accord.
4: Donc, voilà, et un jour, quand j'avais 20 ans, je crois 22 ans, en fait, elle a, je ne sais pas si c'était arrangé, mais elle a fait un petit repas chez elle.
3: Oui.
4: Marie-François est venue la voir, parce qu'ils avaient gardé des liens, sa famille, avec René, et puis moi, la cousine de ma mère. Et donc, on était plein de jeunes autour de la table. Et après, on allait faire un petit tour à la plage.
3: Attends, stop, j'arrête l'histoire. Vous avez été à la plage.
4: Oui.
3: J'écoute la suite. On y va, on est à la plage, comme dans un homme et une femme.
4: Il fait beau, il fait chaud. Et puis, on a appris à se connaître sur la plage. Et...
3: Mmh.
4: Il n'y a rien eu, mais un mois plus tard, on s'est revus et ça l'a fait.
3: Dans une boîte de nuit.
1: Excusez-moi, j'interromps l'histoire. Il fait beau, il fait chaud à la plage. Bon, c'est pas en Bretagne, alors.
4: Si, Valérie, à Pornic, il fait beau l'été. Il fait
1: bon, chaud.
4: 5 degrés.
1: Ouais, chaud, t'emballes pas quand même. C'est pas non plus... Hein, voilà.

0: c'est ici, Sia, Gimme Love. Place à José maintenant, José d'ici Gironde, qui nous raconte toute sa vie professionnelle avec beaucoup d'humour. Et Nelly d'ici Cotentin, qui a eu la joie de marier son fils. Elle explique pourquoi à Valérie Damido et Eric Bastien sur votre radio ici.
1: Alors, nous sommes avec José qui habite à Canéjan, en Gironde, qui est marié, qui a deux enfants, qui est fan de Bulldog et qui vient de débaucher. Il a débauché de quoi ? Il est préparateur de commandes et livreur, c'est ça ?
2: Oui, tout à fait, sur une société qui s'appelle AEH à Villeneuve-d'Ornon.
1: Okay.
2: Voilà, particulier professionnel, livraison, produits d'entretien, tout type pour les sols, pour tout ce qui est nettoyage, voilà, vend des chariots. Faut venir nous voir à Villeneuve-d'Ornon.
1: Eh ben, d'accord, bien sûr. Alors, mais avant de faire ça, dis donc, ton père t'avait poussé à bosser dans un resto et t'étais cuisinier.
2: Voilà, en fait, une anecdote, c'est que mon père était un peu un don Juan, façon de parler, donc il rencontrait pas mal de dames, on va dire. Et jusqu'au jour qu'il a rencontré une dame qui était très amie avec le directeur de la Casa Nostra sur Mérignac, une pizzeria. Ouais. Et du coup, il m'a dit, mon fils est un peu un branleur, donc j'aimerais qu'il travaille.
3: Entre le don Juan et le branleur, on est bien là.
2: Je suis un phénomène, on va dire.
1: Ah ouais.
2: Qu'est-ce qui s'est passé, c'est que j'ai commencé en tant que cuisinier.
1: Ouais.
2: Et j'ai débarrassé la table et tout. Et puis il me dit, ça serait bien de t'essayer un samedi en salle, avec un pantalon et une chemise blanche. Du coup, j'ai essayé. Donc, il me voyait que je me sentais à l'aise. Et ça a commencé comme ça après la restauration. Et après, j'ai fait ça pendant au moins 25 ans.
1: Ah ouais, quand même.
2: Ouais. Et puis après, je suis parti en intérim. Après, j'ai ouvert une société de lavage de voitures. Voilà, que je continue un petit peu actuellement. Mais bon, en ce moment, c'est un petit peu compliqué. Enfin, c'est forcément avec tout ce qui se passe dans le monde. Et puis, le pouvoir d'achat est compliqué. Et puis après, je suis reparti en restauration. Je travaille sur Gradignan, un restaurant sur Bordeaux, sur Gradignan, pardon. Et il y a deux messieurs qui sont venus manger au restaurant et qui m'ont demandé si je connaissais un livreur. Et puis, ils ont vu dans mon regard que j'étais intéressé. Et du coup, il y a eu feeling et il fallait que je démissionne rapidement. Donc, j'ai montré avis. J'en ai parlé à ma femme qui m'a dit, écoute, si tu le sens, fonce. Et j'ai foncé, donc au début j'étais un peu le Pierre Richard, je savais rien faire, rien ne monte pas l'aspirateur, t'as très très mauvais, bref. Et puis maintenant ça fait 85 ans que je suis dans cette société où je suis très très bien.
1: Eh ben voilà.
3: Ce n'est que le volume 2 de ses mémoires, de l'encyclopédie qui sort très bientôt. Hein. Voilà.
1: Bon bah c'est super, alors est-ce que tu vas aller au ski? Est-ce que tu vas gagner? On va le voir tout de suite, t'as déjà un point. Je vais poser la deuxième question, vrai ou faux. Tiens, je te mets les frères Jacques.
4: Ce que c'est beau, la photographie.
1: Alors, on va parler photographie, José. Écoute bien ma question. La première photo de toute l'histoire de la photo, c'était une photo de chat. Est-ce que c'est vrai? Est-ce que c'est faux? Top chrono, 5 secondes.
2: Je dirais que c'est faux.
1: T'as raison, c'est totalement faux. La première photo de l'histoire prise en 1826 par Nicéphore Nips. Ça montre une vue depuis la fenêtre du gars. Il n'y a pas de chat. Donc bravo, un point de plus, t'as deux.
3: Nelly, c'est à toi de nous raconter ton œuvre. Allez, raconte-nous ton œuvre, on y va. C'est parti. Date de naissance, enfance, adolescence. On t'écoute.
5: Tout s'est passé à Cherbourg.
3: D'accord. Tout s'est passé à Cherbourg.
5: Déjà, voilà.
3: Tout t'a commencé il y a 66 ans.
1: Avec les parapluies de Cherbourg.
3: Oui, les parapluies, bien sûr. Vous avez tourné.
5: Ah, bah oui, les fameux parapluies de Cherbourg.
3: Tu as tourné dans le film, Nelly, dans les parapluies de Cherbourg.
5: Ah non, j'étais trop petite.
3: Je sais pas, moi, d'accord. Moi, je pense
1: Non, attends, elle a presque mon âge.
3: Elle a 66 ans.
1: Ouais. Bah oui, donc 66 ans.
3: C'était quand, parapluie de Cherbourg?
5: J'étais trop jeune pour tourner dans le film.
1: Ouais. Bah c'était, à mon avis, elle devait.
5: Il y a eu beaucoup de.
1: Ouais, t'as
5: beaucoup de Cherbourgeois qui ont été figurants dans ce film.
3: On va vérifier quand est-ce que c'est sorti.
1: C'est en 60, je crois, 61.
5: C'est en 62.
1: Ouais, tu vois.
3: Ah oui, donc c'était juste avant.
5: Ouais, il me semble, ouais.
3: Tu adores faire le jardin et alors surtout sarcler. Alors je ne savais pas ce que c'est.

0: Ça voulait dire sarcler, tu vas nous l'expliquer.
1: Oui, eh ben c'est enlever les mauvaises herbes.
0: Voilà, mauvaises herbes.
1: Et ça me vide la tête, ça me fait du bien.
0: Ça te détend, c'est très bien. Oui. Tu aimes cuisiner également.
1: Oui.
0: Mais alors
1: oui,
0: tu cuisines surtout le salé. Allez, régale-nous un peu là, midi 20.
1: Oui. Oui, oui, je préfère le salé au sucré. Donc, comme je me persuade que je ne sais pas faire le sucré, je rate mes gâteaux.
0: Ouais. Mais alors, c'est quoi ton plat? Enfin, t'as plusieurs plats signatures que t'aimes bien faire. Il y a quoi?
1: J'aime bien faire, aujourd'hui c'est la semaine dernière, de la joue de porc confite au miel et au cidre.
0: Joue de porc, voilà. Ouais, c'est bien, c'est lourd, mais ça va. Et puis,
1: c'est très léger.
0: Et la tagine de poulet au citron?
1: Oui, parce que j'ai un citronnier. Il est couvert de citron, donc j'en profite.
0: Les citrons du jardin du Cotentin, c'est excellent.
1: Ouais.
0: Et alors un petit mot pour vous dire que quand même la Marseillaise, s'il vous plaît, pour madame. Oui, madame Nelly a été élue pendant 20 ans dans une commune proche de Cherbourg, maire adjointe, madame, pendant 15 ans.
2: Allez,
0: faut te représenter, non, 2026.
1: Ouais, hein, ce qui m'a d'ailleurs permis de célébrer le mariage de mon fils.
0: Oh, ça c'est génial.
2: Oh, génial.
0: Oh, super.
1: Oui. C'est un moment, beaucoup d'émotions.
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0: Ce n'est rien sur votre radio ici. Julien Clerc qui sera sur scène à partir de fin juin, notamment dans quelques festivals cet été, comme les Francofolies de La Rochelle, mais pas que. Il passe dans de nombreuses villes jusqu'à l'année prochaine. Allez, restez avec nous. Valérie Damidot et Éric Bastien reviennent dans quelques instants. Ils seront toujours avec René et Nelly qui, chacun, nous racontent leur expérience à Disneyland sur votre radio ici.
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5: Nous sommes avec José qui est en tête avec 7 points, Nelly qui s'est wake up a little bit avec 4. Et surtout, alors notre ami José, hein, qui donc habite en Gironde, qui joue avec Ici Gironde, qui fait des apéros avec les voisins, qui aime le foot. Mais alors par contre, tu détestes les sensations fortes. Il paraît qu'un jour à Disney, t'as fait les manèges, mais t'as crié tout le long sur ta pauvre femme.
6: Oui, tout à fait, parce qu'en fait, vous avez des amis et sur les attractions, il y a toujours des panneaux. Et marquer attention pour ceux qui sont cardiaques, etc. Et comme moi, ils savent très bien que je suis dit tête en l'air et que je suis toujours un peu cuit les oiseaux, je voyais pas les panneaux. Et le problème, c'est que je suis monté dans les manèges, donc j'ai fait pas mal de manèges à Disney, où j'en suis même très fier, parce que, voilà, des looping compagnie. Et je l'ai un peu traité de tous les noms dans le monde des Nemo.
5: Ah, je comprends. Ah, je comprends, parce
7: que plaisir.
5: Comme il est cuit les oiseaux, ça fait longtemps que j'avais pas entendu cette expression. Tu es en tête, mais est-ce que tu vas le rester? Tu as 7 points. Je te propose de tout de suite marquer 5 points de plus avec Carlos.

0: c'est Carlos, c'était le fils de Françoise Dolto.
1: Il nous manque, c'est
0: ça
1: sympa.
0: Me régale.
1: Toujours la bonne humeur avec Carlos.
0: Toujours. Alors, José, attention. Quel objet sert à mesurer la pression atmosphérique? Quel objet sert à mesurer la pression atmosphérique? Top chrono, 10 secondes.
2: Quel objet? Un baromètre.
1: Nanomètre, il a dit.
0: Non, un baromètre.
1: Un baromètre, il a dit.
0: C'est bien, t'es sourd en plus d'être aveugle. Alors, bien sûr que c'est un baromètre. C'est un objet inventé au XVIIe siècle par Evangelista Torricelli, un disciple de Galilée. C'est très simple, hein, quand la pression monte, l'aiguille en haut au soleil. Quand la pression baisse, aiguille en bas. Eh ben, c'est que vous êtes en Bretagne. Voilà, 12 points, c'est un sans faute pour José.
1: Oh, ça va, ça va. J'ai cru que c'était Evangeli qui l'avait créé, parce que vous avez dit créé par Evangeli. Heureusement que vous avez continué Evangelista Torricelli, parce que Evangeli qui crée le baromètre, écoutez, elle peut créer des choses.
2: Oh, ça va, c'est bon.
0: Merci Florent, merci mon Flo, parce que là, ça faisait longtemps que j'attendais que tu te réveilles.
1: Bon, Nelly, ici Cotentin, qui habite à Cherbourg, dans le Cotentin, dans le 60, avec son petit parapluie. Il pleut aujourd'hui ou pas dans le Cotentin, ou c'est un cliché, ma question?
3: Très beau,
1: ok. Eh ben écoute, nous, il pleut. Bon, il y a quelques années, t'es parti à Disney, lors d'une sortie en famille, t'as dormi à l'hôtel, et puis tu retrouvais plus ton hôtel, tu pouvais plus y aller. Alors, comment tu t'es débrouillé pour rentrer à l'hôtel?
3: Alors, il y a très longtemps, et oui, on est sorti du parc, on avait pris les deux jours sur le parc, et le premier soir, donc, on est sorti du parc, et... Il n'y avait pas grand-chose autour de nous, voire rien du tout. Il y avait un commerce qui était allumé, pas de bus, pas de taxi, rien du tout. Donc je suis allée demander, on m'a dit « Ah non, non, mais... » Alors je ne sais plus où on avait réservé l'hôtel, hein, c'était à quelques kilomètres de là. Et dans le commerce, ils m'ont dit « Ah non, non, mais les bus ne vont pas là, là-bas, au-delà d'une certaine heure. »
1: Oui.
3: Ah bon? Je lui dis, alors un taxi. Ah non, mais les taxis non plus ne se rendent pas là-bas.
1: D'accord.
3: Voilà. Alors, donc on était seuls sur le parking, à plusieurs kilomètres de notre hôtel, ne sachant que faire. Donc j'ai vu qu'il y avait des bus de tourisme qui étaient là. Donc je suis allée voir le chauffeur, je lui ai expliqué mon cas. Et il n'arrêtait pas de me dire, c'est coquet.
1: Sympa, il va te ramener.
3: Oui. Oh là là. Et on fait quoi? Et au bout de 5 minutes, il m'a dit, bon, je n'ai pas le droit, parce qu'il attendait des groupes qui voulaient sortir du parc. Il m'a dit, j'ai pas le droit, mais tant pis, je vous emmène.
1: Oh, il est sympa.
3: Donc, il est venu nous conduire devant notre hôtel.
0: Chauffeur, si tu es champion, pose donc ta petite question.
1: Non, bah, le bus pour toi toute seule, quoi, c'est génial. Hein.
3: Bah, non, on était 5 dans le bus, voilà.
1: Allez, on va jouer. Avec une émission de télévision française, ça vaut 5 points, Nelly, s'il te plaît. Tu sais que sur cette question, tu peux ne pas reprendre la main parce que t'as pas assez de points. Mais tu peux quand même monter un peu.
3: Ouais.
1: Quelle émission de télé française des années 80 réunissait Evelyne Leclerc, Fabienne Egal, Simone Garnier et Charlie Oleg? Top chrono 10 secondes. Evelyne Leclerc, Fabienne Egal, Simone Garnier, Charlie Oleg.
3: C'était le midi, peut-être.
1: Non, il avait son orgue, Charlie Oleg. Formidable.
0: Non, ça c'est Guilux.
1: Ah non, mais il disait toujours formidable, Charlie Oleg.
0: Ah, oui.
1: Je vous ai peut-être fait la voix de Guilux. Bon.
0: Tournez manège.
1: Bien sûr, tournez manège.
0: Tournez manège. Oui.

0: Porto Vecchio, Julien Doré. Et voilà, les meilleurs moments d'Otaka, c'est terminé. Lundi, vous retrouvez Valérie Damido et Eric Bastien en direct avec de nouveaux candidats qui tenteront de gagner un séjour pour 4 personnes au parc Astérix. J'étais ravie de passer cette semaine avec vous. À bientôt. Bonjour Marine Logénie.
1: Bonjour Catherine, bonjour à tous.
0: Aujourd'hui dans ma France, direction Vienne, en Autriche, pour le concours de l'Eurovision.
1: Et oui, bien sûr, c'est demain soir 21h. On retrouvera notre envoyé spécial là-bas, Flavien. Croyez, on est tous derrière Monroe.
0: Évidemment, pour sa chanson Regarde, la finale, c'est demain soir. Merci Marine, à tout de suite.
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0: Très bonne fin de semaine avec votre radio ici, il est 13h. Et c'est l'heure de retrouver Ma France, Marine Logénie.
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1: Bonjour à toutes et à tous, bienvenue dans Ma France. Avec la visite du ministre de l'Intérieur à Nantes en fin de matinée, après la mort d'un ado de 15 ans dans une fusillade liée au narcotrafic, c'est la deuxième en une semaine, après Nice lundi. Laurent Nunez promet de ne rien lâcher dans la guerre contre les trafiquants. C'est le dossier de cette émission. Nous serons également en direct d'Antibes, où les orques et les dauphins de Marineland vont bientôt prendre la direction des îles Canaries en Espagne. Dans le journal des régions, on va à la rencontre d'enfants et d'adolescents aidant sur l'île de Ré et on s'amuse à donner des noms aux tempêtes. Enfin, à 13h15, on croise les doigts pour que la tempête Monroe, justement, balaye tout sur son passage. La finale de l'Eurovision, c'est demain soir à Vienne. On y revient avec notre envoyé spécial en Autriche, Flavien Groyer, accompagné de Fabien Randan, expert du concours. Allez, on part à Nantes pour débuter avec des habitants, je vous le disais, encore sous le choc après la mort d'un adolescent tué hier soir dans une fusillade sur fond de narcotrafic au pied d'un immeuble du quartier de Port-Boyer. Deux autres jeunes de 13 et 14 ans sont blessés, ils sont désormais hors de danger. Laurent Nunez, le ministre de l'Intérieur, s'est rendu sur place ce matin. Bonjour Céline Loiseau.
3: Bonjour.
1: Et ce matin, vous étiez également dans le quartier.
3: Oui, où j'ai rencontré des habitants forcément sous le choc. Un garçon de 15 ans qui avait tout à construire, mitraillé, à qui on note la vie. Jean-Pierre, qui habite là depuis des années, en a les larmes aux yeux. Pour Mélanie, 38 ans, dans le quartier, c'est l'enfer. Hein. On a peur, on n'ose plus sortir le chien ou faire jouer les enfants au pied des tours, raconte-t-elle. Ils ne connaissent pas forcément la famille du jeune homme tué, mais tous se sont bouleversés. Si le drame est lié très probablement au trafic de drogue, rien n'indique à ce stade que l'adolescent de 15 ans était impliqué dans le trafic, a précisé le ministre. Juste avant l'arrivée de Laurent Nunez, plusieurs habitants confiaient leur désarroi, leur résignation aussi face au trafic. Quand la police vient, ça se calme, confie-t-il, mais dès que les patrouilles s'espacent, l'agitation reprend. Ça crie dans la cage d'escalier, ça court dans les couloirs, selon une mère de famille. Il faudrait qu'on aide la police, qu'on dise ce qu'on voit, mais si tout le monde préfère fermer les yeux, passer son chemin, assure Brice, un aide-soignant qui a plusieurs patients ici. Peur des menaces, des représailles, se justifie-t-il. La police travaille depuis plusieurs mois pour faire tomber ce point de deal. D'après le ministre, il y a eu 5 interpellations il y a 2 mois. Laurent Nunez a annoncé la présence de CRS dans le quartier de Port-Boyer pour plusieurs jours, voire semaines, mais aussi des renforts sur le long terme à Nantes pour ce quartier comme d'autres, et des moyens d'enquête supplémentaires, avec même la création d'une antenne de l'office anti-stupéfiant à Nantes.
1: Merci beaucoup Céline Loiseau. Ici Loire-Océan à Nantes ce matin, donc le ministre de l'Intérieur a redit toute sa détermination dans la guerre contre le narcotrafic.
4: Ce que je veux dire aux habitants, évidemment, de Nantes, aux Nantaises, aux Nantais, mais aussi à l'ensemble de nos concitoyens, c'est que cette guerre, on la mène avec détermination et on ne lâchera rien. On ne lâchera rien. Vous savez, hier, ici, ce qui s'est passé, c'est très grave. Je veux le dire, c'est inacceptable et on continuera ce combat. Et pour nous, cette lutte que nous menons, parquet, force de sécurité intérieure, cette lutte intraitable, on va la poursuivre avec beaucoup de détermination. Il y a beaucoup de batailles à gagner encore, mais on ne perdra pas la guerre contre le narcotrafic. On ne perdra pas cette guerre. Et je rebondis sur les propos que j'entendais ce matin du procureur de Nice. Oui, le combat est compliqué, mais on ne perdra pas. On ne perdra pas cette guerre et on continuera à gagner de nombreuses batailles.
1: Laurent Nunez, ce matin à Nantes, cette fusillade, je le disais, intervient après une autre fusillade à Nice en début de semaine dans le quartier des Moulins. Un tireur à trottinette a fait 2 morts, 6 blessés en plein après-midi. Des victimes, pour certaines, sans lien avec le trafic de drogue. Alors comment lutter contre ce phénomène? On en discute ce midi avec notre invité, Driss Etazaoui. Bonjour.
5: Bonjour Marine.
1: Alors vous êtes président de l'Association des élus de France, vice-président de l'agglomération d'Évreux, en charge de la sécurité et de la politique de la ville. Vous êtes donc sur le terrain, confronté aussi à cette violence liée au narcotrafic. Déjà, première question, est-ce qu'elle est montée d'un cran ? Est-ce que vous le ressentez ?
5: Écoutez, j'ai d'abord une pensée pour la famille des victimes, en particulier ce jeune garçon de 15 ans qui vient de perdre la vie, et personne ne mérite de perdre la vie, en particulier dans ces circonstances, et donc toutes mes pensées aux familles. Vous savez, nous autres maires, nous autres élus locaux, nous sommes confrontés au quotidien, dans nos quartiers, mais pas que, à ce type de difficultés, à ce type de phénomènes, d'autant plus que nous portons une responsabilité au regard de nos administrés, hein, pour qui le maire est souvent responsable de tout, innocent de rien, alors même qu'il n'est pas compétent sur le sujet, qui, rappelons-le, est un sujet régalien, celle de la lutte contre le narcotrafic, et que les modestes moyens qui sont les nôtres, à travers la vidéoprotection, à travers la police municipale ou encore les médiations sociales, eh bien, nous essayons d'apporter notre pierre à l'édifice. J'ai beaucoup aimé le témoignage de votre journaliste sur place, hein, qui reflète la réalité de ce que nous vivons, c'est-à-dire d'une part les habitants en plein désarroi. Rappelons quand même que ce sont les premières victimes de ces agissements. Ce sont nos habitants qui prennent peur, qui sont effrayés. Certains veulent quitter le quartier. C'est toute la dynamique économique qui est en berne. C'est le marché immobilier aussi qui est en berne. Et donc ce sont toutes ces difficultés-là qu'on ne ressent pas, qu'on ne voit pas, qui suivent ce type de drame derrière.
1: Et quand vous entendez Laurent Nunez dire toute sa détermination à lutter contre le narcotrafic, vous en pensez quoi ? Vous vous dites que vous vous sentez démuni tout de même ?
5: Peut-être rappeler quelques éléments de contexte. J'entends ce que dit le ministre et j'entends ce qu'il dit à juste titre aussi. Mais nous sommes quand même sur la question du narcotrafic, sur un marché qui est très rentable, avec une demande qui est toujours plus importante. La France est le premier pays consommateur de cannabis. La France a doublé en 5 ans sa consommation de cocaïne. Et vous imaginez bien que la place du maire au milieu de cet environnement, au milieu de cet écosystème, eh bien, est très limitée. D'accord. Ça fait maintenant 10-15 ans qu'on lutte contre le phénomène, contre le narcotrafic. Le ministre à des mots. Nous souhaitons des moyens et toujours des moyens supplémentaires. Nous souhaitons une police qui soit mieux formée, une police qui soit plus présente. Dans votre témoignage, effectivement, et à juste titre, on rappelle le fait que la patrouille vient de temps à autre et quand elle vient, ça se passe plutôt bien. Mais une fois qu'elle est partie, eh bien, les mauvaises habitudes reprennent leurs habitudes, si je puis dire. Oui. Là où la République n'est plus, eh bien, on a affaire à des voyous.
1: Merci beaucoup, Driss Etazaoui. On a bien compris que vous demandiez plus de moyens. Vous êtes président de l'Association des élus de France, vice-président de l'agglomération d'Évreux, en charge de la sécurité et de la politique de la ville. Dossier complet à retrouver sur ici.fr.
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1: Il y a du nouveau concernant les orques et les dauphins du Maryland d'Antibes. Le ministre délégué à la transition écologique, cette fois Mathieu Lefèvre, était sur place ce matin pour annoncer leur transfert vers Tenerife, aux Canaries. Depuis que le parc a fermé ses portes en janvier 2025, 2 orques et 12 de dauphins restent sur place dans des bassins qui se dégradent. Bonjour Myriam Roch-Massarin.
6: Bonjour.
1: Alors Maryland vise un transfert de ses orques et de ses dauphins en Espagne avant la fin du mois de juin, c'est ça ?
6: Oui, et sans plus de précision sur la date exacte, hein, car même si toutes les parties côté français et côté espagnol sont d'accord pour ce transfert vers le parc aquatique Loro Parque, il reste encore des détails logistiques à régler. Hein. Transporté par avion cargo, un orque mâle et sa mère de plus de 3 tonnes, c'est une opération délicate mais indispensable, hein, car à cause des fissures, les bassins de Maryland menacent de s'effondrer. Les gardes ici reviendraient à les condamner à une mort certaine, affirme ce matin le ministre Mathieu Lefèvre. C'est pour ça que les 12 dauphins d'Antibes s'envoleront eux aussi vers l'Espagne dans quelques semaines. 4 partiront à Valence. Les 8 autres iront temporairement à Malaga avant de rejoindre le zoo de Beauval en France quand il sera prêt à les accueillir.
1: Merci Myriam Roch-Massarin ici à Azur. On précise que l'association Sea Shepherd s'oppose à ce transfert et milite pour que les cétacés soient envoyés dans des sanctuaires en semi-liberté. À partir d'aujourd'hui, vous ne pouvez plus acheter de bonbons, tisanes, gâteaux ou encore huile au CBD. Leur vente est interdite. Décision prise par la Direction générale de l'alimentation en France pour se mettre en conformité avec la réglementation européenne. Ces produits comme les gummies, ces petites sucreries au CBD étaient vendus depuis 7 ans chez nous et le nombre d'intoxications liées à leur consommation a fortement augmenté. Plusieurs centaines de cas par an selon les centres antipoison et de toxicovigilance à cause de substances interdites présentes dans ces produits, Nina Richard.
7: Samedi soir, soirée de retrouvailles pour Mathieu. L'ambiance est joviale jusqu'à ce qu'un de ses amis lui propose une pâte de fruits, goût fraise au CBD.
8: Mon pote m'avait dit que ça mettait une petite euphorie.
7: En une demi-heure, les effets sont montés.
8: Donc j'étais assez hilar pour quelque chose quand même qui est censé être dosé infiniment, infiniment. J'étais quand même dans une bonne poilade.
7: Mais il se sent vite nauséeux.
8: Je me suis levé, mon pote a vu que ça allait pas très bien. Il m'a dit « Attends, je te raccompagne à l'appart ». Et là, j'ai eu un petit trou en fait. Donc j'étais inconscient pendant une ou deux minutes apparemment.
7: Le trentenaire s'interroge, a-t-il mangé un bonbon contenant moins de 0,3% de THC à l'intérieur, comme l'autorise la réglementation?
9: Ouais, moi j'en ai quelques demi, si vous voulez, vous venez me voir, je vous en fais manger une ou deux, vous allez voir. Ça va vous décoiffer un peu.
7: Au centre antipoison du CHU de Bordeaux, le docteur Magali Labadi analyse ces bonbons ingurgités par des patients de plus en plus nombreux à cause de deux problèmes récurrents.
9: Parce que la concentration en THC est trop importante et vous avez une intoxication au cannabis, comme si vous aviez fumé un pétard, quoi, pour dire les choses clairement. Et vous pouvez aussi avoir une intoxication qui est liée au fait que vous avez autre chose que du THC, vous avez un cannabinoïde de synthèse.
7: Des molécules plus puissantes que le THC, avec des effets indésirables comme des agitations ou de l'angoisse. Selon la médecin, interdire la vente de ces gummies ne découragera pas les consommateurs. Il faut surtout surveiller leur composition.
1: Les précisions de Nina Richard. Les 1500 teufeurs commencent à quitter les lieux en Lozère, selon Issigar Lozère, le terrain dans le secteur de Saint-Privat-du-Faux, dans le nord du département, où se tient depuis hier une rêve partie illégale dans une zone située à 1300 mètres d'altitude où il fait très froid. Selon le préfet, deux personnes ont été retrouvées en hypothermie ce matin. Deux se sont perdues dans la forêt avant d'être prises en charge. Ils sont 26 bleus bientôt en Amérique pour espérer un troisième titre mondial. Didier Deschamps a révélé sa liste pour la Coupe du Monde de foot qui commence dans moins d'un mois entre États-Unis, Mexique et Canada avec trois superstars, Kylian Mbappé, Mikael Olysee et bien sûr le Ballon d'Or Ousmane Dembélé. Pour la directrice des sports de Radio France, Nathalie Yanetta, la liste de Didier Deschamps, la dernière du sélectionneur des Bleus avant de passer la main, est idéale.
10: J'ai lu un peu la presse étrangère ce matin, notamment la presse italienne qui, je vous le rappelle, donc n'a pas de sélection qualifiée pour cette Coupe du Monde, qui dit que tous ceux qui ont été recalés par Didier Deschamps et faisaient une sélection de rêve. Imaginez celle qui n'est pas recalée. Il y a du monde au balcon, comme on dit. La grande force de cette équipe de France, c'est que ce qu'on appelle la profondeur de banc, c'est-à-dire qu'en gros, vous avez pas un seul titulaire évident, vous en avez deux ou trois qui peuvent jouer au même poste. C'est ça qui fait qu'une équipe peut aller au bout d'une compétition parce qu'elle va pouvoir gérer la rotation. Ça, il y a a priori que l'équipe de France qui a une telle profondeur de banc par rapport aux autres équipes qui pourront et qui seront évidemment citées parmi les favoris. Je pense à l'Espagne, à l'Argentine, etc.
1: Ici.fr pour la liste complète des 26 noms.
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1: Et on commence ce journal des régions avec des ados à peine sortis de l'enfance qui ont des responsabilités d'adultes. Ils ont de 12 à 15 ans et sont aidants de parents malades ou de frères, de sœurs handicapés. Selon l'association Enfance et Pluriel, 8% des aidants ont moins de 25 ans, ce qui fait environ 800 000 jeunes en France. Une association qui, en ce long week-end de l'Ascension, offre à 6 ados un séjour sur l'île de Ré, une coupure pour souffler un peu Julien Fleury.
11: On va aller au restaurant plusieurs fois. Hein.
12: Quatre jours seulement sur l'île de Ré, mais un programme chargé.
11: Les crêpes. Ouais, on va dans une crêpe.
13: La plage. Le coucher du soleil.
14: Ah oui, surtout le paddle.
12: Une vraie coupure avec le quotidien pour Marjorie, 14 ans, aidante pour ses deux parents handicapés.
15: De différents handicaps.
16: Et toi, t'es amenée à faire plein de trucs pour les soulager un peu?
15: Oui, un petit peu. Les courses, à manger, faire un petit peu tout.
16: Donc c'est des vacances bien méritées?
15: Oui.
16: Ça permet de
15: Se détendre.
17: Première fois que je vais sur une île française.
12: Yaya, déterminée à profiter de chaque instant, sans couper avec sa famille, rester à la maison.
17: Ah, je suis obligée de les parler, hein. Je suis trop attachée à eux.
16: Tu leur dis quoi dans tes messages?
17: Je me suis réveillée, je viens de manger, on va passer en interview à 10h.
16: Ah oui, donc tu les tiens informés minute par minute?
17: Oui.
12: Yaya s'occupe lui de sa petite sœur handicapée moteur et mentale.
17: Du coup, elle mange pas trop, c'est moi qui lui fais les seringues à la gastrostomie.
16: Les gens se rendent pas compte de ce que vous faites en fait?
17: Non, pour eux c'est juste normal, même s'il y a des moments, c'est un peu trop dur pour nous. Grâce à l'association, j'ai pu voir que j'étais pas seule.
18: Ils ont une charge mentale.
12: C'est Sonia Pareux qui a eu l'idée de ce séjour de répit pour l'association Enfance et Pluriel.
18: D'ailleurs, on le sait, hein, il peut y avoir du décrochage scolaire, de l'anxiété, de l'angoisse. Donc là, pour eux, c'est un moment où ils peuvent penser qu'à eux.
1: Julien Fleury, ici La Rochelle. Un week-end de l'Ascension un peu frisqué, il faut se l'avouer. Comme sur la côte normande, où il fait entre 4 et 7 degrés en dessous des normales de saison. On était même hier en vigilance jaune aux orages, en Seine-Maritime et dans l'Eure. Emmanuel Grabé, vous êtes allé à la rencontre des promeneurs de bord de mer à Saint-Valery-en-Caux.
19: Avec sa doudoune, son écharpe et son bonnet, on voit à peine le visage de Nada, emmitouflée pour pouvoir profiter quand même de la plage avec son compagnon Antoine.
20: Je suis un petit peu frileuse, mais jusqu'ici, le temps était clément, pas se plaindre.
19: Vous trouvez ça clément?
20: Pas de pluie, plutôt.
21: Un peu frais, mais bon, c'est comme ça.
20: C'est revigorant.
19: Quelques degrés de plus, ce serait quand même pas du luxe, surtout quand on est en camping-car.
22: Ce matin, je crois qu'au lever, il faisait 10-12 à peu près dans le camping-car. On est bien sous la couette. Hein.
19: Bernard et Marie-Noël, pourtant bretons, un peu déçus de la météo.
22: Il y a 8 jours, il faisait très beau et ils annoncent beau la semaine prochaine. Donc, on est un peu déçus.
23: On n'a pas choisi la bonne semaine.
22: Donc, il faut faire avec. Hein.
19: Mais l'important pour Lisiane, c'est de rester globalement au sec.
24: On a le soleil, on profite, pas de pluie pour le moment. Bien couvert, ça fait du bien, mon bol d'air.
19: Et puis il y a ceux comme François, habitués de la côte normande, à qui cette météo ne fait ni chaud ni froid.
25: Pour moi, c'est normal. Hein. Enfin, c'est le climat de la Manche, quoi. Il y a du vent, c'est un peu humide. Bon, bah, c'est normal. Donc, pas déçu. Pas du tout, non.
1: Et on reste sur le thème météo pour finir ce journal des régions. Quel nom portera la future tempête qui balayera la France? Sachez que vous pouvez choisir. La question est posée jusqu'au 21 mai à tous les Français qui le souhaitent en ligne sur le site de Météo France, par exemple, pour la saison 2026-2027. C'est donc au tour de la France et en Mayenne, à Château-Gontier. On ne manque pas d'idées, Dylan Jaffrelot.
26: Entre les étals du marché, les prénoms des politiques reviennent souvent.
27: François, oui, c'est pas mal. Parce que oui, on pense à François Hollande. Oui, comme je l'aime pas, lui, alors comme ça. Oui, c'est très bien.
26: Certains disent aussi Jean-Luc, je vous laisse deviner pourquoi. La plupart choisissent tous un prénom connoté.
28: Surtout, après, ça dépend de la tempête, quoi. Faut savoir si elle est violente ou pas.
29: Gilbert, parce que je l'aime pas.
30: À Kevin, donc je sais pas. Ouais. Allez, voilà, allez, à Kevin.
26: Pas très original, ça a déjà été donné à un cyclone tropical en 2023. Avec ce groupe d'amis, on reste sur des prénoms d'hommes.
31: C'est bon, à chaque fois on donne des prénoms de femmes. Maurice, pourquoi pas Maurice? Si, si, parce que j'aime bien l'histoire du poisson avec Maurice.
32: Tu pousses le bouchon un peu trop loin, Maurice.
31: Donc, ça fait sourire à chaque fois. Donc si ça peut se faire sourire les gens quand il y a une tempête, plutôt que de à chaque fois paniquer, parce qu'effectivement c'est pas agréable. Donc pourquoi pas Maurice, ça serait sympathique.
29: Et vous, madame?
33: Eh ben, moi je sais pas du tout. C'est comment votre prénom à vous?
29: Moi c'est Dylan.
33: Eh ben voilà, Dylan. Parce que vous êtes sympa.
29: Une tempête, c'est pas très sympa.
33: Non, mais bon.
29: De me prendre un énorme vent.
33: C'est vrai, c'est la tempête.
26: Ça ne sera pas possible. Les noms masculins donnés aux prochaines tempêtes doivent obligatoirement commencer par A, C, E, G, I ou encore M.
1: Dylan Jaffrelot qui ne donnera donc pas son nom à la prochaine tempête. C'est bien dommage. Dylan Jaffrelot, ici Mayenne.
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1: On y est. Demain, c'est la grande finale de l'Eurovision, 21h à Vienne, en Autriche, à suivre sur France 2 et en direct vidéo sur ici.fr. C'est la jeune Monroe, 17 ans, qui représentera la France lors de cette 70e édition. L'artiste lyrique s'est produit hier lors de la deuxième demi-finale sans enjeu car qualifié d'office.

0: Va-t-elle créer la surprise? On l'espère toutes et tous. C'est quelqu'un peut-être un peu plus que tout le monde. Bonjour Flavien Groyer.
1: Bonjour Marine, bonjour à tous.
0: Alors vous êtes journaliste pour ICI, spécialiste de l'Eurovision, grand fan du concours et donc en Autriche, à Vienne. Est-ce qu'on a des chances françaises, Flavien? Je crois savoir que ça s'annonce pas terrible.
1: Ouais, je vais vous annoncer peut-être une mauvaise nouvelle. C'est pas pour cette année, je crois, Marine.
0: Ah oui.
1: Monroe, ce matin, est en train de dégringoler chez les parieurs. C'est pas très bon signe. Mmh. Alors, vocalement, elle est impeccable. Il y a rien à dire. L'envolée lyrique est sublime. Elle a du charisme. Elle est captivante, impressionnante. Et elle a seulement 17 ans. La salle de presse a beaucoup applaudi. Mais la mise en scène ne procure pas d'effet au baou quand vous comparez avec la Finlande, on y reviendra sans doute, l'Australie, oui. Ou même des propositions un peu plus différentes comme la Grèce. C'est pas elle, hein, le problème, c'est peut-être cette mise en scène et cette chanson qui finalement ne raconte pas grand-chose. Les paroles sont un peu creuses, hein, on va pas se mentir.
0: Voilà, c'est l'ascenseur émotionnel là,
1: Flavien. Oui, c'est l'ascenseur émotionnel. Oui, bah il faut dire les choses. Mm. Ce sera sans doute pas pour cette année. Il y a une grosse concurrence en face et c'est possible que Monroe alors fasse un top 10.
0: Oui.
1: On l'espère tous,
0: d'accord.
1: Mais ça va être très difficile.
0: Bon, d'accord, ça on a bien compris. Merci de casser l'ambiance dès le départ. On va revenir sur les pronostics et les favoris du concours, bien sûr, au cours de cette deuxième partie d'émission. Mais d'abord, je voudrais qu'on aborde cette tension politique, hein, qui n'a jamais été aussi forte cette année pour l'Eurovision. À vos côtés, à Vienne, Flavien, il y a un autre expert du concours, journaliste à 20 minutes, Fabien Randan. Bonjour.
2: Bonjour.
0: Alors l'événement, on le sait, il est secoué cette année par le boycott de 5 pays. L'Irlande, les Pays-Bas, la Slovénie, l'Islande, l'Espagne ont décidé tout simplement de ne pas envoyer de candidats en raison de la participation d'Israël. L'Eurovision, c'est un concours très politique, Fabien, très géopolitique. On entend souvent cette phrase, est-ce que c'est vrai ?
2: C'est un concours politique, même si l'organisation de l'Eurovision clame que c'est un événement apolitique. Depuis sa création en 1956, l'Eurovision a toujours eu une dimension politique, ne serait-ce que parce que ce qui a prévalu à sa création, c'était l'idée de rassembler les peuples qui, jusqu'à quelques années avant encore, se faisaient la guerre, hein, la France et l'Allemagne qui concourent sur la même scène en chantant. C'est quand même un symbole qui a une dimension politique. Et au fur et à mesure des ans, on a toujours vu la géopolitique européenne se refléter dans l'histoire du concours, ne serait-ce que par des boycotts. Par exemple, quand la Grèce participait, la Turquie se retirait et inversement. Mm-hmm. Et voilà. Et là, aujourd'hui, on est avec cette édition et ce boycott qui est inédit, hein, 5 pays qui ne participent pas. On est dans l'acmé de la géopolitique à l'Eurovision.
0: Et selon vous, est-ce que c'est un concours de chant doit devenir un concours géopolitique? Ça, c'est une question très personnelle que je vous pose.
2: Alors, c'est un concours de chansons, mais l'art n'est pas forcément apolitique. Il y a des messages à porter. D'ailleurs, la chanson de la Moldavie cette année s'appelle « Viva Moldova ». C'est une chanson qui est clairement pro-européenne et qui raconte l'envie de ce pays de faire partie du grand concert européen dans tous les sens du terme et de rejoindre l'Union européenne. La candidature est lancée, il y a le processus d'intégration qui est en cours. Il y a des chansons qui viennent porter des messages. La Suisse avait un message sur les violences faites aux femmes. Donc on n'est pas dans un cadre complètement neutre. Et puis il y a les votes, du public. Et sans faire de la diplomatie ou de la géopolitique quelque chose de très poussé, eh bien il y a des dynamiques avec les votes des diasporas, avec les rivalités entre certains pays. Par exemple, Arménie et Azerbaïdjan ne vont rarement se donner des points. Donc il est impossible.
0: Il y a des blocs qui s'échangent des points.
2: Alors c'est pas forcément des échanges, puisque en fait pour gagner l'Eurovision, ça peut être bien effectivement d'avoir des pays alliés entre guillemets, mais c'est surtout une proximité culturelle. Quand la France envoie Louane à l'Eurovision, elle est identifiée en Belgique par exemple, donc le public belge peut voter pour Louane plus facilement que peut-être pour d'autres artistes moins connus. Donc il y a cette question de la proximité culturelle, la question des diasporas qui sont très mobilisées en France au télévote. C'est souvent le Portugal, l'Arménie qui obtiennent le plus de points par exemple en demi-finale. Donc c'est la capacité aussi à mobiliser les Français de l'étranger. C'est ça, hein, qui peut pêcher aussi dans les candidatures françaises. Donc c'est un ensemble de choses, de critères comme ça qui sont à prendre en compte.
0: Et Flavien Goyer, envoyé spécial pour ici à Vienne, est-ce que ce contexte géopolitique, cette tension politique se ressent sur l'ambiance chez les fans ?
1: Oui, on sent que voilà, déjà les agents de sécurité sont sur les dents. Nous, on le voit en salle de presse, il n'est pas question, il faut que les règles soient très respectées, les fouilles sont très longues, on met du temps à rentrer dans cette salle de presse, il n'est pas question des fauteurs de troubles dans la salle de presse ou dans la salle du show. Oui, et dans les rues de Vienne, on sent quand même qu'il y a une ambiance un peu spéciale. Il n'y a pas de drapeau dans les rues, enfin, il y a de l'ambiance dans les lieux dédiés aux fans, l'Eurovision Village, l'Euroclub. Mais en dehors de ça, pour les 70 ans de l'Eurovision, dans la ville, on s'ennuie quand même un peu.
0: D'accord.
1: Et les fans, vous voyez, on ressent qu'il y a quelque chose qui se passe. L'ambiance est moins à la fête.
0: Une édition un peu tristoune. Ouais,
1: c'est un peu une émission, une édition, pardon, au rabais, quoi.
0: D'accord.
1: Parce qu'on sait qu'il y a ce boycott qui pèse sur le concours. Voilà, c'est très diffus comme sentiment, mais où il n'y a pas les Néerlandais, il y a moins de Néerlandais, moins d'Espagnols, c'est eux qui ont d'habitude mettre l'ambiance.
0: Ah oui.
1: Et là on s'ennuie un peu, c'est vrai.
0: Bon, Flavien, on va quand même pas terminer sur cette note. On va revenir au concours de chant en lui-même avec les favoris. Quels sont-ils cette année, les favoris? Puis on écoutera quelques extraits, Flavien. Le trio de tête, c'est quoi?
1: Si on se base sur les parieurs, il y en a donc trois gros: la Finlande, l'Australie et la Grèce.
0: D'accord.
1: Qui ont fait beaucoup d'effets, notamment pendant les demi-finales.
0: Et lequel on écoute alors? La Finlande peut-être?
1: Eh bien, oui, la Finlande, le premier.
0: Allez.
1: Et puis après la Grèce, votre préféré.
0: Ok, la Finlande, c'est parti.

0: Ah oui, alors là, la Finlande, il y a du violon, une grosse mise en scène. C'est sympa, regardez.
1: Il y a du violon, la prestation est assez, ouais. C'est assez épique. Petite chose à noter, la violoniste jouera son violon en live, en tout cas une partie de la chanson en live. Elle a eu une dérogation de la part des organisateurs pour jouer sa chanson en live.
0: D'accord.
1: Tous les autres participants, c'est du playback. Si
0: D'accord.
1: vous voyez quelqu'un sur la scène
0: okay.
1: avec un instrument, c'est du playback, c'est la bande son hein, qui tourne.
0: D'accord.
1: Sauf pour la Finlandaise qui aura le droit à un petit micro sur son violon. C'est très épique. Alors la mise en scène n'a pas beaucoup changé depuis la sélection nationale finlandaise. On n'est pas très surpris, mais c'est très efficace. Ça reste bien en tête. Ça peut vraiment faire mouche demain soir.
0: Bon, vous l'avez dit, Flavien, on va écouter mon chouchou, la Grèce.
1: Voilà.
0: Allez.
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0: Alors en régie, je vous cache pas que mon choix est totalement incompris.
1: Mais
0: il faut avoir l'image avec.
1: Oui, voilà, je comprends. C'est un peu le sentiment qu'au début que j'ai eu. Je n'aimais pas cette chanson au début, mais Fabien à côté de moi l'adore aussi. C'est son chouchou,
0: Fabien,
1: je crois aussi.
0: Ok.
1: Il va vous en parler un
0: D'accord.
1: peu de cette chanson.
3: Oui, non, mais c'est mes 12 points. Effectivement, je trouve que Ferto, qui en français veut dire apportez-moi ça. C'est une chanson qui sous des airs un petit peu fun parle de la surconsommation. Du fait d'avoir manqué. Je l'ai rencontré en interview à Kilas. Il me dit, il a une vingtaine d'années, il me dit, moi j'ai grandi sous la crise financière en Grèce, ma mère m'a élevé seule avec ma sœur et c'était compliqué, mais elle a toujours tout fait pour nous. Et d'ailleurs, il y a un passage assez émouvant dans la chanson où il s'adresse à elle pour la remercier, pour lui dire maintenant je vais subvenir à nos besoins. Et donc il y a ce mélange un petit peu de fun, d'émotion, et puis surtout il a une bonhomie, il a quelque chose de très sympathique, ça crève l'écran. Et je trouve que voilà, ça pourrait faire du bien dans cette édition anniversaire très ternie d'avoir un petit peu de sourire et de légèreté.
1: Il faut que les gens de la régie aillent écouter, aillent voir la prestation vidéo. Ils vont être conquis, j'en suis sûr.
0: Tout mis sur ici.fr, hein, même pour ceux qui nous écoutent.
1: Pas.
0: Si vous voulez écouter la Finlande, l'Australie, qu'on n'a pas eu le temps d'écouter, ou la Grèce, mon chouchou, je l'aurais dit, direction ici.fr, Flavien Groyer, vous nous avez concocté des articles bien documentés. En tout cas, merci à tous les deux d'avoir été avec nous ce midi dans Ma France.
1: Avec plaisir.
3: Merci.
0: Puis je vous souhaite un bon concours.
1: Merci beaucoup. Ça va être très sympa quand même.
0: Même
1: on va s'amuser.
0: Même si l'ambiance n'est pas à la fête, on va quand même trouver le moyen de s'amuser. Rendez-vous 21h. Merci beaucoup à vous deux. Bon concours. Flavien Groyer, votre série sur les concours qui ont marqué la France est disponible sur ici.fr. La grande finale de l'Eurovision, c'est donc demain sur France 2 à 21h, à suivre en direct sur ici.fr.
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0: C'est pas vrai, le rendez-vous anti-arnaque comme tous les jours pour terminer cette émission. Au Drazo, les escrocs ont trouvé une nouvelle célébrité pour tenter de nous piéger. C'est Emilien, l'ancien champion de l'émission Les 12 coups de midi.
5: Oui, je suis tombée l'autre jour sur cette vidéo. On va l'écouter. Elle est à peu près partout en ce moment sur les réseaux sociaux.
6: Il y a 20 minutes, j'ai pris votre téléphone, je me suis inscrite et j'ai déposé 250 euros. Ouvrez l'application et voyez combien vous avez déjà gagné.
5: Ce visage qui s'affiche, vous le connaissez, c'est celui d'Emilien, quelqu'un qui nous est très familier, puisqu'il a crevé l'écran pendant quasiment 2 ans, recordman, le plus grand gagnant de l'histoire des jeux télévisés en France. Sauf que là, ce n'est pas le vrai Emilien qui nous parle. La vidéo est générée par intelligence artificielle. D'ailleurs, le jeune homme lui-même a averti il y a quelques jours, ne tombez pas, dit-il, dans ce piège grossier.
0: Et quel est le piège? C'est quoi cette histoire d'application?
5: C'est une histoire d'argent, parce que si je clique sur la vidéo, j'atterris sur un site qui imite, mais alors quasi parfaitement, le site du journal Le Figaro. Logo, code couleur, tout y est. Mais là non plus, ce n'est pas Le Figaro. Je vous lis le titre. La Banque de France poursuit le jeune prodige Emilien pour ses déclarations en direct à la télévision. Et là, on me met les soi-disant déclarations. Emilien, paraît-il, a dégainé une application. Donnez-moi 250 euros, dit-il. J'en tirerai 12 à 15 millions, oui, en 3 à 4 semaines, et bien sûr tout en bas de l'article, on me met le lien vers l'application en question. Là, attention, vous dites, bon, c'est quand même un peu gros cette histoire, ça ne l'est pas tant que ça. Je vous parlais l'autre jour de cet homme qui a perdu 350 000 euros piégé par une fausse interview d'un faux Jean Reno. Eh bien, c'est exactement la même chose. Emilien Jean Reno, c'est juste le point de départ et la suite est ultra convaincante avec des faux conseillers en investissement très crédibles qui vous dépouillent de toutes vos économies.
0: Merci Audrazo, c'est pas pas vrai. Je vous souhaite pour ma part un très bon week-end et je vous dis à lundi l'après-midi pour Sur Musique sur Ici.
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10: Une idée de sortie dans notre région, c'est dans les Alpes de Haute-Provence que je vous emmène à Bannon, précisément pour la traditionnelle fête du fromage, 32e du nom, qui se déroule ce dimanche, avec comme invité d'honneur la Corse, avec de nombreux fromagers qui viendront de l'île de Beauté. Vous pourrez même aller écouter des chants polyphoniques corses à l'église basse. Il y aura également un marché de producteurs qui va vous permettre de vous délecter d'odeurs et de saveurs locales. Et évidemment, pendant toute cette journée, il y aura de très nombreuses animations, démonstrations de pliage de bannons, démonstrations de fabrication de fromage, concours du bannon d'or en public, et puis évidemment pas de fromage sans chèvre et sans brebis. Vous pourrez assister à la tonte de brebis et à la conduite de troupeaux par des chiens de berger. Des spectacles hippiques seront aussi proposés, sans oublier le marché des artisans d'art et la fête du livre. Bref, de quoi passer une très très belle journée à Bannon ce dimanche.
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0: Johnny Clegg sur Ici Provence. Tout s'en va, c'est la toute nouvelle chanson de Gaëtan Roussel qu'on écoute tout de suite. Gaëtan Roussel qui sera en concert dans notre région cet été, le 9 juillet à Istres et le 10 à Puget-sur-Argence. On écoutera également Jean-Jacques Goldman et ensuite on retrouvera Laurent Menel qui part à votre rencontre chaque après-midi. Il est, figurez-vous, à Septem-les-Vallons chez le roi du glaçon.
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0: Jean-Jacques Goldman sur Ici Provence. Et on le retrouve tout de suite, c'est Laurent Menel qui part à votre rencontre chaque jour. Laurent Menel qui est à Septèmes-les-Vallons.
1: Et si c'était l'heure de l'apéro, je vous prépare les glaçons.
2: Bonjour, je m'appelle Alain Menco, des glacières de Provence.
1: Comment vous en êtes arrivé à être fabricant de glaçons ici en Provence ?
2: Ben, mon père était frigoriste à la base. Il m'a proposé, il y a de cela 35 ans, de m'associer avec lui pour créer les glacières de Provence. Et on travaille tous en famille maintenant. Fabrique des pains de glace pour le refroidissement, des sachets et des gros sacs de glaçons pour les particuliers et les professionnels, ainsi que la glace pilée. Alors on a des machines pour les pains de glace et nous mettons en sac, nous emballons, nous stockons et nous revendons, voilà.
1: C'est incroyable ça comme métier. C'est ce que vous répondez au quotidien. Alain, qu'est-ce que tu fais dans la vie ? Ben moi je fabrique des glaçons.
2: Non, on se moque pas, mais ça interpelle un petit peu. Oui, on se demande si c'est vrai.
1: Avec une belle qualité d'eau, c'est important aussi.
2: Tout à fait. L'eau qui alimente Marseille, mais qui vient directement du Verdon et qui est une des plus belles eaux de France.
1: Question évidemment pertinente, vous les vendez aux Esquimaux ?
2: Non, aux Marseillais, aux gens de la région, et même plus loin, ça peut aller dans les Alpes et un petit peu de partout dans le sud de la France.
1: Parlez-nous cette fois-ci de votre vie. Vous êtes natif d'où, Alain ?
2: Alors, je suis Marseillais, de pure souche. J'ai vécu 22 ans à Marseille, puis après, je suis parti sur la Côte Bleue, Carreau, la couronne Carreau, et depuis, je vis là-bas.
1: Les Glacières de Provence, c'est un joli nom aussi.
2: Oui, c'est un très joli nom. Ça représente un peu notre région. Hein.
1: Parce qu'il y avait des glacières naturelles.
2: Oui, tout à fait, à la Sainte-Baume, des glacières naturelles.
1: Quand vous voyez un glaçon, vous le regardez de quelle façon ?

0: Ben le glaçon, nous, on a le plus beau glaçon du monde. On a...
1: Pourquoi ?
0: Ben sa forme, sa clarté, la façon dont ils font, qui vont refroidir les boissons. Et puis à Marseille, on est meilleur qu'ailleurs. Notre petite fierté, c'est que il y a de ça 35 ans, on fournissait la glace pour le Stade Vélodrome, pour l'Olympique de Marseille. Et ça, c'est quelque chose qui nous tient à cœur.
2: C'est pour ça que nous avons une ambiance quelque peu glaciale en ce moment avec le staff et l'encadrement.
0: Oui, malheureusement, oui. Je vous l'avoue, c'est vrai.
2: Fabricant de glaçons, merci Alain Minko.
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0: Teddy Swims sur Ici Provence. Michel Berger, son paradis blanc dans un instant, juste avant les infos de 14h.
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1: Ici Provence, il est 14h. L'actu en France et dans le monde, c'est le 90 secondes avec Marine Logeny.
2: Ce qui s'est passé hier est inacceptable. On ne perdra pas la guerre contre le narcotrafic, réagit le ministre de l'Intérieur ce matin à Nantes. Laurent Nunez, au lendemain d'une fusillade qui a causé la mort d'un jeune de 15 ans, sur fond de règlement de compte, probablement lié au trafic de drogue. Les deux autres blessés sont, eux, hors de danger. La rave party illégale en Lozère, en train de tourner court. Un millier de personnes réunies pour danser depuis hier, mais surpris par le froid et la neige, ils sont en droit de faire demi-tour. Deux teufeurs victimes d'hypothermie et deux autres qui s'étaient perdus après être partis à pied ont été pris en charge par les autorités. Deux orques et 12 dauphins du parc de loisirs Marineland d'Antibes, fermé depuis janvier 2025, vont être transférés d'ici le mois de juin vers l'Espagne. L'état des bassins où vivent les animaux est jugé très dégradé. L'usine Stellantis de Rennes-Lajanet va produire bientôt au moins un modèle du groupe chinois Dongfeng destiné au marché européen. Une information de nos collègues de France Info. Un accord qui permet aux constructeurs automobiles Stellantis de pallier au manque d'activité de cette usine française. L'interdiction de la vente des huiles tisane bonbons au CBD à partir d'aujourd'hui. Certains de ces produits présentent des taux de THC supérieurs à ce qui est annoncé sur l'étiquette, ce qui peut conduire à des surdosages. Et puis en foot, qui de Saint-Etienne ou Rodez aura le privilège de jouer le barrage pour la montée en Ligue 1? Les deux clubs de Ligue 2 s'affrontent ce soir à 20h30 et c'est évidemment à suivre sur ici.fr.
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1: La météo en Provence avec un après-midi assez nuageux un peu partout dans la région. Quelques gouttes de pluie possibles sur l'ouest des Bouches-du-Rhône. Ailleurs, quelques éclaircies possibles sur l'est des Bouches-du-Rhône et sur le Var. Par contre, des orages sont prévus par Météo France sur les Alpes de Haute-Provence et sur les Hautes-Alpes. Le Mistral, lui, continue de souffler jusqu'à 50 voire 60 km/h. Côté température, ça grimpe jusqu'à 17 degrés à Marseille, 18 pour Toulon, 16 pour Aix-en-Provence. Et puis, sachez que ce week-end s'annonce plutôt bien, ensoleillé demain avec un peu de Mistral, et puis plutôt agréable dimanche. Et la musique, tout de suite, c'est avec William Scheller, il y aura aussi Taylor Swift et Chris de Burgh.
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0: Plus de Berg sur ICI Provence. L'autre Finistère, c'est les Innocents qui seront là dans quelques secondes. Il y aura aussi M. Pokora avec une nouvelle chanson qui s'appelle Quand même. M. Pokora qui sera en concert à Sainte-Maxime le 16 juillet. On écoute également Alain Souchon avec Je veux du cuir.
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0: Alain Souchon sur Ici Provence. Et une idée de sortie dans notre région, c'est dans le nord des Bouches-du-Rhône, à Cabanes précisément ce samedi, la commune qui fête 25 ans de folk et de tradition. Un quart de siècle, 25 ans de danse provençale, de musique traditionnelle, de transmission et de rencontres humaines. Lee Ricoletto, groupe emblématique des arts et traditions de Cabanes, souffle ses bougies en grand. Tous rassemblés le temps d'une journée pour faire vibrer ensemble ce qui fait la richesse et la singularité du patrimoine vivant provençal, avec un programme tout l'après-midi jusqu'à la nuit, avec le village qui sera entièrement devenu un décor, avec un défilé qui va traverser les rues dans une atmosphère festive et colorée, mêlant costumes, musique et joie communicative. Et puis le clou de la soirée arrive à 20h avec le grand spectacle promis, généreux, plein de surprises et de sourires. Cabanes en fête, c'est donc ce samedi. Et tout pour la musique sur Ici Provence avec les Communards tout de suite. You Are My World. Il y aura également Michel Jonas, Nino Ferrer avec un classique, Le Sud, et Bryan Adams.
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0: Adams sur ici Provence. Les Kennels dans un instant. Il y aura aussi Zaz avec un tout nouveau titre qui s'appelle Mon Sourire. Zaz qui sera en concert chez nous cet été. Elle sera le 1er juillet dans la cour du château de Lampéry à Salon de Provence et le 27 juillet à Sainte-Maxime. Et puis juste avant les infos de 15h, on écoute Étienne Dao pour un week-end à Rome.
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1: Ici Provence, il est 15h. L'actu en France et dans le monde, c'est le 90 secondes avec Marine Legénie.
2: Cette fusillade est manifestement liée au trafic de drogue, affirme Laurent Nunez, le ministre de l'Intérieur, arrivé en milieu de journée à Nantes, au lendemain d'une fusillade mortelle qui a emporté un jeune de 15 ans. Celui-ci s'est dit déterminé dans la lutte contre le narco-banditisme. Deux autres mineurs, âgés de 13 et 14 ans, ont également été blessés, dont un gravement, mais ils sont désormais hors de danger. Des festivaliers trempés et pour certains en hypothermie, la rave party en Lozère tombe littéralement à l'eau. 1500 personnes qui s'étaient réunies dans le nord du département à 1300 mètres d'altitude ont été surpris par la neige et sont en train de plier bagages. Le Charles de Gaulle, le porte-avions français, se trouve à quelques heures de navigation du détroit d'Ormuz près de l'Iran, annonce Alice Ruffaut, ministre déléguée auprès de la ministre des Armées. L'Iran, qui de son côté affirme désormais laisser passer davantage de bateaux, une trentaine hier. Le cours du pétrole, donc de l'essence à la pompe, reste néanmoins élevé aujourd'hui. La légende du football anglais David Beckham et son épouse Victoria, l'ex-Spice Girl, rentrent dans le cercle très sélect des milliardaires. Selon un classement publié aujourd'hui par le Sunday Times, le footballeur devient le premier sportif britannique milliardaire. Et puis la Ligue 2, pas de milliardaire, est terminée, mais il reste encore les barrages avec le deuxième tour des playoffs ce soir entre Saint-Etienne et Rodez. Les deux clubs s'affrontent à 20h30. Le vainqueur affrontera le 17e de Ligue 1 dans une double confrontation à partir du 21 mai. Et la dernière journée de Ligue 1, c'est bien sûr dimanche. Tout ça est bien sûr à suivre sur ici.fr.
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1: La météo en Provence avec un après-midi très nuageux partout dans la région, notamment sur les Alpes d'Haute-Provence et les Hautes-Alpes avec des orages, quelques gouttes de pluie à prévoir sur l'ouest des Bouches-du-Rhône. Ailleurs, ce sera plutôt correct, quelques éclaircies ici et là possibles, du mistral toujours jusqu'à 50 km/h, des températures qui plafonnent à 17 degrés à Marseille, 18 à Toulon, 16 à Aix-en-Provence. Et la bonne nouvelle, c'est que demain ce sera très ensoleillé. Avec du mistral, certes, et puis dimanche, plutôt agréable. Agréable aussi la musique, tout de suite sur ici Provence, avec Supertramp. Il y aura aussi Daniel Balavoine, Gianna Nannini et les Four Non Blondes.
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0: Les Fun and Blondes sur ICI Provence. Et les lacs du Connemara, c'est à suivre avec Michel Sardou. Vous l'aviez deviné. Jack et Carla avec leur chanson La Recette. Et Mylène Farmer.
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0: Mylène Farmer sur Ici Provence. Une idée de sortie dans notre région, c'est dans les Alpes de Haute-Provence que je vous emmène à Bannon, précisément pour la traditionnelle fête du fromage, 32e du nom, qui se déroule ce dimanche, avec comme invité d'honneur la Corse, avec de nombreux fromagers qui viendront de l'île de Beauté. Vous pourrez même aller écouter des chants polyphoniques corses à l'église basse. Il y aura également un marché de producteurs qui va vous permettre de vous délecter d'odeurs et de saveurs locales. Et évidemment, pendant toute cette journée, il y aura de très nombreuses animations, démonstrations de pliage de bannons, démonstrations de fabrication de fromage, concours du bannon d'or en public, et puis évidemment pas de fromage sans chèvre et sans brebis. Vous pourrez assister à la tonte de brebis et à la conduite de troupeaux par des chiens de berger. Des spectacles hippiques seront aussi proposés, sans oublier le marché des artisans d'art et la fête du livre. Bref, de quoi passer une très très belle journée à Bannon ce dimanche. Et la musique sur Ici Provence, c'est avec Thierry Pastor, le coup de folie. Il y aura aussi Alex Warren, Fever Dream, le groupe Ensemble avec sa raison d'être, et Tina Turner.
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Let's Stay Together avec Tina Turner sur Ici Provence. Dans 1 minute 30, Imagination, Music and Lights. Il y aura aussi Gauvin Serre avec sa toute nouvelle chanson qui s'appelle

0: Le silence radio. Murred sera là également, juste avant de retrouver Eric Thomas qui vous accompagne en cette fin de journée.
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0: Énorme succès pour Murray sur ici Provence. Dans un petit instant, la suite de la musique. Nous partirons en voyage en Italie avec Lily Cub et on aura le plaisir d'écouter le nouveau titre de Charles Doré, Famille ou pas famille.
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0: Bon après-midi, merci d'avoir choisi Ici Provence. Il est 16h. L'info en français dans le monde, le 90 secondes, Benjamin Mathieu.
2: Ce qui s'est passé hier est inacceptable. On ne perdra pas la guerre contre le narcotrafic, réagit le ministre de l'Intérieur ce matin à Nantes, Laurent Nunez, au lendemain d'une fusillade qui a causé la mort d'un jeune de 15 ans sur fond de règlement de compte probablement lié au trafic de drogue. Les deux autres blessés sont hors de danger. Un jeune de 20 ans interpellé alors qu'il se rendait à la free party interdite en Lozère en possession d'une centaine de grammes de kétamine. Il a été condamné en comparution immédiate aujourd'hui à 6 mois de prison avec sursis, nous indique le parquet de Mans. La fête a débuté hier. Elle a pris fin en milieu de journée en raison des conditions météo dantesques avec notamment de la neige. 2 orques, 12 dauphins du parc de loisirs Marineland d'Antibes, fermé depuis janvier 2025, devraient être transférés d'ici la mi-juin vers l'Espagne. L'état des bassins où vivent les animaux est très dégradé. Le gouvernement français a donné son feu vert. L'usine Stellantis de Rennes-la-Jeannet va produire au moins un modèle du groupe chinois Dongfeng destiné au marché européen, selon l'information de nos collègues de France Info. Un accord qui permet aux constructeurs automobiles français de redonner de l'activité à son usine. L'interdiction de la vente des huiles, tisanes, bonbons au CBD à partir d'aujourd'hui. Certains de ces produits présentent des taux de THC supérieurs à ce qui est annoncé sur l'étiquette, ce qui peut conduire à des surdosages. Et puis le dénouement en Ligue 2, Saint-Etienne ou Rodez, qui de ces deux clubs aura le privilège de jouer le barrage pour la montée en Ligue 1. Les deux clubs s'affrontent en pré-barrage ce soir à 20h30 et c'est à suivre évidemment sur ici.fr.
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0: Comme il fait plaisir ce grand et beau soleil qui va vous accompagner tout au long du week-end. Oui, le week-end sera sous le soleil, mais attention, avec toujours du mistral et des températures fraîches. À Marseille, 18 degrés, à Toulon, 17 degrés, à Aix-en-Provence, 18 degrés, où les sportifs se préparent de toutes les nations pour participer à l'Ironman ce dimanche. Il fait 12 degrés à Gap et 13 à Digne-les-Bains. Un petit peu plus chaud sur Fréjus quand même, hein, 20 degrés. Alors votre vendredi s'est plutôt bien passé, le samedi sera plutôt agréable puisque nous devrions avoir toujours du mistral, du soleil, des températures qui petit à petit à partir de dimanche devraient remonter tout au long de la semaine prochaine. Et dimanche normalement le soleil sera au rendez-vous, bon même si un petit peu de petit voile nuageux le matin, mais rassurez-vous, les éclaircies seront prédominantes pour toute la journée. Et pour la semaine prochaine et la reprise du travail lundi, le temps devrait être au beau, nous dit Météo France. Sur la route, on est prudent. 2 accidents en cours. Vous êtes peut-être sur la 50 à la hauteur de l'aire de la Pomme. Accident en cours, donc prudence dans les deux sens, puisqu'en général, lorsque l'accident se trouve sur une voie, l'autre voie ralentit et on se retrouve avec 2 bouchons sur la même autoroute. Et puis, attention sur la Nationale 568 entre Martigues et Port-de-Bouc, là aussi accident annoncé, je n'en sais pas plus. Vous pouvez de toute façon nous dire tout ce qui se passe sur la route au 04 42 38 08 08. C'est bien sûr Carole qui va vous répondre, ou alors vous laissez un message vocal ou écrit sur le WhatsApp radio, c'est le même numéro, 04 42 38 08 08. Alors c'est vrai que en cet après-midi on est plutôt calme sur la route, on sent que le week-end est un week-end prolongé de 4 jours, qu'il y a eu des départs. Pour l'instant ça roule bien à part les 2 accidents que je viens de vous citer. Restez prudents sur la route, restez courtois et vigilants.
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0: Et moi franchement j'en connais qui sont partis en Italie pendant ces 4 jours. Bah attendez, tellement beau l'Italie. Voyage en Italie avec Lily Cube.

0: Ah, vous voyez que c'est plutôt agréable, un petit voyage en Italie. Vous avez le temps hein, jusqu'à dimanche pour faire la petite virée. C'était le groupe Lily Cube. Il y aura des invitations pour de beaux spectacles tout au long de cet après-midi. Le premier rendez-vous jeu dans quelques minutes. Olivier de Benoist se produira mercredi 27 mai au Théâtre Galli de Sanary pour son spectacle Le Droit au Bonheur. Il y aura des invitations pour aller voir cet humoriste. On aura aussi, pour les supporters du RCT, deux invitations pour aller dimanche 31 mai au Stade Mayol sur, bien sûr, la rencontre RCT Bordeaux-Bègles. Ça va être chaud pour cette 25e journée de Top 14. Et puis, le cinéma, vous adorez toujours. Des invitations pour le pâté plan de campagne. Des invitations pour aller voir le film de votre choix avec la personne de votre choix. Voilà les rendez-vous jeux qu'il ne faudra pas manquer cet après-midi.
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0: Famille ou pas famille, Charles Doréo, il fait partie de la famille puisque tous les matins vous le retrouvez sur Ici Provence à 8h20 et vous adorez ces leçons de Marseillais. Médéric Gasquet-Cyrus que l'on retrouve dans un petit instant aux côtés de Philippe Richard pour la chronique de ce matin et ma foi, il ne fallait pas la louper.
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2: Médéric, le verbe du jour, on va dire, se conjugue très bien avec l'OM.
3: C'est ça, oui, parce que comme vous le savez, ce dimanche, c'est le dernier match de la saison et l'OM reçoit Rennes. Alors, on a souvent pris de haut les Rennais, ouais. Qu'on appelle volontiers Rennais pour s'en moquer. Sauf que les Rennais, cette saison, ouais. Ben, c'était plutôt nos joueurs.
2: C'est ça.
3: Voilà, hein, on va pas se refaire le film de cette longue, trop longue saison catastrophique qui a d'ailleurs commencé lors du premier match à Rennes, j'y étais d'ailleurs, avec cette filade, cette bagarre dans les vestiaires entre Adrien Rabiot et Jonathan Rowe. Et depuis, malgré quelques espoirs à l'automne, ce n'est qu'une longue descente de l'Olympe aux enfers, une série de cagades et d'engambi qui nous mettent en crise. Et vous l'avez remarqué, depuis quelques mois maintenant, les supporters de l'OM, plus que jamais, comme moi, n'arrêtent pas de rainer. Le verbe rainer nous vient du provençal rena, mais ça n'a rien à voir avec rainer. Hein. L'adjectif rainer, ça désigne quelque chose de nul, de ringard ou de moche. Par exemple, tout le monde ou presque s'accorde à dire que le nouveau logo de l'OM est René. Voilà, hein, voilà. Donc, on renne pour un logo René. C'est pas le même R. René signifie donc râler, se plaindre, geindre, maugréer, bref, manifester son mécontentement. Un verbe aujourd'hui désuet que l'on n'entend presque plus, mais on en trouve des traces à l'écrit. Par exemple, de tout sûr, il rennera, il ne supportera pas, il éclatera. Écrivait Jean-Marie Pissimbon dans un livre sur les stacks en 2001. Allez, Oust, ne règne plus, remets-toi, proposait Denise Barbaroux. Deux exemples présents dans le dictionnaire du Marseillais de l'Académie, avec une variante rainée, hein, dans le dialecte marseillais, rainé et rainé. Celui qui reine, c'est ce qu'on appelle un rainaire, littéralement un râleur, quelqu'un de jamais content, qui se plaint sans cesse. Le journal Le Méridional, hein, avant la fusion, le Provençal, Le Méridional qui a donné la Provence, publiait autrefois un billet quotidien qui reprenait les plaintes des lecteurs intitulé « Loup rainaire ». Dans son livre Le Parler Gras, Jean-Marc Valadier le décrit ainsi. Quand le rainaire ne maugrait pas, il bougonne. Quand il ne bougonne pas, il regimbe. Et les rares fois où ce n'est pas le cas, on peut l'entendre râler à des kilomètres à la ronde. N'ayons pas peur de le dire, le rainaire est vraiment niflant. Dans l'univers de l'OM, il y en avait un qui était connu pour ses coups de gueule et ses râleries les lendemains de match. C'était bien sûr René Malleville, qu'on aurait fort bien pu rebaptiser Rainaire Malleville ou René Malleville, tellement il rainait souvent à juste titre contre l'équipe. Encore une fois, sous le plume de Jean-Marie Pissimbon, on trouve une variante francisée avec la forme rainer. Il préférait jouer aux passagers critiques, aux passagers rainers, blablabla. Le verbe rainer et le nom rainaire sont à rapprocher d'un objet, le rainer. Alors, un rainer ou rainer, c'était une crécelle que les enfants tournaient pour s'amuser, mais qu'on faisait aussi tourner lors de certaines cérémonies religieuses. Vous avez dans l'oreille le bruit agaçant dans la crécelle. Oui, c'était. Voilà. Ben, ça évoque du coup celui qui râle sans cesse. Arrête de rainer. Mais parfois, on râle, on raine avec raison. Donc, oui, dimanche, face à Rennes, on va rainer une dernière fois. Et, alors, si vous voulez plutôt de la bonne humeur, rejoignez-moi ce samedi à 17h à l'Alcazar pour un atelier du parler marseillais spécial jeu. On va jouer avec les mots marseillais à travers des parties de motus. Venez jouer et apprendre sans raider.
4: Passez un bon week-end, Médé.
3: Oui, allez l'OM quand même.
4: Allez l'OM, mais oui, allez l'OM.
0: Ne manquez pas le rendez-vous, hein, il a noté, hein, samedi, voilà, vous allez passer un moment agréable avec Médéric Gasquet-Cyrus, notre linguiste. Un moment moins agréable quand on est coincé dans les bouchons. Hein. Eh oui, désolé, mais bon, vous qui quittez Marseille par la 50 en direction d'Aubagne, ça va coincer dès Florian, la sortie de la L2 en direction d'Aubagne, puisque juste avant la Valentine, accident en cours, et donc forcément, vous perdez beaucoup de temps sur le secteur. Et vous qui arrivez d'Aubagne, forcément, ça ralentit pour regarder qu'est-ce qui se passe. Comment font les secours pour évacuer les véhicules, les personnes. Donc ça ralentit des deux côtés. Donc vraiment prudence, hein, sur la 50. Accident, ce sera sur le secteur entre Martigues et Fos sur la Nationale 568. Apparemment, pour l'instant, pas de perturbation pour le moment. Mais on va surveiller, bien sûr, cet endroit stratégique. Du côté de la 55, on a un petit peu de monde sur la passerelle de la Joliette. Prudence en arrivant sur Marseille. Ça roule bien pour l'instant sur Aix-en-Provence. Mais en général, le vendredi, c'est très compliqué par la 51, on va surveiller bien sûr. Et puis pour vous qui êtes sur Toulon, pas de difficultés pour l'instant. Bon, c'est vrai qu'il va y avoir le retour peut-être d'une balade avec ce beau temps, un repas de famille pour ces vacances de l'Ascension. Prudence sur la route, vous avez une info circulation, vous la partagez 04 42 38 08 08.

0: La Vinta en duo avec Kenji Girac. 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
0: Allez, un petit tour à Saint-Tropez, c'est agréable le week-end et surtout que demain samedi à Saint-Tropez, c'est les bravades, une fête traditionnelle au son des tromblons et des danses provençales. Et puis profitez, si vous êtes à Saint-Tropez, d'aller faire un petit tour au musée de la gendarmerie et du cinéma pour y voir l'exposition « Et Dieu créa la femme, 70 ans de légende » où l'on y évoque bien sûr Brigitte Bardot.
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1: Il est toujours en cours, hein, l'accident sur la 50 en quittant Marseille. C'est à la hauteur, un petit peu avant la Valentine, en direction d'Aubagne. Donc forcément, les répercussions se font sentir au départ de Marseille, place Florian. Je regarde dans la L2, ça bouchonne également pour vous qui voulez emprunter ensuite la 50, qui arrivait d'Aix-en-Provence. Et puis, on a pas mal de monde dans l'autre sens également. Alors c'est vrai qu'on a l'intention de regarder, on ralentit, ça crée un bouchon là aussi. Prudence sur la voie également, bah non, c'est toutes les deux, les quatre voies, voilà. Soyez prudents sur l'autoroute A50. J'espère que ça ne va pas durer très longtemps, que les secours vont vite intervenir. Attention, en quittant la Valentine, pas mal de monde en direction des Trois-Lucs et d'Allo. Soyez prudents également, on a un petit peu plus de monde sur la 55, l'autoroute du littoral, avant d'arriver sur Marseille. Alors c'est vrai qu'on attend pas mal de monde pour ce week-end, qui devrait être assez bien ensoleillé, nous dit Météo France. Et donc, pas mal de familles vont se regrouper peut-être pour se retrouver pour ce week-end prolongé. Aix-en-Provence, ça roule bien. Pas de difficultés sur le secteur de la 113. C'est important de jeter un petit coup d'œil aussi parce qu'il y a toujours pas mal de monde en direction d'Arles. Soyez vigilants et prudents sur la route. Et puis du côté de Toulon, la route est complètement dégagée. Enfin, quand je dis la route, les deux autoroutes A50 et A57. Vous avez une info-circulation, ne manquez pas de nous appeler au 04 42 38 08 08.
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1: 16h31, ici Provence avec Axel Bauer.

0: Charmant duo, Bill Medley, Jennifer Warnes sur Ici Provence à 16h40.
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0: C'est toujours un plaisir de retrouver les humoristes aux côtés de Fred Ballard et nous parlons du festival de Cannes qui ne fait pas que des heureux.
2: Profite le festival, profite Cannes, monte les marches.
3: Non, j'aime pas les marches. Il y a que des cons qui montent les marches.
4: Son enthousiasme débordant et son humeur joyeuse nous manquent cruellement. Mais heureusement pour nous, les guignols ont immortalisé Jean-Pierre Bacri et son franc-parler. Jamais avare de compliments, Jean-Pierre.
3: Hier, ce putain d'escalier, on a vu que Laetitia Casta. J'ai rien contre, mais elle est pas actrice. Elle fait la pub de crème à la con pour s'enlever les comédons du pif ou des savons intimes pour se nettoyer la foune.
4: Mais comme quoi, on peut commencer par des pubs peu glorieuses et finir actrice. Hein. Le monde du cinéma est magique et le Festival de Cannes attire parfois des critiques très marrantes.
5: J'y suis allé pour observer un peu ce qui se passe et vraiment un maximum d'opulence. Mais on n'imagine pas à quel point il y a des petits jets qui survolent Cannes, qui atterrissent à Nice. Ensuite, ils viennent en hélicoptère, ils logent dans des palaces en front de mer pour présenter des films sociaux, souvent. Mais en fait, quand ils pensent, c'est un peu des riches qui vont au cinéma pour voir d'autres riches en train de jouer des pauvres. Puis dire à l'un d'entre eux, bravo, t'as très bien fait le pauvre cette année, tu mériterais d'être encore plus riche.
4: Voilà, bah quand on parle de la montée des marches et qu'on n'est pas invité aux projections du jour, on peut compter sur Paco Pérez pour nous résumer le Festival de Cannes en trois vannes. On lui décerne la Palme d'Or du LOL. Oh bah oui, à l'unanimité.
0: Merci Fred Ballard, mais nous on vous invite, non pas au Festival de Cannes, mais on vous invite à aller voir Olivier Devenois dans un petit instant. Il y aura des invitations pour aller le voir au théâtre.

0: Énorme succès avec Le Soleil Bleu de Louisa et Bleu Soleil. Louisa que vous allez peut-être voir en concert pour en connaître un petit peu plus sur son répertoire. Elle sera en concert dimanche 24 mai pour le Outdoor Mix Festival à Embrun.
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0: Vous aimez les humoristes, ça tombe bien, ils se produisent dans notre région et c'est le Théâtre Galli qui va accueillir mercredi 27 mai à 20h30 Olivier de Benoît avec son spectacle Le Droit au Bonheur.
2: Mon aîné, j'ai qu'une envie, c'est qu'il se barre de chez moi et on dit souvent qu'il passe le bac et il part après. Enzo me dit, ouais, tu sais papa, hyper détendu, le bac on le file à n'importe qui. Je dis Enzo, tu n'es pas n'importe qui. Il paraît que le seul avantage des gens qui sont mariés depuis 20 ans ou plus, ils n'ont plus besoin de se parler pour se comprendre. Donc le soir, rentre chez moi, je me mets sous la couette. Et là, ma femme me dit, écoute, faut attention, je te raconte ce qui s'est passé avec ma mère. Chut, on va le faire par téléphone.
0: Olivier de Benoît, à voir pour passer un excellent moment. Mercredi 27 mai, mercredi prochain au Théâtre Galli de Sanary à 20h30. Eh bien, vous gagnez tout de suite vos invitations. Vos invitations au 04 42 38 08 08. Et c'est Carole qui vous accueille. Bon, soyez vraiment patients hein, pour vous qui quittez Marseille. C'est assez compliqué pour cet après-midi suite à cet accident sur la 50 en direction d'Aubagne. Cela, bien sûr, a des répercussions sur la L2. Vous êtes au ralenti là aussi pour quitter la L2 en direction d'Aubagne. Vous qui quittez Marseille, vous perdez entre 15 et 20 minutes. Et puis vous qui arrivez d'Aubagne, le ralentissement, vous aussi, vous regardez ce qui se passe. Bon, les secours sont sur place, mais soyez prudents et vigilants pour éviter les suraccidents. Du côté d'Aix-en-Provence, ça roule bien pour l'instant. Je dis bien pour l'instant parce qu'on risque d'avoir pas mal de monde cette fin d'après-midi. Du côté Toulon, ça roule bien. La 113 est complètement dégagée en direction d'Arles. Et puis, on a un petit peu de monde. La 55, l'autoroute du littoral. Voilà, vous qui arrivez par la passerelle de la Joliette. Vigilance, puis vigilance également ce week-end, puisqu'il va y avoir de nombreuses courses de moto sur le circuit du Castellet. Donc, vous serez nombreux à aller voir ces courses et ces nombreuses motos qui vont être exposées durant ces deux jours au Castellet.

0: Le groupe Police avec Message in a Bottle. Bonjour Brigitte.
1: Bonjour.
0: Qu'avez-vous fait de votre journée, Brigitte?
1: Eh bien, nous sommes allés sur l'étang de Thau manger des bonnes huîtres, des coquillages.
0: Ouais. Voilà. Accompagné
1: d'un bon... Oui. Bon vin blanc.
0: Ah, avec modération, comme on dit toujours.
1: Ah oui, oui. Ah, moi, je ne bois pas, c'est que mon mari capte.
0: D'accord. Non, le cadre est joli quand même, hein, cet étang.
1: Ah, oui. Ah. Oui, c'est magnifique. C'est magnifique, c'est apaisant. C'est très
0: ouais,
1: joli.
0: Puis...
1: On rencontre les producteurs.
0: C'est ça, voilà. Parce que vraiment, il n'y a pas plus frais, là. Hein. Ils vont les chercher.
1: Ah, oui.
0: Ils vous les amènent dans la... Ils les ouvrent et vous les dégustez. Voilà.
1: Exactement, tout à fait.
0: Bon, voilà. Ça me donne envie de manger des huîtres. Hein.
1: Ouais. Il y a aussi il y a d'autres coquillages.
0: Oui, bien sûr.
1: Les palourdes, voilà, les crevettes.
0: Les coques, peut-être aussi.
1: Voilà, enfin. Des escargots de mer.
0: Oh là là là là là, vous nous mettez un appétit. À l'heure du goûter, on va manger des fruits de mer, un plateau de fruits de mer. Bon,
1: en attendant. L'idée de balade à offrir à Ici Provence.
0: Ah bah, c'est vrai que c'est assez original et je pense que ceux qui apprécient les coquillages n'hésiteraient pas à jouer avec nous pour gagner des places. En attendant, vous n'avez pas hésité pour gagner les places pour aller voir Olivier de Benoît qui va se produire au Théâtre Galli le 27 mai. Alors c'est vrai qu'au Théâtre Galli, il y a pas mal d'humoristes. Issa Doumbia devait venir le 21 mai, malheureusement, le spectacle est annulé. Elle va venir le 23 mai, Chantal Latsou. Là, il n'y a pas de problème, vous la verrez. Et puis vous irez voir Olivier de Benoît avec la personne de votre choix. Je suppose que c'est votre mari Claude qui va vous accompagner.
1: Oui, oui.
0: Bah, voilà.
1: De moi, oui.
0: Très bien. Eh ben, on va vous souhaiter, Claude et Brigitte, une bonne fin de journée et une bonne fin de week-end.
1: Merci beaucoup. À vous aussi.
0: Bah, voilà. Pas de problème, ça se termine bien.
1: On remercie Ici Provence.
0: Nous, on vous remercie de votre fidélité. Hein, et puis, bonne route.
1: Merci
0: de votre fidélité. 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Il y aura des places à gagner, restez à l'écoute.
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0: Laurent Voulzy, My Song of You. Vous faites quoi demain soir? Comment ça, vous savez pas? Ça c'est un petit cadeau de dernière minute et on est heureux de vous l'offrir.
1: Les amis, bienvenue au patio de Camargue. Ici, c'est le coin des amoureux de cette musique gypsy. 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
2: Marina, Marina, Marina.
0: Un dîner-concert chez Chico, au patio de Camargue, ça vous dit? C'est cadeau de dernière minute. Allez, 04 42 38 08 08 pour vous faire plaisir pour ces vacances et ce long week-end de l'Ascension. C'est Carole qui vous accueille et je suis sûr que demain soir, vous ferez un petit selfie et vous nous enverrez une photo en disant c'était génial, le patio de Camargue avec Chico. Ces musiciens, et je ne vous dis pas plus parce qu'il y a du spectacle aussi. Hein. Puis l'endroit est magnifique avec les roulottes. Waouh, ça fait rêver.

0: ça fait plaisir. 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
0: Bonne fin d'après-midi, il est 17h. Les infos à Marseille et en Provence, Marilyn Ottmann, l'animatrice Flavie Flamand, porte plainte pour viol contre Patrick Bruel.
2: Un homme a pillé mon adolescence, ces mots sont écrits dans un post Instagram dans lequel elle annonce porter plainte contre le chanteur Patrick Bruel, donc pour que la vérité éclate, dit Flavie Flamand, pour que la justice soit rendue. L'animatrice âgée aujourd'hui de 51 ans témoigne aussi auprès de Mediapart pour des faits qui datent de 1991. Patrick Bruel est visé par 3 enquêtes ouvertes. Il conteste toujours les faits. Une trentaine de femmes l'accusent de violences sexuelles.
0: L'implication des mineurs dans les affaires de narcotrafic inquiète jusqu'au sommet de l'État.
2: Laurent Nunez en est ému ce vendredi à Nantes, lieu où un adolescent de 15 ans a été tué par balle dans une cage d'escalier. Le ministre de l'Intérieur rappelle que les commanditaires des règlements de compte font appel à des très jeunes et il insiste pour quelques centaines d'euros. Des jeunes parfois âgés de 10 ans. Et à Marseille déjà, il y a 2 ans, le procureur de la République alertait sur ce phénomène. Au péage de Bandol, cette histoire qui aurait pu mal se terminer. Hier matin, une conductrice s'arrête sur la bande d'arrêt d'urgence. Mal garée, ça alerte les policiers qui viennent à sa rencontre. La femme est en état d'ivresse. Un policier tente de l'interpeller, rentre partiellement dans sa voiture pour mettre le frein à main. Sauf que la voiture redémarre. Heureusement, pas si vite, mais ça blesse légèrement ce policier. On y reviendra dans notre journal de 18h tout à l'heure.
0: Journée internationale de la famille ce 15 mai.
2: Et comme chaque année, l'UNAF leur pose 5 questions pour savoir comment elles se portent. L'association engagée pour les droits des familles publie son baromètre annuel. 53% des parents estiment qu'ils n'ont pas les moyens de préparer l'avenir de leurs enfants. Et c'est encore pire chez les familles monoparentales. Ici Provence a rencontré une maman de 2 jeunes, son quotidien, ses choix pour joindre les deux bouts. Son témoignage est à lire sur ici.fr/Provence et sur notre appli. Le foot, c'était la dernière conférence de presse d'avant-match de l'OM cet après-midi. Dernière rencontre de la saison dimanche soir au Vélodrome face à Rennes. Match à haut risque. L'OM peut tout perdre ou se qualifier en Ligue Europa. Est-ce que ça sauverait cette saison? Ici Provence a posé la question au coach Habib Bey. Et comme tous les vendredis, on fait le point sur les forces en présence, le moral des troupes avec la voix de l'OM, Bruno Blanza. Ce sera dans le journal de 18h. Et en Pro D2, les rugbymen de Provence Rugby se déplacent ce vendredi soir à 21h pour défier Romans Valence. Dernière journée et match à gros enjeu aussi pour les Aixois. Hein. Si Vannes domine le championnat, nous avons Colomiers et Provence Rugby qui se disputent toujours la 2e place du championnat. Cette 2e place qui offre une qualification directe en demi-finale et permet d'éviter les barrages pour aller directement en top 14. Quant au RCT, Toulon joue face au Racing 92, ce sera demain soir.
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2: Bon, le ciel c'est bien éclairci, mais il fait toujours froid. Hein.
0: Alors, je vais dire, il s'est bien éclairci, sauf à certains endroits où il y a des gros nuages bien gris, bien noirs, qui lâchent quelques gouttes d'eau. Ça se vérifie sur le Haut-Var, Montméan par exemple, ou alors si vous êtes du côté de Digne ou Gap, faites attention. C'est vrai qu'on a eu ces nuages qui se baladent en Provence. Ce sont des pluies très localisées aussi, hein, qui ne durent pas longtemps, je vous rassure. Mais bon, c'est vrai que le nuage, ils sont toujours là, mais dans un ciel beaucoup plus bleu que hier. Ça fait plaisir.
2: Beau bleu de Provence.
0: Grâce au Mistral qui continue à souffler, d'où les températures plutôt fraîches, effectivement, hein, vous l'avez remarqué. Marseille, 18 degrés, Toulon, 17 degrés, où demain, samedi, il y aura un gala de catch au gymnase du Port-Marchand à 20h. Ça fait plaisir à voir du catch. Et il fait 18 degrés à Aix-en-Provence, cet après-midi, 13 degrés à Digne-les-Bains, jusqu'à 20 degrés à Fréjus. Alors des températures qui vont rester fraîches encore. Hein. Faut pas se cacher pour ce week-end, samedi, dimanche. Ça commence à remonter à partir de lundi. On devra avoir après le retour du soleil pour ce week-end, mais toujours avec un Mistral toujours assez présent, assez fort, aux alentours de 60 à 75 km/h. Mais bon, côté température, elles vont être un peu plus élevées dans les jours qui viennent, et puis ça sera du soleil pour le week-end. Sur la route, c'est compliqué. Oui, on le sait, quand il y a des accidents, Alors, ça a l'air d'aller mieux sur la 50 parce qu'il y a eu un accident à la hauteur de... un petit peu avant la Valentine, vous qui quittez Marseille en direction d'Aubagne. Apparemment, ça a l'air d'aller mieux puisque je vois que le ralentissement, ça y est, ça s'est rétréci au niveau de la longueur de, du bouchon. Mais il y a toujours un bon ralentissement encore sur le secteur de la Valentine. Prudence, vous qui êtes sur la 50, qui avez quitté Marseille ou qui arrivez d'Aubagne, puisque quand on arrive d'Aubagne, on ralentit aussi pour voir qu'est-ce que c'était ce ralentissement. Bon, c'était un accident. Un petit peu plus de monde aussi en quittant la Valentine en direction des Trois-Lucs et des Olives. Pour l'instant, Aix-en-Provence, ça roule plutôt bien. Alors, habituellement, le vendredi, c'est compliqué sur la 51. Bon, la 51 côté plan de campagne, ça roule bien aussi. L'autoroute nord en direction de Marseille, ça va bien aussi. Du côté de Toulon, nous avons une circulation complètement fluide également sur le secteur. Soyez prudent, vigilant, parce qu'il y a vaguement des sorties pour ce week-end qui sont prévues, des animations, des événements dans notre région. Et puis, il y a beaucoup de monde qui vont aller voir les motos. La Sunday Ride classique sur le circuit du Castellet. Prudence donc à tous les motards qui vont emprunter les autoroutes ce week-end et ce soir peut-être pour arriver un petit peu plus tôt. Vos infos circulation 04 42 38 08 08.
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0: Et à 17h06, j'en profite pour féliciter Joël de Marseille qui demain soir ira voir Chico, le patio, passera une excellente soirée, nous enverra des photos. Voilà, ça sera le bonheur total pour Joël. C'était notre cadeau de dernière minute. Bah oui, comme ça, on est là avec vous et sur Ici Provence. Voici Dépêche Mode.

0: Souvenir avec les Depeche Mode, Just Can't Get Enough. La danse, vous aimez, vous appréciez? Bien sachez que Julien Lestel, la compagnie Julien Lestel, aura le plaisir de se produire pour deux événements, le mercredi 20 mai au CEPAC Silo et le 30 mai à Marignane, au Théâtre Molière. Julien Lestel sera notre invité dans un instant.
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0: Extrait de son album Fête foraine, Christophe Maé avec La Lune, ici pour Provence 17h13. Un beau rendez-vous à ne pas manquer avec la compagnie Julien Lestel.
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2: Bonjour, c'est Julien Lestel, invité sur ici Provence. Pour la soirée du mercredi 20 mai au Silo, donc on est ravis de faire notre spectacle annuel à Marseille avec ma dernière création qui s'appelle Run. Et en ouverture de cette soirée, ça sera Somewhere avec les élèves de l'École Nationale de Marseille, une chorégraphie que j'ai faite auparavant pour le Ballet National de Marseille, là qui est reprise par les élèves et qui est vraiment dansée avec beaucoup de virtuosité. Pour Run, donc ma dernière création, j'ai voulu vraiment parler de quelque chose qui nous concerne tous en ce moment, c'est la rapidité de la vie. C'est-à-dire que les choses vont très vite, il faut être très productif. À chaque fois qu'on atteint quelque chose, on en veut une autre. Et on profite rarement et pas complètement vraiment des choses parfois essentielles et qui sont simples et qui sont face à nous. Parce qu'on veut toujours plus, on veut toujours mieux. Et cette chorégraphie invite à réfléchir autrement, profiter du moment présent, profiter des choses importantes. Et pas toujours vouloir surenchérir les choses et toujours aller de l'avant, de l'avant, de l'avant. Et pour cela, il y a 10 danseurs sur scène qui s'expriment dans une gestuelle très dynamique, beaucoup de rapidité, avec des empreintes de danse contemporaine, même urbaine, un peu de hip-hop, il y a beaucoup de mouvements au sol, et aussi des mouvements beaucoup plus délicats, fluides, une gestuelle plus lyrique, plus délicate, beaucoup plus subtile. Donc ça va être une soirée très riche en danse et en émotions. En parallèle de Run, c'est Cendrillon qui sera donné le 30 mai au Théâtre Molière de Marignane. Cendrillon, j'ai voulu revisiter ce conte de fées que tout le monde connaît, l'actualiser, le moderniser. J'ai mis Cendrillon dans un autre contexte. On est moins dans un château, on est plus dans une entreprise familiale. Il y a toujours ce côté, je parle de harcèlement, parce qu'il est aussi question de harcèlement. Cendrillon se fait harceler par ses deux demi-sœurs et la belle-mère. Et cette rencontre avec un homme, on va dire, des hautes finances, qui dirige une start-up. Dans le conte de fées, c'est le prince. Il y a cette rencontre qui va lui permettre de s'échapper, de se libérer, de s'émanciper. Au total, 12 danseurs sur scène. C'est vraiment aussi une création qui me tient à cœur. Cendrillon, le 30 mai à Marignane.
0: 17h16 sur la route, c'est toujours un peu compliqué la 50, mais c'est en train de se résorber au niveau de la circulation, au niveau surtout de l'accident qu'il y a eu en Bouquet quitté Marseille. Ça y est, vous me perdez entre 5 et 10 minutes, et vous qui arrivez d'Aubagne, vous perdez aussi les 5 minutes. C'était au niveau du secteur de la Valentine. Prudence donc pour la route, hein. C'est vrai que vous allez être nombreux à rentrer ce soir, peut-être d'une balade ou d'un repas en famille. Du côté d'Aubagne, ça roule bien Aix-en-Provence, du côté Toulon également. Alors en général, là où ça coince le week-end, ça se vérifie tout de suite, c'est Saint-Tropez, Sainte-Maxime. Donc prudence et vigilance, vous qui êtes sur le secteur. Et puis on va surveiller bien sûr le retour à la maison. Pour ce soir, une info circulation à partager, 04 42 38 08 08.
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0: Say you, say me, Laurent Richie, avant de retrouver Stilto pour Faut que tu m'aimes.
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0: Ah, ils ont du beau temps, ils ont du soleil, surtout ils ont du vent. Les voiles du Vieux-Port à Marseille se déroulent ce week-end. Ça commence même ce soir, vendredi, dès 18h30, avec concours d'élégance à terre à bord des bateaux. Et puis demain, samedi et dimanche, les courses auront lieu en rade de Marseille.
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5: 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C'était quand même mieux avant. 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

0: Avicii sur Ici Provence avant de retrouver Eddie Mitchell et Rio Grande.
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0: Bon, restez prudents sur la route hein, pour ce long week-end de l'Ascension. C'est vrai que les conditions météo se sont améliorées. Vous en profitez pour faire des balades. Profitez également des nombreuses manifestations qui se déroulent durant ce long week-end prolongé. Prudence sur la route pour le retour à la maison de ce soir. Pas mal de monde hein, sur le secteur de Saint-Tropez, Sainte-Maxime, la route du littoral, Grimaud. Soyez vigilants sur le secteur. Ça roule bien sur Toulon. Pas de difficultés pour l'instant sur Marseille, Aubagne, Aix-en-Provence, Salon de Provence, Arles. On a juste un petit ralentissement, allez, entre 5 et 10 minutes, sur la 55, l'autoroute du littoral. Prudence donc, vigilance et restez bien sûr courtois au volant.
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0: Avec plaisir de retrouver Émilie Mazoyer dans un instant.

0: Eddie Mitchell avec Rio Grande. Alors je sais que les Baux de Provence et les carrières de lumière, c'est un lieu exceptionnel. Bon, c'est pas le Far West, mais c'est quand même exceptionnel, surtout ce soir pour y voir pour le deuxième concert. Nicolas Horvat, pour ceux et celles qui aiment la musique et surtout le piano ou la musique de Assassin's Creed en vidéo. 17h36.
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0: Et c'est l'heure de retrouver Émilie Mazoyer.
2: Salut tout le monde! Émilie, au rapport pour votre dose quotidienne d'actualité musicale. C'est l'anniversaire d'une chanteuse que vous avez beaucoup, beaucoup écoutée, mais pas toujours de votre plein gré.

C'était en 2013, et oui, 13 ans déjà que les petites filles, et les petits gars aussi, beuglent à l'infini la chanson d'Elsa, la Reine des Neiges. La chanteuse s'appelle Anaïs Delva, révélée grâce à cette performance et snobée par Disney depuis. Elle se consacre à sa carrière perso et fête aujourd'hui ses 40 ans. Bon anniversaire! Le punk a 50 ans. Les éditions GM fêtent ça avec un beau gros bouquin commémoratif qui raconte le mouvement punk, mais aussi la mode, les fans et les groupes, évidemment. Ramones, Sex Pistols, Iggy Pop, Blondie et en France, les garçons bouchés et les toujours très politisés, Berruriers. Oh

Valérie Berruyer Noir fait partie des 50 ans du punk de A à Z de Francis Dordor et Jean-Éric Perrin en librairie dès demain. La finale de l'Eurovision, c'est demain. Et la dernière fois qu'on a gagné, c'est bien loin.

0: 2007, il y a 49 ans, Marie-Myriam remportait l'Eurovision à Londres et c'est à date la dernière victoire de la France. 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Allez, on termine avec un petit plateau télé. Il y a du rock ce soir sur Arte à 22h30. Un documentaire passionnant, Brian Jones et les Rolling Stones. Portrait tragique, forcément, hein, puisqu'il est mort à 27 ans. Du guitariste premier leader des Stones, Brian Jones, le plus créatif et le plus déglingué aussi. Et puis ensuite, un peu après minuit, le concert Havana Moon des Rolling Stones qui s'est tenu, comme son nom l'indique, à la Havane, il y a pile 10 ans. Avant l'image ce soir sur Arte, un peu de son maintenant. C'est beau, c'est cadeau.
1: Merci Émilie pour ce petit cadeau, mais rendez-vous donc ce soir après le 100% les 80, ça sera dès 20h. Décibel, vous allez recevoir Eric Serra pour nous parler de la tournée Eric Serra Live, 18 dates à l'automne, dont la date à Aix-en-Provence le 27 novembre. Eric Serra qui compose ses musiques pour Luc Besson, et donc forcément il y a des musiques qui vont vous parler.
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0: Vanessa Paradis, les épines du cœur.
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0: Et votre cœur va peut-être pour le RCT.

en général, le week-end, c'est surtout le secteur de la presqu'île de Géant où il y a les retours d'une petite balade. Ce sera peut-être le cas dimanche. En tout cas, ça roule bien sur Toulon. Ça roule bien sur Aubagne. On a un petit ralentissement. Allez, à la Valentine, en direction de Marseille, vous qui êtes sur la 50. Ça roule bien. Il y a eu un accident, c'est vrai, mais là, tout est fini. Et on roule tranquille, y compris sur Aix-en-Provence. On va quand même surveiller la fin de la journée parce que c'est vrai que ça coince en général assez souvent sur la 51 pour arriver sur Aix. La 51 côté Cabriès, plan de campagne, ça roule bien pour l'instant. On a un petit ralentissement en septembre en direction de Marseille. Rien de très méchant. Et puis du côté de Salon de Provence, Arles ou la 113, là aussi, la route est complètement dégagée. Prudence quand même, hein. Vous êtes nombreux à profiter de ce week-end prolongé. Donc, vous profitez également de cette météo qui vous permet de voir de nombreuses manifestations dans notre région. La route, c'est avec vous, 04 42 38 08 08.

0: oui, ça c'est une belle histoire d'amitié puisqu'ils se connaissent depuis des années, Michael Jones et Jean-Jacques Goldman. Je te donne. Ben nous, on vous donne la possibilité d'aller encourager le RCT assez régulièrement quand il joue, bien sûr, à Mayol. Bonjour Jérôme.
1: Bonjour Eric.
0: Est-ce que vous irez pour la première fois à Mayol ou vous y allez déjà depuis un petit moment?
1: Allez, on va dire que au moins une fois par an, j'assiste à des matchs, grâce souvent à votre radio d'ailleurs,
0: ouais.
1: Ou sinon avec des amis, des partenaires.
0: Ok, d'accord. Ouais. Donc, vous aimez bien le rugby que vous avez pratiqué il y a de cela quelques années, en arrière.
1: Allez, on va schématiser une quarantaine d'années, on va dire.
0: D'accord. Bon, mais c'est vrai que le RCT, le rugby en général, bon, pour l'instant, il y a eu un beau parcours en Champions League, comme on dit, mais bon, malheureusement, on n'a pas accédé à la finale. Bon, là, maintenant, on cherche plutôt à aller être dans les 6 premiers, hein, pour accéder aux phases finales de Top 14.
1: Je pense que c'est l'objectif
0: oui.
1: que le staff a dû recentrer, puisque, comme vous dites, bon, la Coupe d'Europe est terminée. Donc, ouais. il faut, je pense, accéder à ce Final Six, on va dire, pour pouvoir intégrer les phases finales.
0: Oui, mais bon, face à Bordeaux-Bègles, ça ne va pas être facile, hein, parce que eux, ils caracolent pour le top 14 et en Coupe d'Europe également, Bordeaux-Bègles.
1: Oui. Mais je pense que peut-être ils vont pas courir tous les lièvres à la fois.
0: D'accord.
1: Je pense que le rugby plus que d'autres sports, ce sont des sports de gestion d'effectifs, de gestion de match, de gestion de force physique. Peut-être on peut surfer sur cette hypothèse, mais bon après.
0: Ouais, belle analyse en tout cas, Jérôme, de votre part. Bon, deux places pour aller voir le RCT face à Bordeaux-Bègles dimanche, hein, c'est bien dimanche 31 mai à 16h30. Et c'est votre fils Louis qui vous accompagnera pour cette 25e journée de Top 14. Je vais vous souhaiter une bonne fin de journée, Jérôme, et un bon week-end.
1: Je vous remercie, Eric, également. Et bonjour, et merci à toute l'équipe d'Ici Provence.
0: Bah, merci de votre fidélité pour les places de rugby. C'est vrai qu'on vous encourage souvent pour aller au Stade Mayol, bel endroit d'ailleurs. À Toulon.
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0: Laurent Pagny avec la dernière chanson du monde. Laurent Pagny que vous allez retrouver ce soir sur TF1, puisque ce soir The Voice, l'émission est avancée à ce vendredi au lieu du samedi, et ce soir il y aura les performances. Donc vous allez être étonné de ce que les talents vont découvrir et vont vous faire découvrir. Ils ont carte blanche ce soir. Juste après le journal, on va balader. Cédric Frémy, on va balader où ce soir?
1: Bonsoir Eric, je vais vous raconter comment une frustration a vite été oubliée par de belles alternatives. Direction les Alpes de Haute-Provence, Castellane. J'aurais dû vous emmener au sein même des Cadières de Brandis, mais ce n'est plus possible. Juste après le journal, je vais vous expliquer pourquoi et surtout, je vais vous donner d'autres idées de rando à Castellane.
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0: Excellente soirée, il est pile 18h sur Ici Provence. Les infos à Marseille, en Provence, Marilyn Hotman, des locaux vides, des rideaux baissés, des magasins emblématiques d'Aix-en-Provence disparaissent.
3: Le chausseur bien connu des Provençaux, Minelli, quittera définitivement la rue des Bagnets. Ce sera le 30 mai prochain à minuit. Les derniers escarpins, les bottines, sont vendus à moins 60% jusqu'à épuisement des stocks. Et dans la file d'attente devant cette boutique Minelli qui les brade, Elisabeth, qui estime que c'est loin d'être un cas isolé.
4: Je vais très souvent en ville et beaucoup de boutiques ferment. On en parle avec mon ami justement, Truffem, là, qui est en train de fermer aussi, un peu plus bas. Truffem est une institution à Aix, hein. J'ai toujours connu le Coq Sportif qui a fermé aussi il n'y a pas longtemps, d'autres boutiques à côté. Ils ne bénéficient même pas en fait de l'aura de leur marque. Et quand on demande, parce que nous on demande toujours aux vendeurs et vendeuses de ce qu'ils deviennent, ils nous répondent, elles nous répondent France Travail. Ça fait de la peine, franchement.
3: Et 86 personnes se retrouveront au chômage. La marque qui avait ses bureaux à Gémenos a embauché jusqu'à 600 employés.
0: L'animatrice Flavie Flamand porte plainte contre Patrick Bruel.
3: Vous la connaissez sur France 3 notamment. Flavie Flamand publie un court message sur son compte Instagram cet après-midi avec une photo d'elle au visage insouciant. J'ai de nouveau rendez-vous avec mon passé. Un homme a pillé mon adolescence, écrit l'animatrice âgée aujourd'hui de 51 ans qui poursuit. Je porte plainte pour viol contre Patrick Bruel. Près de 30 témoignages de femmes dénoncent des violences sexuelles commises par le chanteur. Les avocats de Patrick Bruel assurent qu'il n'a jamais, je cite, drogué Flavie Flamand et il lui a imposé aucun rapport. 3 enquêtes sont ouvertes. Chez nous en Provence, une conductrice alcoolisée refuse de s'arrêter. C'était au péage de Bandol. Elle blesse un policier légèrement en voulant fuir. Bonsoir Adèle Chiron.
5: Bonsoir.
3: Ça s'est passé hier matin.
5: Oui, les policiers se rendent compte qu'une voiture est arrêté sur la bande d'arrêt d'urgence, très mal garé. Un agent arrive à sa hauteur. La conductrice est fortement alcoolisée. Les forces de l'ordre veulent alors faire un test d'alcoolémie et de stupéfiants, mais elle refuse. Pour éviter qu'elle ne reprenne le volant dans cet état, un policier passe le bras par la fenêtre pour atteindre le frein à main, prendre la clé de la voiture. À ce moment-là, la conductrice accélère légèrement. L'homme est alors entraîné sur quelques mètres, la moitié du corps à l'intérieur de l'habitacle. Ça aurait pu être plus grave, hein, mais le policier s'en sort indemne et arrive à se dégager avant de chuter. C'est un agent d'un certain âge, explique la CRS autoroutière. Il a quelques courbatures et 5 jours d'arrêt.
3: Adèle Chiron, merci beaucoup. La conductrice a été placée, elle, en garde à vue.
0: Toujours dans le Var, un incendie à Toulon sur le bâtiment de la CAF.
3: Une terrasse du 4e étage a pris feu cet après-midi. C'était un peu après 15h et ce bâtiment gris, chemin de la Loubière, a un toit végétalisé. 18 pompiers sont intervenus pour éteindre cet incendie qui n'a pas fait de blessés. Le maire d'Istres dénonce cet après-midi une installation illégale, celle d'un cirque sur un terrain qui appartient à la métropole. Robin Préteau, qui publie sur sa page Facebook un message avec une photo du chapiteau du cirque avec à côté des dromadaires, et en rouge, il ajoute par-dessus cette photo « illégale » en lettres capitales. Le maire dit avoir saisi un huissier. Sachez qu'on fête aujourd'hui un anniversaire, celui des 90 ans des vins de Cassis, plus vieille appellation origine contrôlée de France. C'était le 15 mai 1936. Les vignerons vous convient tout ce week-end à Cassis pour faire la fête avec eux. Dégustation, animation prévue. 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
0: Ici Provence 18h04, les sports, un week-end décisif pour nos Provençaux.
3: Alors qu'on aime le rugby ou le foot, pas de jaloux. La journée de championnat est cruciale pour tout le monde. D'abord, en Pro D2, les Aixois de Provence Rugby se déplacent ce soir à 21h pour défier Romans Valence. Provence Rugby se dispute cette deuxième place du championnat avec Colomiers. Une place qui offre une qualification directe en demi-finale pour aller en top 14. Toulon joue face au Racing 92 demain soir pour espérer atteindre le top 6 de top 14 cette fois et les phases finales. Quant au foot, la finale de l'OM approche. C'est dimanche pour leur dernier match de la saison que les Olympiens peuvent se qualifier pour la Ligue Europa. Sixième, ils doivent battre Rennes, juste au-dessus, le cinquième de Ligue 1, au Vélodrome pour s'assurer un ticket pour cette compétition. Bonsoir Bruno Blanza.
6: Bonsoir.
3: Tout le monde et nous aussi, hein, on rêvait de Ligue des Champions pour cette saison, mais c'est finalement cette Ligue Europa qu'on vise la saison prochaine. Est-ce que ça sauverait cette saison, Bruno ?
6: Ben c'est vrai que ce n'était pas l'objectif initial, donc il y a beaucoup de déceptions du côté des supporters, parce que de mémoire, ça fait quoi, 14 ans que l'OM ne s'est pas qualifié 2 années de suite pour la plus belle des compétitions de club que l'OM a déjà remporté d'ailleurs. Mais du coup, il y a cette consolante, mais attention, il ne faut pas faire les malins non plus, c'est que l'OM, au moment où nous parlons, est en Ligue Conférence, et encore il y a un tour de barrage, et il y a la possibilité d'aller en Ligue Europe, celle qui a tant fait vibrer les supporters marseillais ces derniers temps. On se souvient de la finale et de l'épopée en 2018, et on se souvient de la demi-finale il y a 2 ans. Et beaucoup de supporters le disent aujourd'hui, c'est peut-être plus notre niveau, même si ça leur fait mal de le dire, parce qu'ils rêvent toujours d'une participation et d'un beau parcours en Ligue des Champions. Mais au moment où nous parlons, c'est l'objectif, une victoire, et l'OM, à coup sûr, sera en Ligue Europe. Mais est-ce qu'il faut, est-ce que l'OM mérite ça, ou est-ce que, parce qu'il y a certains supporters qui disent non mais moi je m'en moque vraiment, on est dégoûté, quoi qu'il fasse, je m'en moque pour la saison prochaine. J'ai posé la question à Bibey, écoutez sa réponse à l'entraîneur de l'Olympique de Marseille.
7: On ne peut pas galvauder une compétition comme l'Europa League. Ça ne serait pas sérieux de penser qu'aujourd'hui, on parle de cette compétition comme une compétition en rabais. Non, mais ce n'est pas une question de sauver la saison. Et ce n'est pas non plus de se dire que ce n'est pas si mal. Pour moi, si on utilise ces mots, c'est manquer de respect à cette compétition. Cette saison qui est face à nous aujourd'hui à date, c'est de se qualifier pour l'Europa League. Et si on se qualifie pour l'Europa League, il faudra avoir de la satisfaction de se qualifier pour cette compétition-là. Après, on pourra revenir sur la lecture de la saison, les déceptions, le fait qu'on n'ait pas atteint l'objectif prioritaire. Il n'y aura pas de problème avec ça. Mais mon focus aujourd'hui à moi, c'est Rennes, à domicile, et de se qualifier pour cette compétition qui était une compétition importante et que nous, on doit tous valoriser, tout simplement.
3: Bon, on l'a entendu, Habib Bey, son focus, c'est Rennes, battre Rennes. Mais est-ce qu'on peut le faire, Bruno ?
6: Ben, franchement, il va falloir un gros match, sans parler de grand match de l'OM, parce que ces derniers temps, les Marseillais, on vous le répète, ont mis du temps à gagner. Il y a seulement 2 victoires dernièrement qui ont permis, sur les 6 ou 7 derniers matchs, d'entrevoir quelque chose. Et encore, la dernière au Havre, elle n'a pas été rassurante, mais au moins, elle permet à l'OM d'avoir un match à gros enjeux sur ce dernier rendez-vous. En plus, au Vélodrome, mais face à un Rennes qui est sur une bien meilleure dynamique et qui peut encore aller en Ligue des Champions. Un Rennes en menée par le capitaine Valentin Rongier, que l'on connaît bien l'OM et qui a déclaré cet après-midi, la pression est sur l'OM et c'est vrai. Maintenant, quel visage de l'OM aura-t-on ? Est-ce que ces joueurs seront capables, entre guillemets, de se sublimer sur un match ? Un dernier match au Vélodrome, on va reparler de l'accueil dans un instant des supporters marseillais. La question a été posée à Timothy Weah. On entend beaucoup ces derniers temps que des joueurs ont la tête ailleurs, à l'OM, peut-être sur le départ, probablement. Il était en conférence de presse en début d'après-midi, Timothy Weah, il sera de retour d'ailleurs, c'est une bonne nouvelle, lui qui était blessé. Écoutez ce qu'il répond à cela, sur le fait que des joueurs aient déjà peut-être la tête ailleurs.
8: Comme c'est le dernier match, bien sûr, il y a des gens qui peuvent penser ailleurs. Mais moi, mon job aujourd'hui comme leader, c'est de bloquer tout ça. Je dis à tous mes coéquipiers, viens, on se concentre 100% sur ce match. Tout ce que vous avez à faire après, je m'en fous. C'est pas le plus important. Le plus important, c'est de faire ce qu'on a à faire, le travail pour le club, pour les supporters, pour la ville. Si après la saison vous partez, c'est votre choix, je m'en fous. Mais tant qu'on est là, on se donne tout 100% pour ce dernier match et pour qualifier pour quelque chose. Que de finir sur un positif, ça va faire du bien pour tout le monde parce que c'était une saison très difficile pour tout le monde. Et j'espère que ça va se bien passer.
6: Voilà, le sympathique Timothy Weah qui a reçu le prix Maritima qui récompense le joueur le plus sympa face à la presse, celui qui est souvent venu parler. Ça a été le cas beaucoup avec Timothy Weah cette saison, le plus entre guillemets compétent devant les micros. Lui est de retour et ça c'est une excellente nouvelle pour l'OM. Il était absent lors des deux derniers matchs, une fois suspendu, une fois blessé. Il revient tout comme Aubameyang et tout comme Nadir. Voilà pour les retours. Par contre, il y a toujours les quatre absents de longue date aussi, notamment des joueurs à vocation défensive. Hein, je pense à Aguerd, à Egan Riley, il y a Kondogbia qui ne sera pas là et l'attaquant Traoré. Voilà pour les forces en présence du côté de l'OM. Il y aura encore du coup des jeunes sur le banc des remplaçants.
3: Et comment on va accueillir tous ces joueurs? Parce que là, on l'a entendu, Timothy Weah, il a quand même lâché que certains joueurs n'avaient plus trop la tête là à l'OM. Comment on va les accueillir au Vélodrome dimanche?
6: C'est la vraie question, Marilyn. Personne n'a la réponse pour le moment. Les supporters prévoyaient, ils s'étaient réunis la semaine dernière, de mettre l'OM un petit peu de côté, de ne pas faire attention à ce match-là, de ne pas forcément les encourager, mais de rester un petit peu sans voix dans les virages. On verra ce qui se passera très honnêtement. On entend pas mal de choses. Habib Bey a déclaré, sans que la question lui soit posée cet après-midi, qu'il pensait que les supporters seraient derrière leur équipe. On verra. J'ai vu des supporters devant la commanderie tout à l'heure qui me disaient oui, il faut les encourager, mettre derrière nous cette déception et on verra à la fin. Ce qui est certain, c'est que il ne reste que 800 places à la vente. C'est peu. Ça veut dire que le Vélodrome sera probablement à guichet fermé, qu'il n'y aura plus de billets à la vente avant le match. On n'oublie pas que la zone des fanatiques dans le virage nord, c'est un groupe de supporters qui encourage beaucoup en général, eh bien, sera fermée car suspendue. Mais on annonce quand même plus de 63 000 spectateurs dans un Vélodrome qui, on le sait, sera le théâtre d'un gros match à gros enjeux en tous les cas dimanche soir.
3: Merci beaucoup Bruno Blanza. Bon, beaucoup d'incertitudes, mais ce qui est sûr, c'est que on vous retrouve dimanche soir aux commentaires de cette rencontre, donc OM Rennes à 21h, avant match des 20h sur Ici Provence.
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3: Je ne sais pas si c'est bon signe pour l'OM, mais je vois un ciel un peu couleur OM, là, bleu OM.
0: Oui, c'est vrai qu'on a un peu plus de bleu, mieux. Un peu de blanc avec les nuages qui traînent par-ci, par-là. Et oui, on est aux couleurs de l'Olympique de Marseille. Bon, puis il y a le Mistral aussi, hein, qui est bien provençal et que l'on va bien sûr sentir tout au long de ce week-end. Du côté des températures, vous avez peut-être remarqué, elles se sont un petit peu rafraîchies. Hein. Marseille, 18 degrés, Toulon, 17 degrés, Aix-en-Provence, 18 degrés, 13 degrés seulement à Digne-les-Bains. Bon, Fréjus, 20 degrés. Il devrait faire un petit peu plus demain à Pierrefeu-du-Var, place Gambetta, parce que demain, c'est le deuxième festival polynésien. Donc, il y a un village reconstitué avec des ateliers d'artisanat, la musique et des danses polynésiennes. Donc, voilà, il va faire chaud à Pierrefeu-du-Var ce week-end. Bon, en attendant ce week-end, il y aura du soleil, il y aura du vent et des températures stationnaires. 18 à 21 degrés, des températures qui vont remonter à partir de lundi. Sur la route, ça se sent que c'est un week-end prolongé, ça se sent que beaucoup de personnes sont parties voir la famille ou sont restées à la maison parce qu'avec la météo, on ne voulait pas trop sortir. C'est très calme hein, sur les routes, Aix-en-Provence, situation très calme, ça roule bien sur la 50 au Bagne-Marseille, pas de difficulté sur l'autoroute nord, bon, ça devrait peut-être s'intensifier dans les minutes qui suivent, et du côté de Toulon, pas de difficulté non plus, la 50, la 57, bon, là où il y a beaucoup de monde, ben, je comprends, hein, c'est très très agréable de passer une journée à Saint-Tropez. Et quand on quitte Saint-Tropez, on perd entre 10 et 15 minutes. Soyez prudents sur la route. Vos infos circulation 04 42 38 08 08.
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0: Et France Gall sur Ici Provence. Elle a.

0: France Gall est là, ils sont nombreux les spectacles qui rendent hommage à France Gall et à Michel Berger. Ça sera le cas d'ailleurs avec le spectacle Débranche, hommage à France Gall et Michel Berger, le vendredi 29 mai au Théâtre Galli de Sanary.
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0: Cédric Randonne, c'est un épisode inédit que vous nous proposez, Cédric, dans les Alpes d'Haute-Provence. Enfin, vous aviez prévu de nous emmener dans un endroit incroyable. Qu'est-ce qui s'est passé?
2: Ah là là, j'aurais tellement aimé vous raconter mon exploration des Cadières de Brandis. Les Cadières de Brandis, c'est une forteresse minérale dans les gorges du Verdon, à côté de Castellane, de très imposantes masses calcaires en proie à l'érosion et qui détonnent dans le paysage montagneux avec leurs parois verticales dominant le Verdon. C'est très impressionnant à voir de loin. Ça l'est encore plus au sein même de ces blocs rocheux qui tiennent en équilibre. Un épisode de mon podcast était même prêt à être diffusé. Et patatras, depuis mars 2026, le sentier est fermé. Plus précisément, les propriétaires des terrains traversés, face à l'afflux touristique et pour retrouver la quiétude d'antan, ont décidé de faire enlever le balisage à l'approche finale des Cadières, tout en précisant qu'il n'y aura ni barbelés, ni péages, ni vigiles armés pour nous empêcher d'y aller, et que la population locale reste la bienvenue. Donc il me paraît difficile de vous en parler davantage, je ne veux pas que vous vous perdiez, et on va respecter le choix des propriétaires. Alors, je vous propose de changer de fusil d'épaule et de vous consoler avec d'autres randos à Castellane. Et elles ne manquent pas, loin de là. Déjà, au parking du Col des Lecs, d'où nous aurions dû monter dans les Cadières, vous pouvez partir de l'autre côté et marcher une bonne heure, 4 km en aller-retour, jusqu'au site des Cyréniens. La balade est facile, 140 mètres de dénivelé seulement, dans des prairies, puis une forêt de pins, jusqu'à une paroi calcaire protégée par des vitres. À travers, et aidé par des panneaux d'interprétation, vous distinguez d'émouvants fossiles d'os de Cyréniens, les ancêtres des lamantins et des dugongs. Et oui, il y a entre 34 et 23 millions d'années, une mer chaude et peu profonde recouvrait ce territoire qui n'avait donc rien à voir avec nos Alpes actuelles. Non loin de là, vous l'avez emprunté en venant de Digne, avant le col des Lecs, un trou a été percé dans la roche pour laisser passer la route Napoléon, qui par ailleurs semble tenir en équilibre à travers la bien nommée clue de la roche percée. Bien, vous pouvez faire un court aller-retour de 45 minutes sur le GR406 jusqu'à l'oratoire Saint-Pierre au départ de Tolane. La vue sur la clue avec les motos et les voitures qui klaxonnent à travers est spectaculaire. En ville, à Castellane, il y a un incontournable, la montée de Notre-Dame-du-Roc. Imaginez un immense rocher, une falaise ultra-verticale de 184 mètres de haut, surmontée d'une chapelle et d'une statue de la Vierge décapitée par la foudre dans les années 70. On se demande comment la chapelle a pu être construite là-haut, mais vous comprendrez en empruntant la calade et les marches. L'ascension est assez courte mais bien pentue, offre une vue vertigineuse sur les toits de la ville et vous permet aussi de découvrir les ruines du castrum médiéval de Petra Castellana, une boucle de 5 km, 300 mètres de dénivelé en moins de 2 heures. Enfin pour moi, ça restera la randonnée ultime de Castellane, l'ascension de la montagne de Robion. 1600 mètres. De prime abord, on a l'impression que c'est un mur. Et en fait, malgré les 1100 mètres de dénivelé et les 16 km en aller-retour, ça se fait tout seul en 5 heures. Le sentier monte en lacet en forêt, traverse quelques pierriers, offre des vues régulières sur Castellane, puis sur nos fameuses Cadières de Brandis, avant d'atteindre une prairie sommitale. Le panorama est exceptionnel sur tout le Var, toutes les Alpes de Haute-Provence, le pic de Bure, les sommets des Alpes-Maritimes et même le massif de l'Étoile. Ça en fait des randos. Castellane est un super terrain de jeu. Les Cadières resteront là, telles des sentinelles imprenables. Et nous, on aura encore 1000 chemins à explorer tout autour.
0: Et les photos sont superbes. Hein. Ah oui, oui, oui. Retrouvez cet épisode inédit dans le podcast Cédric Randonne sur ici.fr. Et là, Cédric vous a livré 4 alternatives. Mais sur notre site, il y a même une 5e. Les cartes et les photos vous attendent. L'épisode s'intitule Castellane, le sentier des Cadières de Brandis, fermé, 5 randonnées pour se consoler. 18h21, on quitte les chemins de traverse pour retrouver la route et les autoroutes. Oh, c'est calme, c'est très calme pour ce vendredi soir. À part si vous êtes sur le secteur de Saint-Tropez, pour quitter Saint-Tropez, vous mettez entre 20 et 25 minutes et un peu plus peut-être pour aller sur Sainte-Maxime, sinon ça roule bien. Sur Toulon, sur Aix-en-Provence, Marseille, on a un petit peu de monde à Septem en direction de Marseille sur l'autoroute Nord, mais c'est grand, allez, vous perdez entre même pas 5 à 10 minutes. La route, c'est avec vous, 04 42 38 08 08.
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0: Benabar, allez le voir sur scène, et sur une scène flottante, c'est encore plus original. Le Lac Arena à Roquebrune-sur-Argens l'accueillera le 9 juillet. Et Benabar sera également le mercredi 12 août au Théâtre de Verdure à Ramatuelle.
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0: Et un rendez-vous à ne pas manquer, ce sera demain samedi à Barjols, à la Collégiale Notre-Dame de l'Assomption, à 21h. C'est le concert de Divine Gospel Music. C'est gratuit, dans la mesure des places disponibles.
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0: Il avait quitté les Beatles pour repartir en solo, bien sûr, hein, comme beaucoup de membres du groupe. George Harrison, My Sweet Lord.
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0: Circulation calme hein, pour ce vendredi. On sent que c'est un week-end prolongé et vous êtes resté peut-être à la maison, en famille. Pour l'instant, ça roule bien sur les principaux axes, l'autoroute Nord, la 7, la 50 Marseille-Aubagne, le secteur d'Aix-en-Provence, Salon de Provence, Lançon de Provence, ça roule bien, y compris sur la 113 en direction d'Arles du côté de Toulon. Ça sera peut-être pas la même chose dimanche soir pour le retour de ce week-end prolongé, mais on aura l'occasion d'en reparler. Vos infos circulation 04 42 38 08 08.
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0: reconnus qui, en début de semaine, vont planter la tente sur le Vieux-Port à Marseille pour avoir les meilleures places. Parce que vendredi 3 juillet, sur la scène flottante du Vieux-Port, Julien Clerc sera en concert.
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0: 18h35, Patrice Gascoigne, on parle de télévision. Vous nous emmenez en Thaïlande en mode aventurier. Place ce soir à Pékin Express sur M6.
2: C'est déjà la demi-finale de la saison 22 de Pékin Express, intitulée Au Royaume des Dragons. Saison qui a rajouté une petite règle pour bien compliquer la vie des candidats.
3: Vos chauffeurs n'auront pas le droit d'utiliser de GPS.
4: Va falloir qu'on se débrouille avec cette carte.
5: Cette année, vous le savez, c'est les deux derniers qui vont en duel final.
4: La journée va être très longue.
2: Raison de plus pour vous installer confortablement dans votre canapé pour déguster ce soir Pékin Express, d'autant que l'on approche du but de la finale. J'ai voulu en savoir plus sur les coulisses de ce tournage de cette saison 22, qui s'est déroulé sur trois pays, qui s'est retrouvé au milieu de violentes manifestations lors du passage au Népal, mettant potentiellement en danger les candidats et l'équipe de production. C'est ça, Pékin Express, des conditions difficiles pour ceux qui courent, qui participent, mais aussi pour ceux qui produisent le programme de M6. D'ailleurs, si beaucoup d'émissions adoptent des caméra plus petite, plus légère, plus moderne pour tourner, eh bien Pékin Express fait de la résistance, comme nous le raconte Stéphane Rothenberg.
6: Alors c'est vrai que, assez bizarrement, Pékin Express reste avec, sur vraiment un technique avec des grosses caméras, on les voit parfois à l'image, hein, les grosses caméras XD-CAM, alors qu'on sait que ça s'est beaucoup miniaturisé. On le reste pour plein de raisons. Les caméramans considèrent que c'est beaucoup plus adapté de travailler avec ces grosses caméras, même s'ils galèrent dans les voitures. Ils considèrent que même vis-à-vis des autorités quand ils se font arrêter, etc., etc., ou parce qu'on a quand même beaucoup de police qui nous regardent, hein, parce qu'on est quand même, on part comme dans les pays qui sont pas toujours faciles. Si jamais tu commences à tourner avec des mini-caméras, les gens peuvent éventuellement pas trop te prendre au sérieux. Ces grosses caméras, ça légitime un peu. Alors que techniquement, aujourd'hui, on pourrait faire sans doute Pékin avec un matériel beaucoup plus léger. On a déjà ça. C'est plein de galères pour nous. C'est des caméras qui sont des caméras extrêmement solides. C'est ça aussi l'avantage. Ce sont des 4x4 de la télé. Elles sont de moins en moins utilisées dans les autres programmes. On fait des choses beaucoup plus légères, mais qui sont des caméras beaucoup plus fragiles, pas adaptées. Et donc, finalement, ces caméras, elles ont plus de 10 ans. Elles sont des caméras numériques qui ont 10 ans. Et c'est très surprenant, mais elles sont tellement fiables, tellement solides. L'optique est magique. Bon, que même si c'est une galère en voiture, finalement, techniquement, nous, on n'est pas tellement à la pointe de ce côté-là, mais pour des raisons, parce que c'est super fiable.
2: Grâce à Stéphane Rothenberg, vous en savez plus sur les vieilles mais solides caméras de Pékin Express qui se poursuit ce soir sur M6. Quant à moi, vieux mais solide, je vous retrouve demain pour de nouvelles coulisses télé.
0: Merci Patrice Gascoigne, mais moi je préfère rester à Marseille parce que ce soir sur W9 à 21h25, il y aura Enquête d'action, marin-pompier de Marseille, ça chauffe dans la cité phocéenne. Et donc, Enquête d'action vous emmènera ce soir sur les nombreuses actions des marins-pompiers de Marseille.

0: Bruschini, Jennifer Andio, pour vous rappeler que la Corse va débarquer au Stade Vélodrome. Ce sera le 23 mai. Un jour avant, émission spéciale sur Ici Provence dans les coulisses du concert. Et puis, à partir de lundi, Philippe Richard aura un jeu entre 6h et 9h avec Patrick Fiori et l'occasion pour vous de gagner vos invitations.
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0: Et si on allait au cinéma? Enfin, non, vous alliez au cinéma, parce que vous allez gagner vos invitations. Deux places pour aller voir le film de votre choix au cinéma Pathé Plan de Campagne. Vous irez accompagné de la personne de votre choix. Alors, c'est vrai qu'il y a les films actuellement qui sont à l'affiche. Vous en avez peut-être l'habitude de les voir dans des bandes annonces. Mais cette semaine est une semaine particulière, car depuis mercredi jusqu'à mercredi prochain, on peut revoir sur grand écran IMAX Top Gun et Top Gun Maverick.
2: On est les meilleurs pilotes au monde. Qui pourrait bien être notre instructeur?
3: Capitaine de vaisseau, Pete Maverick Mitchell.
4: Sauf votre respect, monsieur, je ne suis pas instructeur.
5: C'est quoi ça? Mesdames et messieurs, c'est votre commandant de bord.
0: Alors, si vous ne l'avez pas vu encore au cinéma, je peux dire que ça décoiffe. Donc voilà, vous pouvez choisir hein, le Top Gun traditionnel pour fêter donc cet anniversaire et surtout le Top Gun Maverick à revoir sur grand écran, Pathé Plan de Campagne. Mais sinon, vous irez voir le film de votre choix. Hein, pas de difficulté entre la Vénus électrique. Vous avez bien sûr le film qui fait sensation. C'est toujours C'est quoi l'amour? Ou alors peut-être allez-vous voir le diable s'habille en Prada. Je vous laisse le choix. Allez, 04 42 38 08 08, c'est Carole qui vous accueille.

0: Bernard Lavilliers sur ICI Provence à 18h47 pour vous permettre de jouer, de gagner vos places de cinéma pour le pâté plan de campagne. Bonsoir Malika.
1: Bonsoir.
0: Bon, j'en connais qui vont être contents quand vous allez leur annoncer la bonne nouvelle.
1: Oui.
0: Vous avez gagné vos invitations pour aller voir le film de votre choix, et surtout pour les enfants qui iront voir. Je pense que dès la semaine prochaine, mercredi, que ça va sortir, ils vont aller le voir.
1: Oui, ils attendent avec impatience.
0: Alors le film, c'est Mandalorian, Grogu, hein, Star Wars, voilà, pour ceux qui...
1: Mercredi.
0: Mercredi, ça sort. Mais je pense qu'il va rester quelques semaines, bien sûr, à l'affiche des cinémas. Et vous aurez l'occasion de le voir, ça va faire plaisir. Ils s'appellent comment, les enfants, Malika?
1: Alors, Emrys, Hortense... Et Léandre.
0: Très bien. Bon, bah, Malika, le plus dur reste à faire. Finir la journée. C'est fait peut-être, ça y est?
1: Ça y est, j'ai terminé la journée de travail.
0: Ah, c'est le week-end. Waouh. Bon, vous avez prévu quoi pour ce week-end, Malika?
1: Oh, bah, du repos.
0: Oui. Bon, voilà, c'est, ça fait du bien de temps en temps. Effectivement. On vous souhaite une belle soirée à Cérest.
1: Merci, bonne soirée aussi.
0: Merci Malika de votre fidélité. Demain, il y aura d'autres invitations, d'autres jeux. Puis pour ceux et celles qui veulent vraiment aller au stade Vélodrome voir Corso Mezzo Medu, la semaine prochaine, on va faire une semaine spéciale. Et ça commencera dès lundi avec Philippe Richard, avec un jeu fil rouge et Patrick Fiori. Donc il faudra vraiment se lever de bonne heure, dès 6h, participer au jeu. Et peut-être qu'avant 9h, on aura le plaisir d'annoncer les premiers gagnants pour aller voir ces artistes qui vont se produire le 23 mai. Au stade Vélodrome.

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1: Demain au jardin, le soleil est encore là, il n'y a pas de pluie annoncée, donc jardinage, plantation du basilic, donc ça va être bien.
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0: Ici Provence, c'était Ava Max. Très bonne soirée à vous.
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0: Vous écoutez Ici Provence, il est 19h. De retrouver Laurent Petit-Guillaume, 100% les 80. Le journal de 19h est présenté par Benjamin Mathieu.
2: Il a vu son ami mourir dans ses bras. Hier soir, un adolescent de 15 ans a été abattu en bas de chez lui, dans le quartier de Port-Boyer à Nantes. Probable victime collatérale d'un règlement de compte sur un point de deal. Le ministre de l'Intérieur était sur place tout à l'heure. Dylan a 17 ans, il s'est senti particulièrement démuni. Il raconte ses derniers instants tragiques à Caroline Félix de Ici Loire-Océan.
3: Moi, quand je suis arrivé, ils étaient déjà tous criblés de balles. Mais il a rendu son dernier souffle dans mes mains. Et voilà.
4: D'accord. Est-ce que tu... C'est toi qui as fait un massage cardiaque, c'est ça ?
3: Non, moi, j'y connais rien en tout ça. Si j'y connaissais quelque chose, j'aurais pu essayer. Moi, je l'ai juste pris, essayer de le rassurer un peu dans ses derniers instants. Et les derniers trucs qu'il aurait dû voir, c'est pas moi et une cage d'escalier. Il aurait dû voir ça, être avec sa mère, son père, ses sœurs. Et franchement, mes condoléances à la famille. Hein, je souhaite à personne de vivre ça. Ouais. À aucune mère de perdre son enfant, parce que vraiment, ça fait mal. En plus, ce petit-là, c'était victime collatérale. Il vend pas de drogue, il a jamais vendu de drogue de sa vie. Et j'ai parlé avec sa famille, avec ses potes. Et même hier, quand je l'ai croisé, il vendait pas de drogue. C'est-à-dire, c'était un petit, il avait vraiment rien à voir dans tout ça. Il aurait dû rentrer chez lui hier. Ça aurait pas dû se passer comme ça.
2: Elle avait d'abord témoigné anonymement pour le journal Mediapart. L'animatrice star Flavie Flamand a finalement décidé de rendre sa plainte pour viol contre Patrick Bruel publique. Tristan Barrault, elle le fait sur Instagram ce soir. Le chanteur, lui, nie les faits.
5: Trois petits paragraphes et notamment cette phrase. J'ai de nouveau rendez-vous avec mon passé et un homme qui a pillé mon adolescence. Flavie Flamand avait déjà révélé dans un livre il y a 10 ans avoir été victime de viol de la part du photographe David Hamilton à l'âge de 13 ans. Aujourd'hui donc, c'est au sujet de Patrick Bruel que l'animatrice souhaite que la vérité éclate. Je joins ma voix à celle des autres femmes qui s'élèvent. Ce sont ces multiples témoignages dans la presse qui ont poussé Flavie Flamand à raconter son histoire à nos confrères de Mediapart. 1991, elle a 16 ans, elle a rencontré Patrick Bruel un peu plus tôt sur le tournage d'une émission télé. Elle dit se souvenir de boire un thé chez le chanteur, puis de se réveiller hallucinée quand elle voit Patrick Bruel lui reboutonner son pantalon. C'est 15 ans plus tard, en 2006, qu'elle dit avoir compris ce qu'il s'est passé en recroisant Patrick Bruel qui lui lance « Tu te souviens ? On a couché ensemble ?» Flavie Flamand est aujourd'hui convaincue d'avoir été droguée puis violée par le chanteur. Ce soir, Patrick Bruel réfute par la voix de ses avocats. Il assure ne l'avoir jamais droguée et ne lui avoir jamais imposé aucun rapport sexuel.
2: La justice prononce la relaxe générale pour France Télévisions dans l'affaire du reportage de complément d'enquête sur Gérard Depardieu. Celui-ci montrait l'acteur tenir des propos particulièrement choquants à l'encontre d'une jeune fille. La diffusion avait entraîné une intense polémique. La star de cinéma estimant qu'il s'agissait d'un montage illicite. Yann Moix, qui avait filmé la scène en question, a fait appel de cette décision. Gérard Depardieu s'était lui retiré de la procédure. Le groupe Pierre et Vacances, Center Parcs, touché par une cyberattaque. 1,6 million de réservations sont concernées. Les données touchées concernent des numéros de téléphone ou des noms, mais pas de coordonnées bancaire, indique le groupe qui a porté plainte. Kitsch, mais ultra populaire. Demain soir, c'est la finale de l'Eurovision à Vienne, en Autriche. La France qui est représentée par Monroe, une jeune chanteuse lyrique de 17 ans, qui va chanter le titre « Regarde », la France qui n'a plus remporté la compétition depuis 1977. Et si l'on en a croit Flavien Groyer, eh bien on est mal parti. Trois pays se détachent clairement et ce n'est pas la France.
6: Oui, l'Australie d'abord. Delta Goodrem chante « Eclipse », un titre porté par une prestation explosive, très eurovisionnesque. Il faut vraiment la voir s'élever sur cette plateforme qui émerge de son piano doré. Notre chouchou, c'est la Grèce. On le verrait bien prendre la deuxième place du concours. Avec Ferto, Akilas, jeune artiste queer, dénonce la société de consommation et promet à sa mère de subvenir à ses besoins alors qu'ils ont manqué de tout durant son enfance. La mise en scène est très fouillée et bourrée de facéties. Mais le pays qui a toutes les chances de l'emporter, c'est la Finlande, 20 ans après son premier sacre. Pete Parkkonen au chant, Linda Lampenius au violon. Il livre un show épique, passionné et maîtrisé de bout en bout.
7: Ah, ils sont bien, hein ?
2: à retrouver, toutes les infos à retrouver sur ici.fr, évidemment. Et puis en football ce soir, eux ils jouent bien du foot. La Ligue 2 est terminée, mais il reste encore les barrages avec le deuxième tour des playoffs ce soir entre Saint-Etienne et Rodez. Les deux clubs qui s'affrontent à 20h30. Le vainqueur affrontera le 16e de Ligue 1 dans une double confrontation la semaine prochaine, bah bien, pour monter en Ligue 1 justement. Et tout ça est à suivre évidemment sur ici.fr.
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0: Encore plus de soleil, encore plus de Mistral pour ce vendredi. Et ce sera le même temps pour demain samedi où les températures vont rester fraîches. Hein. On a eu cet après-midi Marseille 18 degrés, Toulon 17 degrés, Aix-en-Provence 18 degrés. Il devrait faire 17 degrés demain sur le circuit Paul Ricard au Castellet où va se dérouler durant ce week-end la Sunday Ride Classic, autrement dit des courses de moto, salon de la moto et un concert à ne pas manquer si vous êtes fan. Pour notre week-end, sera encore bien ensoleillé puisque dimanche, on nous annonce encore du soleil et du Mistral. C'est à partir de lundi que les températures vont remonter. C'est une bonne nouvelle.
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8: Bonsoir à tous, les années 80 sont à l'honneur jusqu'à 20h, c'est en musique, en anecdotes et en souvenirs. Et vous savez quoi? Moi, perso, je m'en lasse pas. Une heure de 100% années 80, c'est un soin quotidien qui donne le sourire jusque derrière les oreilles. Ce soir, ça commence comme ça.

0: Diana Ross, c'était Chain Reaction.
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0: Un titre écrit composé par les Bee Gees en 1985 pour Diana Ross. Et bah, du coup, je me suis demandé ce que devenaient les Bee Gees, qu'on a tant aimé, notamment dans les années 80. Ils étaient trois, il en reste un seul, Barry Gibb. Il vit en Floride, dans une villa de 1500 mètres carrés, dans laquelle il a installé un studio, et son dernier album, plutôt country, date de 2020. Bah voilà, 100% années 80, c'est aussi prendre des nouvelles de ceux qu'on a aimés, puis qu'on aime toujours, comme Phil Collins. Another Day in Paradise. Tout de suite.
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0: Sandy Stevens, c'était « J'ai faim de toi ». Ça, c'est le tube de l'été 88 qu'on a tous adoré. Au départ, c'est un jingle publicitaire pour une marque de yaourt. Eh ben oui, interprété par Sandy Stevens, jeune écossaise installée à Paris, qui a déjà classé quelques titres dans le top 50. Le jingle devient une chanson et bingo, numéro 1 du top 50 et dans les 10 meilleures ventes pendant 12 semaines. Allez, maintenant, on va rajouter du groove. Earth, Wind & Fire dans un instant.
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0: Tous les soirs sur votre radio locale, ici Provence, 100% années 80 continue. En attendant, voici la sélection d'Éric Thomas.
1: Eh bien Laurent, direction le parc à Aubray à Flassan-sur-Issole avec Pauline qui vous présente ce parc de loisirs nature.
2: Le parc à Aubray a ouvert il y a 26 ans maintenant, au début avec simplement quelques parcours accrobranches et une petite ferme avec des animaux de basse-cour. Depuis, on essaye de développer un petit peu tout, donc autant l'accrobranche avec des nouveaux parcours adaptés à tous les âges que pour le parc nature basé sur la pédagogie et la découverte de la nature de façon un petit peu ludique aussi. Vous allez retrouver au parc à Aubray une petite ferme avec des animaux de basse-cour et des grands animaux comme des sangliers, des daims, des mouflons ou des chèvres. Vous avez également des filets suspendus dans les arbres pour se promener différemment. Pendant les vacances de Pâques, nous sommes ouverts tous les jours de 9h30 à 19h. Question pratique au parc à Aubray, vous pouvez passer la journée, vous avez des aires de pique-nique si vous voulez apporter votre pique-nique, sinon nous disposons d'un snack. Toutes les informations, www.aubray.fr.
1: Voilà une belle idée de détente en famille dans le Var, au parc à Aubray à Flassan-sur-Issole.
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0: Philippe Lafontaine, c'était Cœur de loup.
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0: Demain, c'est la finale du concours Eurovision. Qui sont les favoris? Quelles sont les chances de Monroe pour la France? On en parle après 20h avec Émilie Mazoyer. Je serai en direct de Vienne pour vous donner les tout derniers potins. Et du coup, on se souvient qu'en 88, à Dublin, c'est Céline Dion pour la Suisse qui remporta le concours. Les Anglais étaient second, le Danemark troisième. La France était représentée par Gérard Lenormand et le Luxembourg par Lara Fabian. Mais nous, on se souvient de la gagnante. Ne partez pas sans moi.
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0: Francis Cabrel, encore et encore. Un classique de Francis sorti en 85. Ah, dans quelques jours sortira Héritage volume 2 de Pascal Obispo, dans lequel on retrouvera un duo avec Francis Cabrel intitulé Il faudrait qu'il pleuve l'amour. Il viendra sûrement en parler avec Émilie Mazoyer dans un instant, c'est Décibel comme chaque soir à partir de 20h. Mais avant cela, toujours dans les années 80, c'est Tracy Chapman qui arrive avec Baby, Can I Hold You, juste après ça.
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1: Il est 20h sur votre radio. Ici, l'heure de retrouver Émilie Mazoyer.
2: Alors c'est Décibel, toute l'actualité musicale avec ce soir un de vos compositeurs de musique de film préférés. Serra ne monte pas ce soir les marches du Festival de Cannes comme il avait fait en 88 pour la première présentation du Grand Bleu dont il a signé l'inoubliable musique. Non, il est avec nous en direct dans Décibel pour célébrer ses 45 ans de création musicale et vous présenter la tournée anniversaire qu'il fera voyager partout en France à l'automne prochain. On y plonge.
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2: Salut à toutes, salut à tous et bienvenue sur votre radio. Ici, c'est Décibel en direct, l'actualité musicale jusqu'à 21h. Le coup de cœur du jour, c'est la toute nouvelle chanson de Camélia Jordana que vous découvrirez tout à l'heure. L'anniversaire, c'est l'anniversaire d'une toute première fois très importante pour les Rolling Stones. Une première fois qui s'est passée il y a 63 ans, jour pour jour. Vous en saurez un petit peu plus à la fin de l'émission. Shakira a révélé au monde le prochain hymne de la Coupe du Monde de foot, puisqu'elle a à nouveau été choisie par la FIFA, après son Waka Waka assez inoubliable, il faut bien le dire, qui n'avait pas vraiment porté chance à la France. 2010, c'était pas notre meilleure Coupe du Monde, mais bon, pour 2026, on vous fera découvrir cette chanson tout à l'heure, et puis on ira faire un tour à Vienne avec notre envoyé spécial à l'Eurovision, Laurent Petit-Guillaume, qui est allé à l'ambassade de France à nouveau aujourd'hui. J'ai l'impression qu'il y prend ses habitudes, en tout cas il s'est passé des trucs avec les Eurofans et la candidate française Monroe. Vous en saurez plus tout à l'heure. On sera en direct de Vienne avec Laurent Petit-Guillaume. Mais là, à 20h02, il est temps de retrouver mon invité ce soir, c'est Éric Serra. Bonsoir Éric.
4: Bonsoir.
2: Bienvenue dans Décibel. On est ravis de vous recevoir à nouveau. La dernière fois, c'était la première saison de cette émission, je me souviens. Et vous étiez déjà en train de nous parler de live et de concert. C'était autour de la musique du Grand Bleu. Là, c'est autour de tout votre répertoire. Mm-hmm. 45 ans de création musicale. Bon, vous les faites pas. Ça ouais. Fait mal de compter ou pas?
4: C'est horrible.
2: Et à la fois, ça veut dire que voilà, c'était plutôt une bonne voie, cette histoire de musique de film quand même.
4: Oui, oui, oui, je suis très... je me rends compte de la chance que j'ai justement d'être encore là, après tant d'années, mais en même temps, ouais, je préférais quand ça faisait 5 ans.
2: Alors justement, tiens, est-ce que quand vous aviez 5 ans, 6 ans, 10 ans, quand vous étiez gamin, vous rêviez d'être compositeur de musique de film? Je vous pose la question, parce qu'à vos débuts, vous partiez pas tellement dans ce sens-là. On vous a entendu notamment aux côtés de Higelin.
5: Qu'elle manque de classe.
2: Vous avez fait de la scène avec lui, du studio, vous avez même écrit des chansons ensemble.
4: Oui, celle-ci d'ailleurs.
2: Oui. Oui, je ne l'ai pas choisie au hasard, on bosse un peu, c'est le service public.
4: C'est la toute première, celle-là, en plus, et ça devait faire 15 jours que j'étais avec lui.
2: Ouais. Et il vous a fait confiance?
4: Bah en fait, j'étais en train de jouer de la basse comme ça, et puis j'étais en train de faire ce gimmick de basse, et il a dit oh, c'est quoi ça, et puis il a commencé à chanter dessus, et voilà, c'est devenu une chanson.
2: Ouais, donc à ce moment-là, vous pensiez déjà aux musiques de film, ou bien vous voyez musicien, peut-être même chanteur, ou en tout cas guitariste, etc.
4: Ouais, non, moi j'avais commencé ma carrière très jeune, à 17 ans, j'étais musicien professionnel, et j'étais parti pour faire une carrière d'instrumentiste. C'était ça qui me fasciné et dont je rêvais depuis que j'étais gosse, et j'avais jamais pensé faire de la musique de film, ça m'intéressait pas particulièrement. C'est vraiment Luc Besson qui m'a demandé ça. On s'est rencontrés quand on avait 18 ans. Et moi, j'étais donc déjà musicien professionnel. Lui, il avait encore rien fait. Il avait été assistant sur un film, je crois. Et en fait, il a fait son premier court-métrage quelque temps après ça. Et il m'a demandé de composer la musique. Et au départ, moi, je lui ai même dit non, je suis pas compositeur. Je suis juste musicien. Ouais. Mais il a insisté parce que il sentait quoi que si je devais être compositeur, parce qu'il m'avait vu improviser, c'est ça qui lui faisait penser que j'étais compositeur. Et puis bah évidemment quelques années plus tard, je l'ai beaucoup remercié d'avoir insisté, parce que mais vraiment non, j'avais jamais pensé faire ça et j'ai jamais été particulièrement intéressé par la musique de film.
2: C'est intéressant que vous disiez qu'il vous a beaucoup remercié, que vous l'avez beaucoup remercié, pardon, et j'allais dire lui aussi peut vous remercier parce que vos musiques, elles ont donné une dimension vraiment supplémentaire au film. Je pense pas, Subway. Il y a des moments comme ça, on voit les images. Enfin, c'est complètement collé, corrélé. Et puisqu'en ce moment, c'est le Festival de Cannes, je me posais la question, qu'est-ce que vous pensez, vous, de la place qui est donnée aux compositeurs de musique de film? Par exemple, à Cannes, il n'y a pas de prix pour la meilleure musique.
4: Ouais, je sais.
2: Il y a un César quand même, que vous avez eu d'ailleurs. Mais à Cannes, et dans plein de festivals de films, finalement, la musique, c'est un peu la cinquième roue du carrosse, on n'en parle pas, quoi.
4: Ouais, je suis d'accord que c'est pas normal et c'est dommage. Parce que, enfin, d'ailleurs, je sais qu'il y a beaucoup de gens qui se battent pour ça, notamment à Cannes, pour qu'il y ait un prix pour la musique.
2: Ouais.
4: Mais apparemment, ils y sont pas encore arrivés. Mais c'est vrai que c'est dommage. Et puis, il n'y a pas de raison. En plus, il devrait y avoir un prix. Il n'y en a plus non plus d'ailleurs aux Victoires de la musique.
2: Ouais. Mais il n'y a plus rien aux Victoires maintenant. Il y a 5 catégories, il n'y a vraiment plus grand chose aux Victoires.
4: Hein. Ah bon?
2: Ah bah oui. Non, c'est pas ouf. Il n'y a plus l'album rock, il n'y a plus l'album électro. C'est, tous les albums, ils sont dans une seule catégorie. Il n'y a plus de niche.
4: Ah, je ne savais pas. Vous voyez,
2: c'est bien, ça vous passionne.
4: À quel point je suis. Ouais.
2: Mais c'est vrai que le compositeur de la musique, il est co-auteur du film officiellement, au même titre que le réalisateur avec le scénariste. Et il me semble parfois, oui, qu'ils ne sont pas autant considérés que les autres.
4: Ben oui, je ne saurais pas vous dire pourquoi.
2: Je sais pas, faut un autre ministre de la culture, j'en sais rien, mais je trouve que c'est important parce que en plus c'est une façon de faire de la musique qui est différente et qui pourrait parler à plein de gamins qui font de la musique aussi, enfin parler de ce métier-là. Il faut faire de la musique de jeux vidéo, faut faire de la musique pour les séries, enfin
4: il y a plein, il y a beaucoup de travail là-dedans et c'est passionnant. Hein, je dois dire que même si tout à l'heure je disais que j'avais jamais été intéressé par la musique de film, depuis que j'en fais, par contre, j'adore ça. C'est passionnant à faire. Je m'y intéresse toujours pas plus que ça, mais comme travail, quoi, c'est extrêmement passionnant, c'est magique en fait. Quand on commence à travailler sur une scène, et puis dès qu'on trouve le truc, quoi, soudain, c'est magique. La scène prend une autre dimension. Soudain, et même soi-même, le compositeur, on se fait attraper nous-mêmes, quoi. C'est vraiment magique. Et l'avantage aussi de la musique de film, par rapport à la musique sans film, c'est que on peut passer d'un style à l'autre sans que ça dérange personne. Alors que si on est chanteur, ou c'est difficile, si on peut pas faire un album de rock et puis après faire un album de jazz, les gens ils vont pas comprendre, quoi.
2: Oui.
4: Alors que dans la musique,
2: Gainsbourg, je vais faire du reggae, mais c'est pas tout le monde.
4: Oui, c'est vrai. Gainsbourg, il s'est permis.
2: Mais c'est rare.
4: Mais enfin, ouais. Et puis, en plus, c'est pas exactement. C'était du reggae, c'était la mode de ce moment-là. En fait, il était juste dans l'air du temps, quoi. Et alors que la musique de film, donc, ça a cet avantage, c'est que d'un film à l'autre, moi, j'ai fait des musiques totalement, enfin, plutôt rock, comme Subway, c'était ambiance groupe de rock. Ensuite, Le Grand Bleu Nikita, c'était plutôt, c'était l'ancêtre de l'électro.
2: Ouais.
4: Ensuite, j'ai commencé à intégrer du symphonique là-dedans. Ensuite, j'ai fait certaines BO entièrement symphonique. Enfin bref, ça m'a permis vraiment de passer d'un monde à l'autre sans que ça gêne personne.
2: Ouais, c'est ça. Donc pas de frustration de musicien qu'on peut avoir quand on est, quand on est dans un style.
4: Du coup, pour moi, c'est passionnant, ça, c'est génial.
2: Ben, c'est une vie heureuse, donc professionnelle, que vous allez pouvoir célébrer. Eric Serra live. Il y a toute une série de concerts en novembre, décembre, notamment à Paris, Bercy, l'Accor Arena, comme disent les jeunes, le 6 décembre prochain. Et sinon, c'est une grande tournée des Zéniths. Et donc, sont annoncés sur l'affiche Anna, Lucie, Arthur et les Minimoys, Rollerball, le cinquième élément, GoldenEye, James Bond, c'est vrai qu'on le dit pas assez, mais vous avez fait ça aussi, Léon, Nikita, Le Grand Bleu, et Subway. Je résiste pas au plaisir d'écouter It's Only Mystery, parce que ça aussi c'est chouette quand même, Eric Serra, de se dire oui, je fais de la musique de film, mais je fais aussi des tubes du top 50 dans mes musiques de film. Bah ouais.
4: Oui, j'ai pas fait exprès. Hein. Je suis ravi que ce soit un tube.
2: Eric Serra n'a pas fait exprès. Mais quel tube ? It's Only Mystery.

0: compositeur de musique de film qui disait non, je suis pas compositeur. Ah bah voilà ce que ça donne, des musiques de film inoubliables et en plus des tubes, des chansons. Ça, dès le départ, vous vous êtes dit, Eric Serra, que quand vous ferez des musiques de film, vous alliez mettre aussi des chansons dedans, parce que c'est pas obligé, on peut juste faire le score, faire comme ça des musiques instrumentales.
1: Bah, disons que moi, encore une fois, j'avais pas prévu de faire de la musique de film. Du coup, j'ai pas du tout été influencé par ce qui se faisait en musique de film. Donc moi, mes influences et ma culture, c'était surtout à cette époque-là, c'était surtout le rock, tout simplement. Ouais. Moi, je venais de là, et du coup, pour moi, faire des chansons comme ça, c'était assez logique. Puis même le style de musique de toute la BO de Subway, par exemple, c'est de là que je venais. Et je m'étais pas du tout intéressé à ce que faisaient les autres en musique de film. Donc voilà, moi j'ai fait c'est pour ça d'ailleurs, pendant des années, ça me dérangeait qu'on dise que j'étais compositeur de film. Parce que moi j'étais juste musicien et ok, compositeur, mais pas, je me sentais pas faire partie d'une espèce de confrérie de musique de film. Alors, et cette chanson, je tiens à préciser.
0: Oui.
1: Je l'ai pas faite tout seul. On l'a composée ensemble avec. Enfin, je l'ai composée. Corinne Marienneau a écrit les paroles.
0: De téléphone.
1: Ouais.
0: Ouais.
1: Et ensuite, Louis Bertignac est venu faire les guitares et c'est lui qui a fait un peu la réalisation de la chanson. Et il a amené vraiment beaucoup, quand il a fait la réal, notamment toutes les parties de guitare, c'est lui qui les a écrites, quoi. Et le fameux gimmick, le toup, toup, toup, toup, toup, qu'on entend presque tout le long. C'est lui qui a eu cette idée. Or, mais mine de rien, c'est le gimmick de la chanson, un peu. Donc, on a tout signé ensemble, finalement.
0: Ouais. Est-ce que cette chanson, elle fait partie du spectacle Eric Serra Live, qui va donc célébrer, je le rappelle, vos 45 ans de création musicale à la rentrée, grande tournée. Ça ressemble à quoi?
1: Oui, cette chanson en fera partie, évidemment, parce que je suis un peu obligé, quand même.
0: Je pense que les gens attendent quand même certains moments.
1: Et puis, contrairement à certains, malheureusement, je n'ai pas fait que des tubes. Donc, les quelques tubes que j'ai faits, il faut qu'ils soient dans le spectacle.
0: Ouais.
1: Je pense à ça parce que l'autre jour, c'était il y a quelques années déjà, mais j'étais à un concert de Sting et j'étais avec lui dans sa loge avant le show, juste avant qu'il monte sur scène. Et il avait sa setlist à la main. Et du coup, je lui ai dit, tiens, fais voir. Et j'ai regardé la setlist. Et là, j'étais assez impressionné quand même, parce que c'était que des tubes.
0: Que des tubes.
1: C'était 100% de méga tubes planétaires.
0: Ouais.
1: Là, effectivement, du coup, ça calme.
0: Donc, il y aura les tubes, Eric Serra live. Est-ce qu'il y aura des extraits de films? Est-ce que c'est un son et lumière? Parce que, alors, moi, j'ai lu des trucs formidables. On me dit que sur scène, vous serez tour à tour bassiste, chanteur, chef d'orchestre. Il y a plein de musiciens avec vous. Ça ressemble à quoi, le show?
1: Alors, on va être environ une trentaine de musiciens, ouais. C'est un genre de groupe pop, entre guillemets. C'est-à-dire batterie,
0: groupe
1: guitare.
0: Pop, ils sont trois, hein. Donc là, c'est 10 groupes pop, vous.
1: Non, mais c'est parce qu'on est un groupe façon, un peu le même que la même formation que j'avais pour le ciné-concert Grand Bleu. Ouais. C'est-à-dire deux batteries, deux claviers, un sax, une guitare. Moi, principalement à la basse, deux choristes et une vingtaine de cordes. Et moi, j'ai l'intention, oui, de jouer un peu de tout. Je vais m'amuser, comme j'ai la chance de savoir un peu jouer de plusieurs instruments. J'ai envie de m'amuser, quoi. Alors, c'est pas un ciné-concert, contrairement au Grand Bleu. C'est un spectacle musical qui retrace toute ma carrière, quoi. C'est une rétrospective. Il y aura parfois quelques projections, mais c'est pas l'essentiel du spectacle. La plupart du temps, ce sera des lights, des décors, des ambiances qui nous replongeront dans l'ambiance des films, mais sans pour autant avoir des images du film.
0: Alors, notez, parce que Eric Serra live, ça va se passer près de chez vous, les amis, à l'automne prochain, au mois de novembre, au Zénith de Rouen, Lille, Dijon, Rennes, Caen, Brest, Nantes, Poitiers, Bordeaux, Toulouse, Aix-en-Provence, Nice et Montpellier, en décembre à Lyon, Reims, Amnéville, Strasbourg, et donc le 6 décembre, en clôture, grand concert à Paris, Accor Arena. Vous avez parlé du Grand Bleu, il faut qu'on en parle évidemment du Grand Bleu, parce que votre musique, Eric Serra, cette BO, on parlait des tubes de Sting, là c'est un énorme succès, c'est 3 millions d'exemplaires vendus et en 4 secondes, vous êtes sous la flotte avec Jacques Mayol. C'est dingue que vous nous ayez dit que voilà, vous n'aviez finalement pas tant d'expérience que ça en composition de musique de film, parce que tout colle parfaitement, les scènes de comédie.
2: Ayuda !
0: Là, moi, je vois la tête de Jean Reno immédiatement. Immédiatement, il y a des moments romantiques. Et les moments sous l'eau.

0: C'était un travail solitaire, cette BO.
1: Ah bah, c'est toujours un travail solitaire quand on compose. On est tous, enfin moi je suis en tout cas, moi je suis toujours, je suis enfermé dans mon studio tout seul pendant des mois. C'est toujours un travail solitaire. C'est comme écrire un bouquin, c'est un travail solitaire.
0: Alors à part que vous, vous n'avez pas été que enfermé dans votre studio, vous avez pris des cours d'apnée pour essayer de comprendre le personnage.
1: Oui, mais ça c'était avant. C'est avant de commencer à écrire. C'était parce que je voulais absolument ressentir ce dont parlait Jacques Mayol, le vrai Jacques Mayol, dans son documentaire sur lequel il y avait sa voix en voix off. Et ça m'avait complètement bouleversé, ce documentaire. Je trouvais ça, parce que c'était à la fois un exploit sportif de très haut niveau, il était champion du monde, et en même temps c'était très spirituel, très très zen, très philosophique, et cette combinaison me convenait parfaitement. Donc je voulais absolument aller ressentir ce dont il parlait, parce que je sentais que ça avait l'air tellement fort et tellement beau que je voulais aller le ressentir moi-même. Et pour ça, du coup, je me suis entraîné. On a été, d'ailleurs, on a eu de la chance parce qu'on a été initié par Jacques Mayol lui-même.
0: Le champion du monde d'apnée qui vous apprend l'apnée.
1: Voilà, qui nous a appris, sa technique et après, on s'est entraîné grâce à sa technique et c'était. C'était incroyable.
0: Et ça vous a inspiré ?
1: Énormément, oui. Alors, l'inspiration, elle vient pas instantanément. C'est-à-dire que quand j'étais sous l'eau pendant plusieurs minutes.
0: Combien vous avez fait ?
1: J'ai fait 45 minutes.
0: Non, t'es fou. Non, mais parce que vous n'aviez jamais fait d'apnée.
1: Non, j'en avais jamais fait. Et en fait, quand on a commencé à s'entraîner, au bout de 3 semaines, j'avais 2 minutes 30.
0: Ah ouais ?
1: Ce qui est déjà pas mal, ouais.
0: Oui. Là, moi, par exemple, 2 minutes 30, j'ai le temps de mourir, donc bravo.
1: Oui, quand on n'est pas entraîné, en général, en moyenne, on doit tenir, je sais pas, à 30 secondes.
0: Ouais, c'est ça.
1: Mais dès qu'on s'entraîne, assez rapidement, on atteint des chiffres comme ça.
0: Okay.
1: Après, on est loin des records. Les records, c'est 7, 8 minutes, même plus que ça,
0: incroyable.
1: Je crois. Mais déjà, 2 minutes 30, ça permet quand même de ressentir des choses qui ressemblent à rien d'autre. C'est unique, ce qu'on ressent. Et du coup, c'est très fort comme émotion. Et en fait, ces émotions et la puissance de ces émotions qui sont une nourriture idéale pour la création et la créativité et l'inspiration. Mais c'est pas au moment où j'étais sous l'eau que j'entendais la musique du Grand Bleu. Non, ça c'est pas vrai. Ça c'est pour la version dessin animé.
0: Oui, c'est ça. On va pas faire la version dessin animé, mais on va faire la version où vous chantez, parce que c'était pas évident au départ que vous chantiez. Et c'est vous qui chantez ça. My Lady Blue.
1: Oui, ça non plus, c'était pas prévu.
0: Ouais, comme quoi. C'est tout un tas d'heureuses surprises, ces 45 ans de création musicale d'Éric Serra. On l'écoute chanter, donc My Lady Blue, la chanson du Grand Bleu.

0: Et le monde entier découvrit le talent d'Éric Serra en 1988, Le Grand Bleu, vendu à plus de 3 millions d'exemplaires, cette bande originale de film, et puis un film qui a été vu par des millions et des millions de personnes aussi, partout dans le monde. Alors vous nous avez emmené sous l'eau, Éric Serra, dans une minute vous nous emmenez dans l'espace, ça vous dit?
1: Ah bah avec plaisir, oui.
0: Il connaît bien le chemin, à tout de suite.
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0: Une toute première fois des Rolling Stones, une nouvelle chanson de Camélia Jordana et puis Laurent Petit-Guillaume en direct des coulisses de l'Eurovision avec les derniers potins du plus grand concours de chansons du monde. C'est ce qui vous attend dans la suite de Décibel, mais pour le moment, comme promis, direction la Station Spatiale Internationale et tout un tas d'autres endroits incroyables dans le ciel avec Éric Serra. Project UMO, c'est le nom de votre dernier album, Éric Serra. Ouais. C'est pas une bande originale de film.
1: Non, c'est mon deuxième album.
0: En 45 ans, bravo.
1: Voilà, ouais. Je suis pas ce qu'il y a de plus prolifique, ouais.
0: Ouais, mais l'idée est géniale. Vous êtes passionné par l'espace depuis que vous êtes tout petit, c'est un truc de gamin?
1: Ouais. Oui, c'est un truc de gosse. Bah, j'ai vu quand j'étais gosse les premiers hommes marcher sur la Lune.
0: Ouais.
1: Et à l'époque, c'était de la science-fiction absolue, quoi. Donc, ça m'avait totalement fasciné. Et j'ai toujours été passionné par ça, ouais.
0: Alors, l'album nous emmène dans tout un tas d'endroits du cosmos, de la galaxie, et donc dans la Station Spatiale Internationale, the ISS, le Lebaye.

0: 14 titres. Ça commence avec Astronaute et ça finit par Return to My Planet. Donc c'est quand même un petit peu un film, puisqu'il y a un voyage.
1: Oui, oui, d'ailleurs je l'ai conçu effectivement comme un film. C'est-à-dire chaque scène, chaque...
0: Vous voyez, chanson.
1: chaque morceau représente une phase de l'aventure que vit un astronaute quand il va passer 6 mois dans l'ISS.
0: Ouais.
1: Donc chaque morceau est une phase de ça. Donc c'est comme un film effectivement. Et j'ai fait valider les phases en question par des astronautes.
0: Oui, par une astronaute en particulier. Parlez-nous de votre rencontre.
1: Alors, non.
0: Ah.
1: Je suppose que vous parlez de Sophie Adnaud.
0: Oui, Sophie, qui est en ce moment dans l'espace.
1: Oui, donc Sophie, je l'ai rencontrée en juillet l'année dernière, donc l'album était déjà presque terminé. Donc elle ne m'a pas beaucoup inspiré, puisque l'album était déjà fait. Non, j'avais d'abord rencontré, il y a longtemps, Thomas Pesquet, Luca Parmitano, qui est l'homologue italien de Thomas, Jean-François Clairvoy, qui est un astronaute des années 90. Donc, c'est surtout mon expérience personnelle déjà, et des discussions avec eux qui m'ont beaucoup inspiré, beaucoup nourri pour faire ce projet. Ensuite, j'ai rencontré Sophie qui m'a fait un cadeau magnifique. Elle m'a invité à venir assister à son lancement. Donc j'étais là-bas à Cap Canaveral. J'ai assisté à ça. Et du coup, à cette occasion, j'ai rencontré plein d'astronautes d'un coup. Là, j'en connais plein maintenant.
0: Il y en a plein dans son téléphone.
1: Voilà.
0: Ouais.
1: Et du coup, j'ai sympathisé notamment avec Claudie Aigneret et son mari Jean-Pierre, qui sont adorables. Enfin, qui sont d'ailleurs adorables comme tous les astronautes que j'ai rencontrés. C'est des gens qui m'impressionnent beaucoup.
0: Ça, quand même, dans votre vie, vous en avez croisé. On parlait tout à l'heure de votre rencontre avec Jacques Mayol, un apnéiste incroyable. Là, des astronautes. Enfin, c'est des gens comme nous, mais ils ne sont pas comme nous. Je veux dire, il y a un côté...
1: Ouais, non, ils ne sont pas comme nous.
0: Alors, si on devait nous faire confiance pour faire tourner la station spatiale, autant vous dire, ce serait compliqué, quoi.
1: Mais justement, j'ai, comme vous venez de le dire, j'ai eu la chance de rencontrer beaucoup de gens dans différents domaines, et beaucoup de gens pour qui j'ai beaucoup d'admiration, de respect, etc., qui m'ont impressionné, qui étaient très accomplis dans leur domaine. Ce qui m'étonne le plus, ce qui me surprend le plus avec les astronautes, et d'ailleurs, je me suis rendu compte que c'est tous les gens qui travaillent dans le spatial, c'est-à-dire c'est pas que les astronautes, c'est les gens de l'Agence spatiale européenne, les gens de la NASA,
0: les ingénieurs, les
1: gens du CNES, tout ça.
0: Ouais.
1: C'est tous, j'ai jamais rencontré des gens aussi accomplis dans autant de domaines. Parce que, vous voyez, les autres gens impressionnants, quoi, que j'ai rencontrés, ils sont accomplis dans leur domaine, éventuellement dans un ou deux domaines, mais les astronautes et les gens, c'est à la fois des athlètes de haut niveau,
0: c'est
1: des scientifiques de haut niveau, et notamment, ils ont un don pour la communication, ils sont extrêmement attentionnés, pas du tout méprisant, alors que je sais pas, mais vous savez, quand vous êtes, je sais pas moi, si vous vous retrouvez un jour pour une raison X au milieu d'un congrès de médecine, il y a un moment, forcément, il y en a qui vont vous faire vous sentir un peu mal à l'aise parce que
0: on sait pas,
1: vous y connaissez rien en médecine, et ça, c'est un peu valable dans plein de domaines. Chez les politiques, c'est la même chose. Chez les sportifs, ça va être la même chose en règle générale. C'est-à-dire, s'ils se mettent à parler de sport, à un moment donné, ils vont vous ignorer en partie parce que... Et c'est un peu... C'est logique, d'ailleurs.
0: C'est
1: parce
0: naturel.
1: Que, comme vous y connaissez rien, ils se parlent entre eux, quoi. Eh ben, les astronautes, pas du tout. Et moi, quand je suis arrivé à Cap Canaveral, j'étais un peu au départ, intimidé, parce que j'arrive là-bas, j'étais le seul artiste dans tous les gens qui étaient sur place. Il y avait des gens du CNES, des gens de la NASA, de l'ESA. Alors il y avait quelques journalistes évidemment, et puis des astronautes. Et vraiment, ce qui m'a sidéré, c'est que je me suis senti, mais adopté. et accueilli dans leur monde comme, mais vraiment comme une adoption, quoi. C'est-à-dire que je n'ai jamais senti la moindre fraction de seconde
0: de supériorité de leur part.
1: Ouais.
0: C'est beau, ça.
1: Ils sont, et pour ça, je trouve qu'ils sont admirables. Et quand vous leur posez des questions techniques, par exemple, de vous expliquer comment marche l'orbite, vous expliquer l'orbite. Eh ben, ils vous expliquent ça et c'est super clair. Vous comprenez tout de suite. Alors, ils ont ce don-là. Donc, bref, c'est les gens les plus accomplis que j'ai rencontrés dans ma vie.
0: Alors, cet album, vous leur dédiez, hein, Space Project UMO, il est disponible. Allez l'écouter, le streamer, puisque maintenant, on peut faire ça de manière dématérialisée. Vraiment, vous avez passé un moment dingue. Et il y aura, j'imagine, des extraits aussi sur votre tournée, Eric.
1: Oh bah oui, j'ai envie, c'est mon dernier album, j'en suis très très fier. Et du coup, évidemment, j'ai envie de jouer, donc il y en aura, je sais pas, un ou deux ou trois morceaux, je sais pas.
0: Alors, Space Project, UMO, Subway, Le Grand Bleu, Nikita, Léon, GoldenEye, James Bond, Le Cinquième Élément, Rollerball, Arthur et les Minimoys, Lucie, Anna et 3 points de suspension. Vous allez aimer cette série de concerts. Eric Serra live. Bon anniversaire, Eric. Merci. Hein. À votre carrière.
1: Ah,
0: c'est un concert anniversaire.
1: Ah oui, c'est vrai.
0: 45. Enfin, c'est ce qu'on m'a dit.
1: Oui, j'en ai entendu parler.
0: Et bonne tournée, en tout cas, et merci d'être venu nous voir.
1: Ben avec plaisir, merci à vous.
0: On se dit au revoir avec la Diva Dance du Cinquième Élément.
1: Allez.
0: Eric Serra, featuring la voix de Inva Moula.

0: cinquième élément et ce moment fou, The Diva Dance. Eric Serra était l'invité de Décibel. Fascinant, non? Nous sommes le vendredi 15 mai, demain c'est la finale de l'Eurovision, vous allez pouvoir la vivre à la télé sur France 2 en direct avec votre radio ici qui est la fière partenaire de l'événement et sur place nous avons notre infiltré préféré Laurent Petit-Guillaume, salut Lolo.
1: Salut Émilie, bonsoir à tous.
0: Alors,
1: qu'est-ce que je me suis infiltré? Oui,
0: il paraît que là maintenant Vienne n'a plus aucun secret pour toi.
1: Ah oui, c'est vrai.
0: Et alors notamment l'ambassade de France, tu passes ta vie là-bas. Alors, tu y étais hier, tu nous as raconté hier soir la rencontre entre Monroe et les Eurofans. T'es retourné aujourd'hui?
1: En fait, ça s'est passé hier en fin de journée, l'après-midi, et c'est un très très beau moment qui circule beaucoup sur les réseaux sociaux, dont nos réseaux sociaux à nous, et c'était l'ambassade de France hier. En fait, ils avaient invité Gigi, c'est le gagnant pour l'Autriche de l'an dernier. Il était accompagné par deux violonistes, et il a commencé à interpréter devant les personnes qui étaient là le titre de sa victoire. Alors lui aussi, c'est un artiste qui vient du lyrique, il a une voix haut perché. Monroe est arrivé, l'a rejoint et ensemble ils ont chanté ce titre qui nécessite des tessitures mais vertigineuses. C'est beau, c'est très beau. Franchement, allez surfer un petit peu à droite et à gauche, vous verrez des images, elles sont très très belles.
0: Mais oui, bon, notre compte Instagram c'est ici officiel et vous allez pouvoir retrouver.
1: Ah oui, il y a plein
0: ça.
1: De choses.
0: Bah oui,
1: alors bon, on se prépare pour demain.
0: Oui,
1: alors les
0: popcorns,
1: les chips, le pot de glace, soirée télé imposée, pas improvisée sur France 2.
0: Mais c'est drôle, Laurent, parce que tout le monde a ses traditions. Alors chez nous, tu sais ce que c'est? On fait pizza maison, où en fait chacun fait sa garniture préférée, mais on est obligé de faire un truc, en famille, on est tous sur le canapé à manger des trucs délicieux.
1: Et est-ce que vous mettez des notes? Parce que ça aussi, il y a beaucoup de gens qui m'ont dit on met des notes.
0: Hein, on met des notes.
1: Le stylo, on met des notes.
0: Et on fait des pronos.
1: Ouais. Puis on dit du mal aussi parfois de certains.
0: Oui, alors on juge énormément les coiffures et les fringues, j'avoue.
1: Bon, un conseil que je vous donne, c'est surtout ne loupez pas l'intro du show. Il y a un sketch à mourir de rire par les deux présentateurs, présentatrices, présentateurs, dont le présentateur parle très très bien français. Merci sa maman, vous verrez ça demain.
0: Ah, donc faut voir dès le début. Ok.
1: Ouais. 25 pays vont donc s'affronter demain soir. Lors des demi-finales hier, plusieurs ont été éliminés, dont la Suisse et le Luxembourg.
0: Oh,
1: je suis désolé.
0: Mais t'aimais bien la Suisse, toi?
1: Toi aussi, oui, exactement.
0: Oui, moi aussi. Bah, au revoir les Suisses. À l'année prochaine, c'est pas grave.
1: Ouais, exactement. Alors, concernant les pronostics, les paris, les rumeurs, les bruits de couloir, après les prestations d'hier soir, franchement, hier soir, le public et la salle où se trouvent les journalistes ont acclamé, c'était un triomphe pour l'Australienne, Delta Goodrem, absolument, énorme coup de cœur. Elle passe demain soir en 8e position. Vous verrez le final, ça donne le vertige. Mais je n'en dis pas plus. Écoutons un petit extrait de Eclipse. Et alors, figure-toi que grâce à ça, elle est remontée dans les prévisions. Elle est deuxième maintenant.
0: Oh, wow!
1: Toujours,
0: belle remontada.
1: Toujours derrière les favoris, les Finlandais. Bon, je rappelle que les parieurs se sont souvent trompés. Alors, les Finlandais, c'est la fameuse violoniste Linda et le chanteur Pete. Et elle va jouer du violon parce que soi-disant ça remplace sa voix et que soi-disant c'est un duo. Elle ne chante pas, elle chante avec son violon. Bref.
0: Laurent, ça s'entend que tu les aimes pas trop. Dans ta voix,
1: exact.
0: Ça s'entend. Hein. Ouais,
1: exact.
0: Non, je te le dis.
1: Moi, je suis très Monroe. Hein, et puis, voilà, c'est comme ça.
0: On écoute quand même quelques notes ou pas?
1: Ouais, il va falloir s'en souvenir.
0: Ok, on y va. Laurent Petit-Guillaume est un livre ouvert, les amis. Enfin, en tout cas, sa voix. Bon, donc, eux, ils sont bien placés, mais c'est pas nos préférés. Tu voulais aussi nous parler de Alexandra Capitanescu?
1: Oui, tu sais, on en a parlé hier ou avant-hier, je sais plus, la Roumaine qui fait quand même un truc un peu beaucoup plus rock. Et hier soir, grâce à la demi-finale, elle aussi, elle est remontée dans les sondages. Elle se retrouve cinquième. On en a parlé, c'est un titre qui s'appelle Shock Me, Étouffe-moi, qui avait créé un petit peu la polémique. L'UR voulait même qu'elle modifie ses paroles. Mais bon, ils sont revenus après sur cette décision. Shock Me, hier soir, n'a pas choqué, mais a fait l'unanimité. Attention aux Roumains. Bon, on verra demain.
0: Oui.
1: Ah, j'ai une petite info.
0: Ah, qu'est-ce qui se passe?
1: L'an dernier, qui est-ce qui a donné les points pour la France à la télévision?
0: C'était moi. Oui.
1: Bah, ils ont choisi une Miss France cette année. Magali.
0: Oui, non, mais pardon, tu sais pas pourquoi du tout, c'était moi? Parce que la Miss France qu'ils avaient choisie, elle était ambassadrice de l'UNICEF et elle était partie dans un pays et tout. Et donc au dernier moment, ils m'ont appelée, mais j'ai fait le bouche-trou en fait, moi, l'an dernier.
1: Alors cette année, c'est Magali Ripoll. Tous ceux qui regardent l'émission N'oubliez pas les paroles connaissent Magali. C'est elle qui va donner les points demain soir pour la France.
0: Elle fait quoi? Ah, c'est la chanteuse de N'oubliez pas les paroles.
1: Oui, exactement, qui joue du piano et qui chante. Elle te remplace tu étais l'année dernière, c'est elle cette année.
0: D'accord.
1: Mais je parlais de la Miss France parce que Camille Cerf présente l'émission demain soir avec notre Stéphane Bern.
0: Évidemment.
1: Alors, demain, rendez-vous aux alentours de 22h28.
0: On passe disons, c'est 15e... précis. 22h28.
1: Monroe, 15e place.
0: Ah, c'est bien pas ou mal, pas, c'est pas mal. Qu'est-ce que t'en penses?
1: Oui, c'est bien. Non, non, c'est bien. C'est bien.
0: 15, ça veut dire quoi? C'est à peu près à la moitié du show?
1: Oui, exactement.
0: Ouais.
1: Un petit peu plus que la moitié, puisqu'il y a 25 candidats.
0: Oh, d'accord.

0: Tu vas voir, c'est très beau.
1: Ah oui, oui, oui, ça je veux bien croire.
0: Bon, quand même,
1: on y croit pour mon euro, alors.
0: Ben, mais oui, franchement.
1: Ça fait 49 ans qu'on n'a pas gagné, Lolo.
0: On m'en parle pas, j'étais devant ma télé.
1: Il y a 49 ans, en 1977, la dernière victoire de la France à l'Eurovision, c'est Marie-Myriam, l'oiseau et l'enfant. D'ailleurs, on peut souligner, Laurent, qu'elle est très sport, Marie-Myriam, et que tous les ans, elle fait des petits tweets, des petits machins pour encourager les candidats français.
0: C'est vrai. Allez, elle va nous porter chance cette année, j'en suis sûr.
1: Allez, on y va, l'oiseau et l'enfant. On se souvient de la dernière victoire de la France à l'Eurovision, un temps que les moins de 20 ans ne peuvent pas connaître. Et bonne soirée, Laurent, à Vienne.
0: Merci. Et rendez-vous demain soir sur France Télévisions, sur France 2.
1: Oui. Allez, Monroe, quand même.

0: 29 ans, Marie-Myriam remportait l'Eurovision, l'oiseau et l'enfant en 1977, tous et toutes avec Monroe. Alors vous le savez, hein, depuis la France, on ne peut pas voter pour la candidate française. Donc à chacun sa technique, sa tactique, mais faisons tout pour l'encourager le plus possible.
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0: Elle n'a pas besoin d'encouragement. Elle a la cote avec la FIFA, la chanteuse Shakira, qui avait marqué les esprits avec l'hymne de la Coupe du Monde 2010. Un peu comme nos Bleus et leur petite grève. Waka Waka, vous vous souvenez? Eh bien, Shakira a de nouveau été choisie par la FIFA pour chanter l'hymne de la Coupe du Monde de foot 2026. Il y aura 48 équipes qui vont s'affronter à partir du 11 juin aux États-Unis, au Canada et au Mexique. Alors du coup, comme il y a trois pays, d'ailleurs, il y aura trois cérémonies d'ouverture avec à chaque fois des concerts, etc. Ça va être vraiment un gros événement musical aussi. La chanson de Shakira s'appelle Die Die, en collaboration avec Burna Boy. Et effectivement, c'est complètement taillé pour les stades. On dit « Allez les Bleus !» et on commence à la prendre par cœur, à chanter avec

0: Et ça va rentrer dans la tête de tout le monde, c'est sûr. Die Die, signé Shakira, l'hymne de la Coupe du Monde 2026. Allez les Bleus.
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0: Vous le savez, votre animatrice du soir a une passion pas du tout secrète pour Camélia Jordana. Sa voix, son style, ses choix artistiques aussi qui n'ont pas été faciles parfois pour elle. Elle aurait pu sans doute prendre un chemin plus simple, plus pop, plus variété. Mais non, non, il y en a là-dedans, Camélia, ça bosse dur. Et la nouvelle chanson qu'elle vient de sortir, je la trouve somptueuse. Elle s'appelle « On se quitte ». Elle donnerait presque envie de se faire larguer, j'ai dit presque. Et je vous annonce que Camélia Jordana continue sa série de concerts intimistes à Paris, dans un écrin, une toute petite salle dans un hôtel qui s'appelle le Grand Mazarin. Il y a encore deux séries de concerts, les 24, 25, 26 et 27 mai. Et puis ensuite, au mois de juin, les 28, 29, 30 juin, 1er juillet, vous pourrez aussi applaudir Camélia Jordana à la Cité internationale de la langue française, à Villers-Cotterêts. Ce sera le 27 juin. Et puis elle fait quelques festivals, notamment les Suds à Arles, le 15 juillet, ou encore le So Good Festival le 26 septembre à Marseille. Découvrez sa nouvelle chanson « On se quitte ». La dernière fois qu'elle est venue dans Décibel, je lui ai demandé « Elle sera sur le nouvel album, cette chanson ?» Elle m'a répondu « Oui ». Après, je lui ai dit « Mais il sort quand, le nouvel album ?» Et elle m'a dit « Quand il sera prêt ?»

0: On se quitte, Camélia Jordana.
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0: Il y a 63 ans, nos amis, les Rolling Stones, étaient pour la toute première fois en studio pour enregistrer leur tout premier 45 tours qui allait sortir. Ah bah oui, comme tout le monde, ils ont débuté à un moment les Stones. Alors eux qui vont sortir dans quelques semaines un nouvel album, hein, ce sera le 10 juillet. Et bah voilà, nos Stones, imaginez-vous, il y a 63 ans, jour pour jour, en studio, en train d'avoir un peu les miquettes quand même, parce que c'est pas rien d'enregistrer son premier 45 tours. C'est une chanson qui s'appelle Common, qui est une chanson de Chuck Berry qui datait de 1961. Et donc les Stones l'ont enregistré à Londres, au studio olympique, au mois de mai 1963, juste pour le plaisir. On réécoute cette chanson, c'est très court, hein, ça dure moins de 2 minutes, mais je trouve ça beau que, voilà, 63 ans plus tard, merci la technologie, on puisse écouter, plutôt avec un bon son d'ailleurs, le tout premier enregistrement officiel des Rolling Stones.

0: Dans 63, le tout premier 45 tours des Stones. Bon anniversaire, 63 ans. Allez, Décibels, c'est terminé pour ce soir. Merci d'avoir écouté l'émission, les amis. Merci beaucoup à l'équipe. Il y avait Iris Guitoni, Basile Combes, Elodie Bianca Maria et Franck Moilier. Ne ratez pas Décibels demain à 20h. C'est le top chef, Philippe Etchebest, qui choisit la musique.
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0: Et de la bonne musique qui arrive sur votre radio ici à 21h. On monte le son.

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0: Saviez-vous que Louis Chédid est un véritable geek en matière de musique ?
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0: C'est dans le calme de sa maison du Luberon que Louis Chédid a façonné son titre « Je suis là ». Véritable mordu de technologie, c'est d'ailleurs lui qui informe son fils, Mathieu Chédid, des dernières nouveautés. Pourtant derrière les machines, c'est l'humain qui reste au cœur de son single « Je suis là ». Cette mélodie saisissante rend hommage à ceux qui tendent la main et qui savent écouter. Face à une société souvent rude, l'artiste prône l'entraide et la bienveillance. 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
4: Mettez vos oreilles dans le vide avec le duo Belle Dame. Bientôt trentenaires, Tommy et Nathan, son frère jumeau, au Savoyard de la Vallée de l'Arve et surtout musiciens. Ils ont créé Belle Dame. Ils écrivent, ils composent, ils chantent et jouent. Guitare, clavier et machine. Et fin 2025, Belle Dame a sorti ce single Dans le vide. Déchiré.

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0: En 1978, un ovni débarque avec un titre qui va faire s'étrangler la France bien pensante. La fille du coupeur de joint, d'Hubert Félix Thiéphaine.
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0: À l'époque, l'artiste s'amuse à détourner les codes. Pour ce titre, il s'inspire d'une vieille comptine pour enfants, La fille du coupeur de paille. Mais on livre une version beaucoup plus stupéfiante. L'histoire, celle d'une idylle vaporeuse avec une fille qui roule des joints pour gagner sa vie. Mais ne vous y trompez pas, derrière la fumée, Thiéphaine cache une critique sociale acerbe et une poésie unique.
2: Elle descendait de la montagne en chantant une chanson paillarde, une chanson de collégien. La fille du coupeur de joint, la fille du coupeur de joint, la fille du coupeur de joint, la fille du coupeur de joint.
0: Le succès est foudroyant, sans aucun passage en radio nationale au début, le morceau devient le cri de ralliement de toute une génération.
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6: Un jour, on me propose, parce que Céline Dion va venir à Paris, il y a une émission qui est faite pour lui faire honneur, honneur à sa carrière. Il s'avère que le jour de mon enregistrement, elle n'est pas sur place. Puis un soir, quelques semaines après, est diffusée l'émission. Et je découvre à la télé, à côté de ma mère, de mes frères et sœurs, la réaction de Céline Dion. Elle a été très émue par ma prestation, elle a dit des choses qui m'ont énormément touchée. J'avoue que j'ai un peu frimé après le passage de cette émission de télé.
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qu'il y a des chansons dans sa guitare, Julien continue sa croisière musicale. Ses dernières compositions résolument folk explorent le temps qui passe. À écouter avec une chemise à carreaux, la vitre baissée, une main sur la portière.

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1: La place du village, c'est notre rendez-vous quotidien avec les frères Jean-Noël et Philippe de Paris à la rencontre des Savoyards et Hauts Savoyards. Et aujourd'hui, c'est Philippe qui est avec nous. Philippe, vous nous racontez une très étonnante visite sous terre à Ugine.
2: Ah oui, on est à Ugine, en Savoie, et c'est une rencontre absolument étonnante. Et ce jour-là, on est accompagné par Rudy Lauberton, qui nous fait pénétrer, Laurent, carrément sous la montagne. En fait, nous sommes dans des tunnels de la guerre. Il nous conduit dans des abris anti-aériens de la Seconde Guerre mondiale. Des abris construits juste avant la guerre. Et comme il nous dit, comme on avait des usines sidérurgiques juste à côté, les avions pouvaient les bombarder. Voilà pourquoi il y a des tunnels. Et là, il nous conduit dans un tube qui lui appartient. 90 mètres de long, 2,50 mètres de diamètre. Et il nous dit là... On est juste au-dessous du centre-ville d'Ugine. Juste au-dessus de nous, on a même le musée du Crécherel. Et c'est là que Rudy nous explique qu'il a un jour décidé d'occuper ces tunnels. Il avait pourtant déjà entendu que ces tunnels avaient déjà servi de cave à affinage pour les bons fromages de chez nous.
1: Bon, le suspense a assez duré, Philippe. Qu'est-ce qu'il y fait exactement?
2: Eh oui, qu'est-ce qu'il y fait? Et c'est là qu'il nous fait découvrir une étonnante ferme, l'Aubricole. Tenez-vous bien, l'Aubricole.
1: Ah oui.
2: Et oui, Rudy élève des vers. Il y cultive aussi des endives et des champignons. Et là, il nous raconte comment il a découvert la lombriculture. C'est l'élevage des vers de terre, hein, pour mettre dans les lombris composteurs. Vous avez peut-être ça chez vous.
1: À la différence de vous, vous voulez descendre les vers.
2: Vous voulez descendre. Et il s'agit donc de ces déchets organiques, le compost, vous savez tout ce que c'est. Oui. Et donc, il va récupérer le terreau, mais aussi, tenez-vous bien, le jus fait par les vers, qui dit-il, c'est le meilleur engrais naturel, le jus de vers. Non, vous ne savez pas trop ce que c'était. Eh bien, ce sont ces vers de terre que vous mettez justement dans votre compost. Il y a aussi le jus, il ne faut pas l'oublier. Et Rudy nous explique que le vers l'occupe surtout l'été, parce que l'hiver, qu'est-ce qu'on en fait des vers? On en fait rien. Et pendant l'hiver, il s'est donc mis à cultiver des endives. Et puis, donc, du mi-novembre jusqu'au mois de mars. C'est vrai que pour que l'endive soit bien blanche, nous dit-il, pour qu'elle n'ait pas d'amertume, elle doit rester totalement dans le noir. Et là, c'est l'endroit idéal.
1: Alors, les vers, l'endive, mais il y a aussi les champignons.
2: Eh oui, les champignons, des amis du noir aussi. Ils cultivent les fameux rosés des prés, mais aussi la pleurote. L'endroit est parfait, nous dit-il, 15 degrés, 85% d'humidité. Et là, il nous fait quelques confidences. Le champignon de Paris pousse sur du fumier de cheval, la pleurote sur du peuplier broyé, et le fameux shiitake, ce champignon étonnant, sur du chêne broyé. Le shiitake, vous savez qu'il a des vertus magiques, il fait pousser les dents, pousser les cheveux, et empêche de vieillir.
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3: C'est la Camille Minute, votre chronique de la joie et de la bonne humeur. Aujourd'hui, on va parler des red flags. Alors, c'est quoi un red flag? Un red flag, c'est littéralement un drapeau rouge. Dans la vraie vie, ça veut dire attention, danger. Fuis, cours, ne réponds pas à ce message. Le red flag, c'est le petit signal que ton cerveau voit, mais que ton cœur ignore, en disant non, mais ça va, je gère, on va gérer. Le red flag, c'est pas encore une catastrophe, c'est l'annonce de la catastrophe. C'est le teaser du film d'horreur. Il dit. Je suis pas jaloux. Par exemple, si le mec il dit je suis pas jaloux, mais il connaît l'heure de ta dernière connexion avant tout le monde, il est jaloux. Ok? Si elle te dit ah mais moi je suis très cool, mais qu'elle fouille dans ton téléphone même quand il est éteint, elle est pas cool. Un red flag, c'est pas un défaut, c'est un avant-goût du problème. C'est quand quelqu'un te dit ah moi je suis comme ça, et que toi au lieu de partir tu réponds ah bah parfait. Non, fuis, cours. Bref, les red flags, c'est simple. Si tu te dis ça va sûrement passer, eh ben ça passera pas. Voilà, c'est aussi simple que ça. Alors maintenant. Ce que je vais faire, c'est que je vais vous lister, parce que l'être humain va toujours trop loin, des red flags vraiment exagérés, des red flags qu'on voit sur les réseaux sociaux qui sont vraiment, ça va beaucoup trop loin. Une fois j'ai vu une vidéo, il y a une nana, elle a sorti. Moi j'ai un red flag, mon red flag, c'est les mecs qui tiennent la barre du métro dans le métro. Donc maintenant en fait, faut choisir entre tomber par terre ou être célibataire. Il y a un mec, il a dit, une fille qui finit son assiette, c'est un red flag. Frérot, elle a juste faim, hein. C'est pas toxique, c'est la dalle, ça s'appelle. Après il y a des red flags, il y a quelqu'un qui dit, ouais... moi, mon red flag, c'est quelqu'un qui met son réveil à 6h du matin, même le week-end. Excuse-le d'être pauvre, hein, il veut bosser, ce monsieur-là. Il y a quelqu'un qui a dit, voilà, moi, mon red flag, une personne qui aime l'eau plate. Donc, en fait, si t'aimes pas les bulles, t'es toxique, quoi, t'es dangereux. J'ai vu aussi, mon red flag, c'est quelqu'un qui répond trop vite au message, ou trop lentement. Le bon timing, c'est jamais bon, quoi. Il y a un mec, il a dit, moi, mon red flag, c'est une fille qui dit « on verra ». C'est pas un red flag, ça. C'est une promesse honnête. Et j'espère qu'elle le verra pas, le mec. À ce rythme-là, respirer va devenir un red flag. Bientôt, il aspire par le nez, c'est un red flag. Les gens, ils veulent plus une relation, ils veulent un CV sans défaut. Et même là, ils trouveront un red flag dans la photo. Avant, on cherchait l'amour. Maintenant, on cherche la faute. C'est bien ça, le problème.
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4: Wikizef, petit guide à l'usage des étrangers du sud du péage d'Arras en vacances dans notre belle région.
5: Votre cousine a décidé d'organiser son anniversaire, seulement les temps sont durs. Elle voudrait réunir la famille, mais faire ça à moindre frais. Vous savez, les réceptions dans les grandes familles, ça fait vite cher, hein, que la famille proche, ils sont 25. 2-3 cousins en plus avec les gosses, on monte vite à 50. Alors elle a une idée. Elle se dit, je vais faire à manger des pentières au four avec des saucisses au barbecue. Et ils ramèneront chacun une ou deux bouteilles. Et là, votre cousin, il dit, Vadius, ça va faire une paire de bouteilles. Ne paniquez pas, Wikizef est là pour vous aider. Votre cerveau s'est mis en route à essayer de compter. Et vous ne parvenez pas à trouver comment une trentaine d'adultes en ramenant une ou deux chacun, voire trois, on arrive à une simple paire.
4: Définition.
5: Une paire de bouteilles ? Beaucoup de bouteilles. C'est simple, hein. Mais attention, quand on dit une paire de bouteilles, c'est quand on sait qu'il va y en avoir beaucoup, peut-être même de trop, mais on ne sait pas combien. Et en acceptant ce qui va par paire naturellement, les chaussures, les tototes, les chaussettes, les prunes et les jumeaux. Par contre, à un colloque de jumeaux, on peut dire, des jumeaux là-bas, il va y en avoir une paire. Et si on va par là, dans le dressing de votre femme, je suis sûr que des chaussures, il y en a aussi une paire.
4: Exemple.
5: Une paire de manifestants selon la police, une belle paire de manifestants selon les syndicats. Je crois qu'on a fait le tour. Depuis le temps des Wikizef, je crois, j'en ai fait une paire, je suis sûr.
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1: Mon linge pue. J'ai beau le laver, mais quand je le sors, il sent mauvais. J'ai changé de lessive, mais rien n'y fait. Les fringues, les serviettes, les draps, tout pareil. Alors, c'est apparemment lavé, c'est propre, ça dégage une odeur de renfermé dans ce mouchlite, de l'humidité, de moisi. Alors, j'ai demandé à ma maman le pourquoi du comment, elle m'a demandé de me raconter comment je faisais. Bah, moi, je fais tourner la machine la nuit, pour profiter de l'électricité moins chère, et comme j'ai pas le temps le matin, je sors le linge en rentrant chez moi le soir. Et ben voilà, je vous raconte pas ce qu'elle m'a mis. Laisser le linge dans le tambour, même une heure de trop, ça favorise la stagnation de l'humidité et la prolifération des mauvaises odeurs. Alors en hiver, c'est vrai, hein, c'est tentant de remettre à plus tard la sortie du linge, surtout là, aujourd'hui, il y a du vent, il pleut, mais la chaleur résiduelle, associée à une ventilation quasi nulle, eh ben ça transforme le tambour fermé en serre à bactéries. Même le synthétique qui sèche plus vite, ça n'y échappe pas. Alors dès la fin du cycle, chez moi, il me joue la truite de Schubert, eh ben il faut sortir les textiles immédiatement, les secouer énergiquement pour les détasser, c'est comme ça qu'on dit, et les installer sur l'étendoir en les espaçant au maximum. L'aération du linge, ça empêche la prolifération des bactéries, et c'est ça qui donne ces mauvaises odeurs. Eh ben merci ma maman.
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2: Je marche à côté d'une jeune femme qui est habillée vraiment très rétro.
3: Bonjour.
2: Bonjour. C'est très joli votre tenue.
3: Merci beaucoup.
2: Vous me parlez un peu de votre inspiration ?
3: Oui, en fait, je m'inspire énormément donc de la mode des années 20, 30 aux années 60. Et j'aime porter donc des pièces d'époque et des pièces aussi de belle qualité avec de la bonne matière. Donc on en parle justement à l'instant.
4: On parlait de l'importance des belles matières et elle me parlait de son manteau qui est en laine et cachemire et qu'elle avait trouvé pour quelques euros au fripe.
2: Et puis, si je peux me permettre, il y a aussi un côté par conséquent très féminin.
3: Oui, aussi. Ouais. Bah, j'aime énormément tout ce qui touche à la féminité. Je trouve que c'est quelque chose de très beau. De pas en avoir honte, en fait. Je pense qu'il y a une espèce de honte de la féminité qui s'est développée. Je l'ai remarqué très tôt, même quand j'étais au collège. Et simplement, les choses féminines étaient vues comme moins bien, comme moins intéressante, moins intelligente. Et on va dire que le vêtement n'est pas une personnalité à proprement parler, mais le vêtement sert à sublimer. Et la féminité, je trouve qu'elle sublime tout le monde, même parfois les hommes aussi.
2: Et vous ?
4: Moi, je pense que la féminité, moi, avant, j'ai jamais porté de pantalon avant mes 20 ans. Donc, au collège, j'étais souvent assez moquée. Bon, je pense qu'on a eu un peu le même parcours, mais j'étais souvent assez moquée parce qu'on me disait que soit j'essayais de faire trop fille, soit j'essayais de faire un peu nunuche, etc. Il y avait un peu cette haine de tout ce qui touchait aux filles. C'était souvent un peu décrié, on disait oh, mais ça c'est un truc de fille, et du coup il y avait cette tendance à vouloir être pas comme les autres filles et à vouloir se démarquer, et du coup maintenant c'est bien quand on est adulte de pouvoir l'assumer et puis de trouver des copines aussi où on peut l'assumer.
2: Oui, oui, aussi.
4: Ça aide beaucoup.
2: Est-ce que pour terminer on pourrait tenter une petite description?
3: Bien sûr. Alors, je porte un très long manteau marron avec un béret assorti, une robe longue à carreaux marron également, avec une ceinture en cuir toujours marron, une chemise ancienne à col, alors je ne sais pas si on la voit bien, mais blanche, des gants...
2: Dentelle.
3: Oui,
2: dentelle. Des gants magnifiques.
3: Des gants, je crois qu'ils datent des années 70, marron et beige. Chaussures aussi des années 70, marron. Un maquillage, donc, un rouge à lèvres couleur brique. Et les yeux assortis dans des tons marrons également.
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5: La Côte de Lumière en Vendée, Côte de Jade au sud de l'estuaire. Pourquoi ces jolis noms pour parler de nos côtes? La réponse avec Lucie Miossec et son pourquoi des choses.
6: Et oui, on connaît la Côte d'Azur dans le sud, qu'on appelle comme ça pour le bleu azur de ses eaux. On connaît la Côte de Granit Rose, qu'on appelle comme ça... Je vous fais pas de dessin parce qu'il y a du granit rose, voilà. Mais alors, la Côte de Jade, vu qu'on n'y trouve pas de jade, d'où peut venir ce nom? Eh bien, apparemment, d'une paire de chaussettes. Je vous explique ça juste après. Mais déjà, il faut savoir pourquoi on donne des noms aux côtes. Pour ça, retour au début des années 1900.
5: Les lignes de chemin de fer se développent en France, Lucie, et avec elles arrivent les touristes.
6: La France est bordée de côtes qui font rêver. Alors, chaque région cherche à faire rêver encore plus les touristes pour les faire venir. C'est pour ça qu'on se retrouve avec des côtes qui s'appellent comme des pierres précieuses ou des métaux précieux. Argent, émeraude, améthyste et jade. Allez, chose promise, chose due, vous allez rigoler, c'est à cause ou grâce à des chaussettes que la côte de Jade s'appelle la côte de Jade. Parce qu'au moment où toutes les côtes alentour avaient déjà un nom, il a fallu trouver un nom à celle qui s'appelle aujourd'hui la côte de Jade. Ça, c'était dans les années 30. Le maire de la Bernerie, Louis Gauthier, avant d'aller au conseil pour voter justement sur le fait d'avoir un nouveau nom pour cette côte, eh ben, il aurait regardé ses chaussettes et il aurait eu une illumination. Mes chaussettes sont de la même couleur que l'eau de la côte. Et là, à ce moment-là, il aurait demandé à sa femme, mais de quelle couleur sont mes chaussettes? Et là, sa femme aurait répondu, bah, c'est couleur jade. Bim, bam, boum, voilà comment la côte de Jade est née. Jade, parce que l'eau de cette côte est caractérisée par ses nuances de vert. Vert clair, vert foncé, selon le temps, selon les saisons. C'est quand même très joli comme nom. Alors on peut se réjouir que le maire de la Bernerie ait eu des chaussettes vertes ce jour-là.
5: Oui, vous avez raison Lucie Messec, et des fois voilà, ça tient pas à grand-chose.
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2: Complètement gaga avec Olivier Glin. Alors bonjour Olivier, on parle d'eau aujourd'hui ?
1: Vouille, sagassouille. Bonjour les amis. Aujourd'hui, on va voir des mots comme on en trouve nulle part ailleurs. Chez nous, dans le Parler Gaga, on a des termes pour tout. Et pour patauger dans l'eau ou la gadoue, on n'a pas un mot, mais trois. Bassouiller, gabouiller et gassouiller. Oui, trois verbes pour exprimer le bonheur de tripoter de la flotte ou de barboter dans la boue liquide. Et, comme on est généreux, hein, quand même, on ne s'est pas arrêté là. Et on a même des noms qui vont avec. On appelle ça des déverbaux, car ces noms viennent des verbes. On a la bassouille, la gassouille et la gabouille. Ces mots sont employés dans la Loire, mais également dans le Lyonnais et le Beaujolais. Et puis de façon plus générale dans une bonne partie de la région Rhône-Alpes. Voici une maxime qui nous est donnée par Jean-Baptiste Martin. T'as beau gabouiller la bassouille, t'en feras pas rien des œufs à la neige. La plupart du temps, c'est juste remuer l'eau, éclabousser, patauger. Bref, faire ce que les mamans, elles y trouvent à redire quand les enfants reviennent avec le pantalon trempé. Et s'il y a des gens qui aiment bien gassouiller, ce sont bien les enfants. Les matrues, il n'y a pas besoin de faire grand-chose pour leur faire plaisir. Tu sors une petite bassine, tu mets un peu d'eau au fond et c'est parti pour la gassouille. C'est que ça peut gassouiller jusqu'à l'évaporation totale. La gassouille, c'est révélateur de la personnalité profonde des gens. Hein. Comme le dit l'adage, dans la gassouille, il y a deux sortes de gens. Ceux et ceux qui y tombent et ceux et celles qui t'y poussent. Bon, la nage n'existait pas hein, jusqu'à aujourd'hui, mais mieux vaut tard que jamais. Ou alors celui-ci, d'adage. Quand t'as les pieds dans la gabouille, c'est pas le moment de chercher tes pantoufles. Et oui, chez nous, la gassouille, c'est souvent un souvenir d'enfance. Mais entre nous, on est tous encore un peu des garagnas, hein. On y aime bien parfois encore. Quel plaisir de gassouiller un peu.
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3: C'est un événement littéraire dont on vous parle dans Toujours à la page, la sortie du nouveau roman de Marion Fayol, autrice et illustratrice dromardéchoise, plusieurs fois primée au festival d'Angoulême. Marion Fayol a rencontré l'année dernière un immense succès avec son premier roman, poétique et poignant, Du même bois, dans lequel elle évoquait l'histoire d'une ferme ardéchoise, génération après génération. Petit fruit, c'est le nom de ce second titre, est paru chez Gallimard. Et c'est l'histoire d'une femme à qui, mois après mois, la nature refuse d'offrir un enfant. Tandis qu'elle brasse questionnement, chagrin, culpabilité, son mari reste imperméable à ses émotions. Jusqu'au jour où s'impose chez eux un inconnu, un étranger, un homme qui dit pourtant reconnaître en la femme son amour de jeunesse perdu. D'ailleurs, c'est étrange, ses mains à lui sont de la couleur de la robe de la femme et il ne cesse de vouloir la dessiner, la croquer sous tous les angles. En résulte un curieux ballet, un poétique triangle amoureux auquel nous allons assister. Marion Fayol.
4: Le livre parle en effet du désir d'enfant, même si je pense qu'il parle du désir, du manque, de l'absence, de manière peut-être beaucoup plus large que simplement le manque de l'enfant. En tout cas, cette femme, elle est en proie à une forme d'obsession. Chaque mois, elle a envie d'avoir un bébé dans le ventre et chaque mois, c'est un échec. Et dans son couple vient apparaître une sorte d'étranger. Donc, elle attend un enfant et l'enfant n'arrive pas. Et il y a quelqu'un qui vient se glisser dans leur maison alors même qu'ils essaient de le rejeter. Donc, c'est aussi une sorte d'ambivalence entre ce qu'elle désire et qui vient pas et ce qu'elle rejette et qui vient. Et pour moi, les trois personnages du livre sont tous des personnages qui sont un peu enfermés. Ça m'intéressait d'avoir trois personnages qui finissent par se parler, par quelque chose de commun. Et ce commun, je pense qu'il est à la fois la question de l'obsession et la question de l'absence ou du manque ou du fantasme aussi.
3: Il y a quand même quelque chose d'un peu surnaturel qui relève du conte ou de la poésie dans ce que vous écrivez.
4: Quand j'écris, je me sens proche de la poésie plus que du roman d'une certaine façon. Et c'est très important pour moi que l'espace du livre, comme dans l'espace des dessins, soit pas exactement l'espace de la réalité, en tout cas qu'il y ait toujours une part de symbolique ou de surréalisme qui vienne créer un espace qui est celui du livre et qui est un petit peu à côté du réel pour peut-être être plus réel que le réel. Et c'est important pour moi que mes livres contiennent plusieurs discours, enfin qu'en tout cas on puisse les lire, et puis on puisse les relire, et puis encore les relire comme s'il y avait plusieurs couches et que le lecteur puisse aussi glisser sa propre voix à l'intérieur de ce que je propose.
3: On ne sait précisément où l'action se déroule, ni à quelle époque, mais comme toujours avec Marion Fayolle, la nature est partout. Elle traverse les personnages. Et son écriture pose des images, des émotions, un rythme aussi. Elle offre comme un moment en suspens, hors du temps. Marion Fayolle révèle une nouvelle fois que son talent d'écrivaine n'a rien à envier à celui de dessinatrice. Dans ce petit fruit, paru chez Gallimard.
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5: 6h20, c'est votre rendez-vous, les gens d'ici. Tous les jours, nous mettons en lumière une personnalité qui fait briller notre région. Elle se confie au micro de Romain Bruno. Et aujourd'hui, direction la Tour Eiffel, à la rencontre d'une guide qui propose une visite immersive avec l'aide d'un casque de réalité virtuelle pour redécouvrir l'histoire de la Dame de Fer. Et depuis cette semaine, cette visite a été réactualisée pour plus de surprises. Romain, vous êtes bien devant la Tour Eiffel, elle est belle, hein?
6: Oh, qu'est-ce qu'elle est belle. En plus, je la regarde, cette Tour Eiffel, face à moi, en effet. Et j'ai à mes côtés, c'est Vladina, les cofondatrices et guide chez Viality Tour, qui propose... Ah, j'en dis pas plus, tiens. Elle va nous expliquer. Bonjour, Vladina.
7: Bonjour, Romain.
6: Vous nous proposez une expérience immersive.
7: Absolument, puisqu'on propose une expérience au pied de la Tour Eiffel, mais à une autre époque. On la connaît, la Tour Eiffel du 21e siècle, mais est-ce qu'on connaît la Tour Eiffel du 19e siècle? Eh ben non, c'est ce qu'on vous propose de voir avec nos casques de réalité virtuelle.
6: Donc, on est avec vous, on enfile un casque, on s'arrête de temps en temps et on découvre quoi dans ce casque?
7: Alors d'abord, on découvre le chantier, la construction, et après, on découvre l'exposition universelle et la Tour Eiffel dans son écrin d'origine, au cœur de cette exposition qui a marqué les esprits à l'époque.
6: Alors, si nous sommes aujourd'hui ensemble, c'est qu'il y a de la nouveauté.
7: Absolument, puisque c'est une visite qu'on a créée il y a déjà quelques temps et qu'on met à jour à chaque fois au fur et à mesure des remarques et des évolutions technologiques. Et là, c'est encore plus immersif avec des meilleures qualités d'image, avec plein de petits détails aussi qu'on rajoute au fur et à mesure, pour les petits, pour les grands, pour les goûts de tous.
6: Et ce qui est intéressant, c'est que vous êtes à nos côtés, vous, en tant que guide, pour nous expliquer ce que l'on voit à travers le casque.
7: Tout à fait, je vous explique un petit peu ce que vous voyez autour de vous, à quoi correspondent les différents bâtiments, ce que sont en train de faire tous ces personnages qui forcément ont des réactions très différentes de celles que nous on a au 21e siècle. Et les gens posent des questions, réagissent, interagissent. Donc c'est vraiment une visite interactive aussi avec le guide et avec les autres participants du groupe.
6: Vladina, elle vous est venue comment cette idée de visite immersive avec un casque de réalité virtuelle?
7: C'est une idée qu'on a eue donc avec Michel, le cofondateur, parce que moi je suis guide à la base conférencière, je fais des visites plutôt traditionnelles. Et lui est une personne qui a toujours beaucoup de mal à se projeter. Comme il est plutôt à l'aise avec toutes les nouvelles technologies, on s'est dit qu'on allait combiner nos compétences. Moi, la guide, lui, voilà, la réalité virtuelle. Et ça a donné Viality Tour.
6: C'est officiel, on peut voyager dans le temps grâce à vous et grâce à la technologie que vous avez mise comme ça à la portée de tous. Et je sens qu'on se reverra parce qu'au-delà de la Tour Eiffel, vous proposez une autre destination, ça s'appelle le Louvre.
7: C'est une autre aventure, voilà, c'est une autre histoire qu'on découvrira ensemble plus tard.
6: Merci beaucoup, Vladina.
7: Mais de rien, avec grand plaisir, et je vous attends sur le Champ de Mars.
6: Voilà, venez tous, franchement, visiter et découvrir, redécouvrir la Tour Eiffel autrement.
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1: J'avoue, j'ai un faible pour les Vosges discrètes. Ce ne sont pas forcément les Vosges célèbres, hein, du côté de Gérardmer, de la Bresse. Ce ne sont pas les Vosges tranquilles, comme j'aime les appeler, du côté de Rambervillers. Ce ne sont pas les Vosges historiques, du côté de Senones ou de Moyen-Moutier, ni même la plaine des Vosges, à Vittel, Neufchâteau, Contrexéville. Non, les Vosges discrètes, ce sont les Vosges, allez, on va dire entre Remiremont et Plombières, entre le Val d'Ajol et le Saint-Mont. Ici, il y a Éloy, Vecoux, Saint-Amé, Girmont-Val d'Ajol, et c'est d'une grande beauté. Entre forêt fournie, où le sapin commence à abdiquer sa royauté vosgienne au profit des feuillus, on trouve des chênes, des hêtres qui font aussi leur place et leurs longues branches font jouer la lumière sur la route, du côté de la feuillée Dorothée par exemple, avant de découvrir plus loin une carte postale, le Val d'Ajol et son église. Il y a ici le Saint-Mont, lieu mythique dont on dit que les Gaulois avaient fait une forteresse face aux Romains avant que Saint-Romaric n'en fasse une forteresse de la foi. On sent au Saint-Mont, comme à Sion d'ailleurs, de ces forces qui viennent du plus profond de la terre et de l'histoire, qui font vibrer l'âme avant de partir je ne sais où dans les nuées du ciel. Ici, dans les Vosges secrètes, il y a l'élégance toute aristocratique de Remiremont, la ville des femmes, des chanoinesses, ces dames abbesses qui ont tellement imprimé leur marque, notamment l'envie de beauté qu'on retrouve non seulement autour de l'église Saint-Pierre, dans le quartier des chanoinesses, mais aussi partout dans la ville. Ben oui, à Remiremont, les monuments ne sont pas juste utiles, on sent qu'ils ont été faits pour être beaux. Ici, c'est l'antique beauté de Plombières. Plombières, autour de son clocher pointu, dans sa vallée d'histoire, qui se souvient avoir vu passer Voltaire, Beaumarchais, Rabelais, et qui se sent prête à soigner ou même apaiser juste, qui voudra s'offrir une bulle où on est ici tout à soi. Juste ça, être à soi, c'est si rare. Les Vosges discrètes, c'est un joli chemin découvert au-dessus de Vecoux ou dans la forêt près de Saint-Amé. C'est un rayon de soleil au-dessus de Éloy ou une bonne table au Val d'Ajol. Un moment vosgien et tellement fin bien que je vous souhaite de le découvrir ou d'y revenir.
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2: Avaler des légumes aux ados, c'est souvent mission impossible.
3: Parce que c'est pas bon.
2: Et si en plus les légumes sont moches, bah là c'est carrément la guerre.
4: Oh, toi, file dans ta chambre et que ça saute. Dépêche-toi. Allez, housse.
2: Carottes tordues, navets craquelés, patates trop grosses ou trop petites, difficile de leur faire avaler tout ce qui sort des standards parfaits des supermarchés.
5: Oh non, j'ai pas faim.
2: Du coup, les légumes moches finissent à la poubelle. Pourtant, ces légumes-là ont autant de goût, voire plus de caractère. Mais non, non, non, ils ne rentrent pas dans le moule. Comme dans la vie, ce qui n'est pas dans la norme est souvent mal perçu. Et dans l'alimentation, bah, carrément jeté.
6: Je me rappelle dans le temps que, quand j'étais petite, qu'on ne gaspillait rien.
2: Au lycée d'Avier à Joigny, on a décidé de casser les codes et de ne rien gaspiller avec une soupe un peu spéciale.
7: Tiens, ça c'est de la soupe au chou.
2: Alors, elle n'est pas forcément au chou, mais tous les mercredis, entre 10h-10 et 10h10, c'est l'effervescence dans la cafétéria. Des centaines d'ados, des cuillères qui s'agitent, des verres de soupe qui disparaissent en un clin d'œil, 150 portions englouties avec le sourire. Le secret ? Une soupe préparée avec des légumes moches. C'est tellement bon. Bah oui, des carottes difformes, des pommes de terre irrégulières, transformées en un délice réconfortant.
8: Avant, j'étais moche. Ma vie était un enfer.
2: Et puis l'équipe choc de l'association Lycévasion, née en 2025, est arrivée et elle a tout changé. Avec cette idée choc, et si on montrait que moche ne veut pas dire mauvais ? Et ça marche, les élèves adorent, tout se passe comme sur des roulettes au lycée Louis Davier. Voilà un geste d'éducation de bon goût, doublé d'un geste solidaire et anti-gaspi, qui met dans le mille, du coup j'ai envie de m'y mettre aussi. Allez, sauvons les légumes moches.
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9: Ce sont les chemins qui étaient empruntés par les pèlerins
3: qu'on appelle les Miquelots, qui sillonnaient toute l'Europe pour aller au Mont-Saint-Michel. Et les chemins de Saint-Michel, il y en a un qui passe notamment à Mortain.
9: En fait, il y a des chemins de Saint-Michel un peu partout en France ?
3: Oui, un peu partout. Si vous voulez, c'est l'équivalent des chemins de Saint-Jacques, de Compostelle. C'est juste que les chemins de Saint-Michel sont plus anciens théoriquement que les chemins de Saint-Jacques. C'est que les chemins de Saint-Jacques, ils ont été popularisés, beaucoup plus.
9: Ah, mais là, c'est plus dégagé, j'ai l'impression.
3: Alors là, c'est le bas de la Grande Cascade. Vous voyez la passerelle un petit peu plus bas ?
9: Ouais.
3: Et c'est de là qu'on a le meilleur point de vue.
9: D'accord, allons-y.
3: Juste derrière.
9: Donc là, on descend. On a une belle vue sur... Là, c'est la Canse.
3: C'est la Canse, oui.
9: Qui est plus large que le Canson.
3: Exactement. Alors, la Canse, on l'appelle aussi la rivière dorée. Elle emmène avec elle des sédiments argileux qui donnent une couleur dorée.
9: Ah oui, c'est pour ça que là, ça fait un peu doré,
3: oui,
9: justement,
3: c'est
9: là-bas.
3: Ça.
9: On est au pied d'un gros rocher. On a la marque du GR blanc et rouge. Et c'est indiqué GR 22. Donc là, on emprunte une passerelle qui passe au-dessus de la Canse. Qui est beaucoup plus grande que toutes les passerelles qu'on a empruntées jusque-là, forcément, puisque, on le disait, la Canse est plus large. On a la cascade en face de nous.
3: Donc voilà, avec une puissance relativement incroyable, hein, on s'en rend bien compte ici avec les dernières précipitations, c'est. Il y a du débit.
9: Elle est plus resserrée aussi.
3: Oui, elle est plus resserrée, alors elle repart de plus haut, elle est en virage.
9: Donc forcément, l'eau prend de la vitesse, là.
3: Oui.
9: Et donc là, on voit les. Les rochers un peu typiques aussi du massif armoricain.
3: Un peu rouge-marron, aussi très ciselé.
9: C'est un vrai toboggan. Il n'y a personne qui l'a pris en toboggan ?
3: Non, c'est fortement déconseillé.
9: Et là, il y a de beaux reflets du soleil encore sur la Canse qui poursuit sa route après. Des espèces de cheminement boisé, puisqu'il y a des bois tout autour. Là, on reprend des escaliers qui nous permettent de quitter le lieu de cette grande cascade, de la voir aussi avec un autre point de vue. Vous les avez découverts il y a longtemps, vous, ces cascades-là ?
3: Je les connais depuis que je suis enfant, en fait. Ma famille est originaire, en fait, du Mortainais en partie. Et on venait ici les dimanches après-midi en famille. Je pense que tous les Mortainais sont fiers de leur cascade et de leur patrimoine. C'est quand même un patrimoine naturel exceptionnel. On est connu et les gens viennent aussi pour ces cascades.
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2: Oh, ce vin-là, il est ben trop bon pour la modurer.
10: En Berrichon, dans le texte.
2: À modurer le vin, ça veut dire y rajouter de l'eau. Je vous avoue que je connaissais pas ce mot-là, puis que je l'ai trouvé dans mes livres. Je vole souffler au grand maître des chevaliers du PSU à Mentou, vu que là-bas, les gars, ils s'engageront à... Ne jamais couper d'eau un vin de qualité. Ça veut dire, les gars, qu'il faut jamais amodurer du vin, à moins qu'il soit ch'ti. Par chez nous, les ch'ti vins, il n'y en a plus. Je dis pas que dans le temps, il n'y avait pas Chuck Pichette qui méritait d'être amoduré. Mais au jour d'aujourd'hui, plus besoin de s'accrocher au bord de la table pour avaler votre canon de Sauvignon. Quand même, chez les marchands, on trouve des vins qui venons, on sait pas ben de l'avou. Des gros rouges que tâchons les nappes et le fond des verres. Et que méritons bien d'être amodurés. Blascandi, Georges Blanchard. Si par hasard, la souée vous amène par chez nous, jabio dégraissé, ou rentrez jamais au ch'ti domaine, beuvez plutôt lieu du fossé. Le bourgeois, il vous recevrait avec jouet, vu qu'il est plus barlot que méchant. Mais, je vous préviens, il vous ferait bouer du vin de marchand. Oh, si le vieux Noé, sourtant de Sounache, n'avait pu goûter que ce jus-là, je connaîtrais encore que le vin de parche, et je dirais point de mal du Noah. Ouais, qui est pourtant bon à valouer, et qu'on dit pour ben exigeant. Oh, c'est plus fort que moi, je peux pas boire du vin de marchand. C'est épais, ça saoule et ça tache, le fond du verre, et devient noir et bleu. Quand que ça pendait à la moustache, on croit voir goûter du sang de bœuf. Pour moi, bon gens, v'là ma consigne. Gardez le corps solide et sain, buvez surtout du vrai vin de vigne, du vin de chez nous, du jus de raisin. Et le pays connaîtra la joie en nous montrant son vrai penchant le jour qu'on y donnera plus à boire du vin de marchand.
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11: Les petits bonheurs, généralement, ce sont des sourires qui se récoltent tous les jours au hasard des rencontres. Il suffit d'un micro ici, de ne surtout pas prendre de rendez-vous et de ne pas se présenter. Ça marche très bien à Megève, par exemple. Nous sommes donc en Haute-Savoie, sur les hauteurs de Megève, au Mont d'Arbois, pendant que des chevaux sont en train de monter dans une bétaillère.
12: Bonjour.
11: Matin de bonne heure, venez vous occuper des bêtes.
12: C'est ça, on vient les mettre au chaud, ouais.
11: Ah, c'est-à-dire que là, ils quittent la montagne?
12: Ouais, ce coup-ci, ouais, c'est bon. Ce coup-ci, on va les ramener, on va les mettre en pension pour cet hiver, ouais. Ils ont passé tout l'été en montagne, donc ce coup-ci, ça y est. Ils vont aller se mettre au chaud pour l'hiver.
11: Eux, ils font toute la saison,
12: là,
11: ici?
12: Ouais, ceux-là, ils font toute la saison ici. Il y en a qui sont là pour la monte, il y en a qui sont là pour l'attelage, et puis vu que nous, on est élevage, il y en a, ils sont juste là pour grandir.
11: Vous, c'est pas juste un loisir, c'est votre métier?
12: Ouais, moi, c'est mon métier, ouais. Je suis cocher palefrenier, ouais.
11: Quand vous dites pour l'attelage, c'est les calèches qu'on peut voir à Megève, par exemple?
12: Exactement, c'est ça.
11: Donc, les chevaux, quand ils sont pas attelés, on les voit ici, sur les hauteurs de Megève?
12: Ouais, c'est ça. Nous, on en a à l'Alpette, comme là en face, en haut de la côte 2000. On en a aussi au Mont d'Arbois, là, juste derrière. Et puis, après, au fur et à mesure de la saison, on les fait descendre petit à petit. Puis là, ils atteignent leur point le plus bas sur Megève. Puis après, on les change de département et puis voilà.
11: Donc là, ils montent dans le bus?
12: C'est ça, ouais. Ils montent dans le bus, là, genre en mètre 4. Là, après, j'ai mon patron qui va arriver. Il va prendre le reste et puis après, on va prendre un camion et une remorque. Puis on y charge tout dedans. Puis lui, il part cet après-midi.
11: Et là, ils partent où, hein, en résidence d'hiver?
12: Ils partent dans l'Allier, ceux-là. Ils partent dans l'Allier. Ils ont des gros champs de plusieurs hectares où c'est qu'ils ont du foin, des abris pour eux, de l'eau à volonté, et puis voilà.
11: L'Allier, donc en Auvergne, si je ne m'abuse, il fait pas beaucoup plus chaud qu'ici l'hiver.
12: Non, il fait pas beaucoup plus chaud, mais par contre, ils auront plus d'herbe qu'ici, on va dire. Ils auront moins de neige, ils auront un peu plus de foin, un peu plus d'eau, parce que nous, ici, c'est qu'on est tout de suite dans la neige, et puis nous, on n'a pas assez de foin pour tous les nourrir l'hiver, donc on préfère les mettre en pension. C'est beaucoup plus agréable pour eux. Puis pour nous, l'hiver, on a déjà bien assez de boulot comme ça, donc au moins, ils sont un peu tranquilles aussi de leur côté.
11: Alors justement, vous faites quoi l'hiver si vous avez plus de chevaux?
12: Alors c'est pas qu'on en a plus, c'est qu'on en a moins. Toute la partie élevage en fait part tout en pension et en fait l'hiver nous on fait énormément de calèches sur Megève. On a des grosses calèches qui montent jusqu'à 12 personnes. C'est qu'on fait les fondus en calèche en soirée ou midi et on fait juste des balades en calèche.
11: Bon, vous, j'imagine que le cheval c'est une passion, on fait pas ce métier là par hasard.
12: Mon grand-père était déjà éleveur de chevaux, là maintenant je bosse chez un ami de mon grand-père. Puis voilà, après on fait ça par passion, de toute façon c'est pas par l'argent qu'on va le faire, hein, comme dans tout métier agricole.
11: Même à Megève?
12: Même à Megève, l'agricole, ça reste l'agricole, à Megève ou pas.
11: Je peux vous demander votre prénom?
12: Moi, c'est Mathieu, moi.
11: Et c'est quoi le dernier petit bonheur de Mathieu, s'il vous plaît?
12: Mon dernier petit bonheur, c'est d'avoir fait un galop sur les crêtes de la côte 2000 en plein été avec le soleil couchant. Et ça, je pense que je m'en souviendrai jusqu'à ma mort.
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13: Bonjour à toutes et tous, Thierry Sagarloïto pour Affaires Classées, le podcast. Nous sommes en juin 1884. Un vieil homme habitant le village souletin d'Escioul est sauvagement assassiné dans une auberge du village voisin de Lannes en Barétous. Qui lui en voulait donc et pourquoi? Réponse dans un instant.
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13: Au village souletin d'Escioul vivait naguère un certain Joseph Larras. Cet ouvrier d'origine espagnole, âgé de 58 ans, était vaillant, bien que de santé assez faible. Sa sobriété et ses habitudes économes le rendaient, disait-on, à l'abri du besoin. D'origine modeste, Joseph n'hésitait jamais à faire état du fruit de son labeur, des espèces sonnantes et trébuchantes qu'il trimballait fièrement dans sa ceinture. Le soir venu, au troquet du coin, cela devenait même un sujet de plaisanterie. Combien avait-il exactement dans sa poche? 1600? 1800 francs? Nul ne savait vraiment. Nous sommes en 1884 et pour l'époque, ce joli pécule a de quoi susciter l'admiration, la jalousie, voire même aiguiser l'appétit de sujets peu fréquentables. Joseph eut un jour le malheur de prêter une somme d'argent à une certaine Madeleine. L'intéressé était connu dans les environs et pour cause. Elle tenait dans le village de Lannes en Barétous un cabaret où les hommes du canton venaient volontiers s'encanailler lorsqu'ils le pouvaient. Des dames de joie y servaient de l'alcool à volonté avant de faire commerce de leur charme. Ladite Madeleine flaira sans peine le pigeon. Malgré son inconduite notoire, elle put approcher Joseph et le convaincre de lui prêter une petite partie de son bas de laine. Les mois passèrent et le brave ouvrier eut toutes les peines du monde à se faire rembourser. Le 1er juin, il finit par se rendre chez sa débitrice, laquelle, pas gênée pour deux sous, le reçut très amicalement en lui offrant à boire et à manger. La nuit suivante s'avéra cauchemardesque pour le pauvre Joseph qui fut pris de fortes douleurs au ventre.
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13: 3 jours durant, Joseph fut contraint de garder le lit, incapable de tenir sur ses deux pieds. Quand son médecin se présenta, il diagnostiqua sans mal une tentative d'empoisonnement, un crime très en vogue à l'époque. Il lui fallut une bonne semaine pour se rétablir. Une fois remis, le brave

0: 1984, comprenant que Joseph rechignait à se présenter au cabaret, Madeleine eut l'idée de solliciter l'aide d'un certain Bidard. Et selon le plan ourdi par la maquerelle du village de Lannes, le Basque devait se rendre au domicile du vieux Larras afin de lui demander un petit service. Bidard, recherchant soi-disant un guide connaissant comme sa poche les routes du royaume d'Espagne, devait accompagner deux dames qui se disaient désireuses de faire un pèlerinage à Saint-Jacques-de-Compostelle. L'idée consistait donc à mettre le marché en main à Joseph. Ah, la belle histoire. Sachant la perversité de sa voisine, Bidard eut un mauvais pressentiment et il se garda bien d'honorer la mission. Deuxième échec pour Madeleine, qui ne songea pas un instant à lâcher prise. Elle revint à la charge le lendemain, mais Bidard ne bougea pas.
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0: Peu importe, le 22 juin, la tenancière de cabaret change son fusil d'épaule. Elle recrute cette fois deux autres acolytes, Thérèse et Jeanne-Marie, qui iront frapper séance tenante à la porte du vieux Larras afin de lui demander de l'aide. Prétextant se rendre demain à Raqqa, les deux dames ont pour mission de convaincre le futur pigeon de leur montrer la route. Moyennant finance, évidemment. Flairant l'entourloupe, Larras refuse. Il profite de cette visite inattendue pour leur demander de passer le mot à Madeleine, qu'elle se dépêche d'éteindre sa dette, sans quoi il n'hésitera pas à la traduire en justice au tribunal d'Oloron. Ne voyant rien venir, l'ouvrier espagnol se présente le lendemain dès 7h chez la Madeleine, laquelle l'envoie promener au motif qu'elle dort et qu'il vaudrait mieux qu'il revienne à 16h. Assuré que Joe Larras se pointera ce soir, la tenancière de cabaret lui prépare cette fois un comité d'accueil plutôt musclé. Elle sollicite une nouvelle fois ses deux complices, Thérèse et Jeanne-Marie, afin qu'elles lui prêtent main forte. Et le plan fonctionnera à merveille. Tout commence vers 15h30. La fille aînée de Madeleine, postée en sentinelle sur le chemin, court à l'auberge afin de prévenir les trois mégères de l'arrivée imminente du vieil homme. Quelques instants plus tard, Larras frappe à la porte de l'auberge. L'endroit a l'air désert. Il entre. À peine franchit-il le seuil que Madeleine se rue sur lui afin de le jeter au sol, tandis que Jeanne-Marie claque la porte et ferme le loquet intérieur. Les deux dames empoignent violemment Joseph, le tirant dans une chambre de la maison. Mais vous l'avez compris, le pire est à venir.
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0: Thérèse, la troisième comparse, les rejoint. Elle s'empare des jambes de Joseph tandis que Jeanne-Marie lui maintient les bras. Madeleine exulte. Elle peut enfin faire la peau de son créancier et pour cela, elle l'étrangle de toutes ses forces avant de s'emparer d'une corde qu'elle a préparée pour l'occasion. Quelques minutes plus tard, le vieux Joseph pousse son dernier souffle. L'horrible Madeleine va enfin pouvoir s'emparer de la fameuse ceinture qui recèle les économies du malheureux. Le fameux magot caché n'était donc pas une légende. La tenancière sans scrupule arrache les liasses de billets. Elle en distribue quelques-uns à ses deux complices. 35 francs pour Thérèse, 25 francs pour Jeanne-Marie et le reste pour Madeleine. Leur bonheur sera pourtant de courte durée car et elle ne l'avait pas prévu. Il y avait un témoin dehors et c'est très gênant. Marc, un domestique trentenaire, a scruté le manège depuis la maison voisine. Il a vu l'arrivée du vieux Larras, il a surtout entendu ses cris et, ne le voyant pas reparaître, il a décidé d'aller jeter un œil dans l'auberge de l'horreur. Madeleine l'accueille, pas gênée pour deux sous. Aucune émotion ne traverse son visage. Marc jette un rapide coup d'œil, sans résultat. Il quitte les lieux, puis fait un rapide tour de maison, quand soudain, il aperçoit par une fenêtre le corps du malheureux gisant au sol d'une chambre du rez-de-chaussée. Le jeune domestique fait part de la macabre découverte à sa maîtresse, laquelle s'empresse d'alerter monsieur le maire. Le soir même, les gendarmes

0: l'auberge de l'âne, suivi du juge de paix et du procureur. La perquisition commence. Elle durera toute la nuit.
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0: Après de longues recherches, on finit par retrouver le cadavre du vieil homme. Il a été enveloppé dans un sac de toile, dissimulé entre le matelas et la paillasse d'un lit où dormait, détail macabre, le plus jeune fils de la maîtresse des lieux. Surprise en quasi flagrant délit, croyez-vous que les trois femmes avoueraient leur forfait? Même pas! Elles commencent par nier effrontément l'assassinat de leur proie, avant de se rejeter mutuellement les responsabilités les unes sur les autres. Les gendarmes n'auront pourtant guère de mal pour les confondre. Les trois mégères n'ont même pas eu le temps de dépenser l'argent qu'elles ont volé et qui traîne dans leur poche. La fouille des lieux livrera un autre indice. L'arsenic utilisé lors de la tentative d'empoisonnement du vieux Joe repose dans une boîte en métal. Détail accablant. Embarrés tous, comme en saoule, l'arrestation des trois mégères criminelles sème l'émoi. On savait certes que Madeleine traînait une sale réputation de mère maquerel, mais de là à assassiner de sang-froid un vieil homme sans défense parce qu'il a eu le tort de réclamer le remboursement d'un prêt, somme toute modeste, il y a un pas. Voilà 10 ans que Joseph habitait la France. Le décès de son épouse n'a sans doute rien arrangé à son tempérament radin. N'ayant plus de contact avec ses trois enfants, il tuait donc le temps dans les troquets du coin, parlant sans doute beaucoup trop de ses économies planquées dans sa ceinture. Moralité, ton secret est ton sang, et si tu le partages, tu meurs. Le procès s'ouvre à Pau, devant la cour d'assises des Basses-Pyrénées, en décembre 1884. Verdict, Madeleine finira ses jours en prison, au bagne. Ses deux comparses purgeront, elles, 20 ans au cachot.
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0: Trois mégères dans le box. Nous étions en 1884 sur les hauteurs de Soule et aux confins avec la vallée du Barétous. Je vous propose dans un prochain épisode d'aller dans la cour de l'hôpital de Bayonne un après-midi de mars 1980. Soudainement, en milieu d'après-midi vers 16h, une voiture explose. C'est la voiture du sous-préfet. Pourquoi cette explosion et par qui? Réponse dans un prochain numéro intitulé « Cheval de Troie ». À bientôt.
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1: Ineige souffle. 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Les premiers signes de vie captés en 2019 depuis un petit cirque sont devenus un intense festival où humains, aliens et autres créatures mythologiques dansent furieusement. Visa accordée à toutes celles et ceux qui ont la tête dans les nuages.

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2: Un auteur, compositeur et chanteur, depuis peu acteur, entré dans l'œil du grand public en 2019. Il avait alors 19 ans, bébé, et avait représenté fièrement la France à l'Eurovision.

0: Il s'en est passé des choses depuis pour Bilal Hassani. 3 albums, des tournées, des collaborations diverses et variées. Et toujours cette même idée, avancer, évoluer, se dépasser. Bilal Hassani vient de dévoiler une toute nouvelle chanson qui s'appelle « Beaucoup » et qui me laisse penser qu'il a beaucoup de choses à vous raconter. Ça tombe bien, il est ce soir l'invité de Décibels. Bilal Hassani, bonsoir.
1: Bonsoir Émilie Mazoyer.
0: Comment vas-tu Bilal?
1: Ça va super, et toi?
0: Moi ça va très bien, ravie de te voir en pleine forme.
1: Oui.
0: Avec plein de projets, ça c'est important. La nouvelle chanson s'appelle « Beaucoup », mais avant, pour savoir d'où on part, j'aimerais qu'on écoute ensemble la dernière chanson qu'on a écoutée quand t'étais là dans ce studio tous les deux. Elle s'appelle « La question ». Je...

En fait, t'avais prévenu dans cette chanson-là que t'allais sortir de la cage, sortir et casser les cases. Et donc, on est sur un gros changement d'ambiance puisque ta nouvelle chanson, beaucoup...